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1: Waouh ! 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
3: Bonjour, je m'appelle Mathéo, j'ai 7 ans. Qu'est-ce qui est rose et qui se balance sur des lianes? Un chewing-gum collé au slip de Tarzan.
4: Bonjour, je m'appelle Lucas, j'ai 9 ans, j'ai une blague. Pourquoi les girafes n'existent pas?
5: Parce que c'est un coup monté.
1: Très drôle.
6: Bonjour, je m'appelle Titouan, j'ai 9 ans, je voudrais vous raconter une blague. C'est deux œufs qui sont dans une poêle. Ils sont en train de cuire. Il y a un œuf qui dit « Mon Dieu, mais qu'est-ce qui fait chaud ?» Et l'autre œuf répond « Ah, un œuf qui parle !»
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3: Allez, prenez les cartables maintenant, eh oui.
4: Bonjour, je m'appelle Rosalie, j'ai 10 ans. Je voudrais savoir pourquoi est-il obligatoire d'aller à l'école. Merci.
3: Qui a eu cette idée folle, disait la chanson. Alors, je ne sais pas si tu connais, Rosalie, moi je chantais ça quand j'étais petite. 10 ans, donc toi tu dois être côté...

0: C'est un droit absolu qui est reconnu par un texte extrêmement important qui s'appelle la Convention internationale des droits de l'enfant. Et pourquoi c'est reconnu comme un droit important? Parce que c'est la base. Un enfant qui ne va pas à l'école, eh bien, il ne va pas pouvoir apprendre à lire et à écrire. Donc, c'est toute sa vie qui est en jeu. C'est après, s'il n'a pas du tout bénéficié de cette éducation, eh bien, toute sa vie sera marquée. Et puis, il faut vraiment savoir, Rosalie, que on a la chance, toi et moi, de vivre dans un pays justement où l'éducation est vraiment un droit respecté, mais il y a énormément de pays où les enfants, même s'ils l'ont au travers de la Convention internationale des droits de l'enfant, ce droit, eh bien malheureusement, il n'est pas respecté parce que les pays, par exemple, qui sont très pauvres, souvent les familles n'envoient pas leurs enfants à l'école parce que c'est très loin, parce que on a besoin d'eux pour aller chercher l'eau, pour travailler. Malheureusement, ça tombe aussi dans ces cas-là beaucoup plus sur les filles que sur les garçons. Donc nous, justement, à l'UNICEF, on se bat pour que ce droit à l'éducation, il soit respecté partout. Et même, avant de regarder à l'étranger, je veux te dire, Rosalie, que en France, dans les territoires d'outre-mer, notamment en Guyane ou à Mayotte, il y a énormément d'enfants qui ne sont pas scolarisés. Donc, il faut le savoir. Et il faut aussi savoir, Rosalie, que dans certains cas, même en métropole, il y a des enfants qui n'arrivent pas à être scolarisés parce que, notamment, ils sont sans domicile fixe. Et il y a, il faut le savoir, à peu près 3000 enfants qui dorment dans la rue. On est en France et en métropole. Eh bien, ces enfants, théoriquement, ils doivent avoir accès à l'école. L'école ne peut pas les refuser. Mais en réalité, c'est très compliqué pour eux. Donc, certains enfants en France, dont les territoires d'outre-mer, mais pas seulement, et surtout à l'étranger, dans les pays à très faible revenu, ils n'ont pas, je dirais là, la chance d'aller à l'école et pas l'obligation.
1: Voilà, en plus c'est plus compliqué pour les filles dans le monde, donc Rosalie profite en classe, et les autres aussi, même si oui, je sais, c'est pas facile tous les jours. Salut les matelots !

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0: 1994, dans la ville de Shiba, au Japon, la patineuse Soria Bonali a rendez-vous avec son destin. C'est les championnats du monde. Patins lacés, costume rose fluo, cheveux tirés en arrière, elle n'a jamais été aussi prête. Son programme libre sera parfait. Mieux, il sera éblouissant. Cette fois, l'or sera pour elle. Ça y est, le haut-parleur annonce son nom. Son cœur bondit dans sa poitrine.
1: Montre-leur qui tu es.
0: Elle entre sur la piste. Le public l'acclame. Toutes les caméras du monde sont braquées sur elle. Elle glisse jusqu'au centre de la patinoire. Elle sourit, lève ses bras et tourne son visage vers les projecteurs. C'est parti. Soria s'élance, telle une fusée, telle une bombe. La comète va conquérir le monde. Sur la glace, Soria Bonali défie les lois de la gravité. Elle est une reine, elle est puissante, son corps peut tout. Entraînée, musclée, il la propulse en avant, en arrière, dans les airs. Personne ne ressemble à Soria Bonali. Championne d'Europe, championne de France, première patineuse noire de notre pays, travailleuse acharnée, à son époque, elle est la seule à réussir des quadruples sauts. Et le Bonali, ce fameux salto arrière, réceptionné sur un seul pied. Mais dans le monde si fermé du patinage artistique, la tornade Soria a-t-elle seulement une chance d'arriver jusqu'au sommet? Elle est la fougue, elle est la force, elle met le feu à la glace. Voici l'odyssée de Soria Bonali, le génie, la révolution du patin!

0: Les collines qui entourent la ville de Nice, dans le sud de la France, sont couvertes de mimosas, de violettes et de genévriers. Georges et Souria Bonali, assis sur un gros tas de pierres, regardent l'horizon.
1: Ouais, le terrain est magnifique. Mais pétard, la maison, on a du boulot, hein.
0: Une maison? Parle plutôt d'une belle ruine, oui. Le couple vient d'acheter une vieille ferme, franchement délabrée.
1: On va construire les murs nous-mêmes. On fera du fromage. On aura des chiens, des chats, des chèvres, des paons. Et tiens, ouais, une mangouste même.
0: À quelques mètres d'eux, leur fille, Souria, 3 ans, enchaîne les roulades. Oh purée, elle a la pêche. Souria, en langue hindi, ça veut dire le soleil. Depuis que le couple a adopté la petite il y a 2 ans, Suzanne ne la quitte plus.
2: On ne s'est pas rencontrées toutes les deux pour que je laisse quelqu'un d'autre s'occuper de toi.
0: Professeure de sport au collège, lorsqu'elle accompagne ses élèves à la patinoire de Nice, Souria fait toujours partie du voyage. À 2 ans, chaussée de mini-patins, elle s'élance sur la glace. Souria grandit. Elle ne va pas à l'école, ses parents s'occupent de son éducation. Elle apprend la flûte, les maths, le français, l'anglais et pratique tous les sports. Escrime, danse classique, plongeon, patin, gymnastique, trampoline et tumbling, une discipline particulièrement impressionnante qui demande aux gymnastes d'enchaîner une série de 8 acrobaties à toute allure. Faut avoir le cœur bien accroché. Souria est extrêmement douée. Ce qu'elle préfère, c'est les sauts. Ça lui vient naturellement. Elle enchaîne les demi, les vrilles, les doubles vrilles, les saltos avant, les saltos arrière. Elle n'a jamais peur. En 1984, Souria a 10 ans, c'est les JO d'hiver de Sarajevo. La petite, collée devant la télévision, suit les épreuves de patinage artistique.
3: La voici, la belle, la souriante, la charmante, la plus belle de toutes.
0: La championne, Katharina Witt, et non pas Katharina Nantes.
3: Katharina Witt, championne d'Europe 2 fois,
0: fait son entrée sur la glace. Elle enchaîne les figures, majestueuse, merveilleuse. Soudain, elle s'élève dans les airs. Elle tourne, 1 fois, 2 fois. Son double axel est magnifique. Souria est fascinée. Le lendemain, à la patinoire, elle décide de tenter le coup. Pas facile cette affaire. Elle essaie, 1 fois, 2 fois. La 3e, elle se casse la cheville. Résultat, 1 pied dans le plâtre. Ouh, c'est ballot. Ça va, Souria?
4: On va dire que c'est les risques du métier.
0: 2 mois plus tard, à peine remise, elle est de retour à la patinoire de Nice. Mais zut!
5: Quoi, tu regardes en bas quand tu sautes?
0: Comme les toilettes. Elle est occupée.
5: Pourquoi tu regardes en bas quand tu sautes? Tu cherches les clés?
0: Oula! Bonjour l'ambiance. L'équipe de France, en stage d'entraînement, occupe la glace matin, midi et soir. Suzanne, d'abord énervée, se ravise.
1: Hey! Mais c'est une chance en or!
0: Elle convainc l'entraîneur, Didier Gayagué, de laisser sa fille s'exercer. Souria, qui retrouve très vite son aisance, tente de nouveau un double axel. Bingo! Didier Gayagué est impressionné.
6: Elle est du genre acharnée, cette petite.
0: Peut-il la laisser filer? Non, évidemment que non. Souria et Suzanne suivent l'équipe de France à Paris. La vie est dure et surtout très chère. Les premières semaines, elles dorment dans une camionnette garée devant la patinoire. Elle serre les dents. Suzanne impose à sa fille une discipline de fer. Souria s'entraîne 7 heures par jour. Très vite, elle se démarque. Techniquement, c'est certain, elle est meilleure que toutes les autres patineuses. Mais elle a aussi quelque chose en plus. Un style, une personnalité. Souria ne patine pas pour jouer les petites poupées. Elle défie la glace, elle l'attaque, elle veut repousser les limites. Et puis, elle mène une autre carrière. Souria continue le tumbling et devient à 13 ans la numéro 1 mondiale. Alors forcément, ça fait des jaloux. Surtout près des patinoires. Le patin est un sport de blanc et c'est un sport de riche. Souria a la peau noire et une mère blanche qui ne porte pas de diamants mais de vieux pulls en laine. Dans les vestiaires, les moqueries pleuvent dans tous les sens.
4: Qu'est-ce que je dois faire pour me faire accepter? Changer? Devenir blanche?
0: Désormais, ce sera Souria et Suzanne contre le reste du monde. Qu'importe si elle dérange, Surya est un génie du patin. Elle a 15 ans et déjà, elle enchaîne des combinaisons de sauts extrêmement complexes. Pour son entraîneur, Didier Gayaguet, ça ne fait aucun doute.
7: Elle peut aller très très loin.
0: Mais jusqu'où, Didier? Avignon? Aix-en-Provence? Ou Ajaccio?
7: Mais non, Laure, je parle des JO.
0: Mais oui, évidemment. Et d'ailleurs, surprise, nous y sommes. En 1992, à l'âge de 18 ans, Surya participe aux Jeux Olympiques à Albertville, en Savoie. Grâce à son programme court, elle réussit à se classer 3e. 3e, oh purée! C'est génial! Elle a une chance de monter sur le podium. Enfin, tout dépend de la 2e épreuve, son programme libre. Surya veut tenter un quadruple saut. Cela fait des mois qu'elle s'entraîne. Et si elle réussit là, en compétition, elle sera la première au monde. Elle marquera l'histoire. Mais pour Didier Gayaguet, il n'en est pas question.
8: C'est les JO. On joue la sécurité. Tu fais un triple. Les triples, tu y arrives toujours. C'est ça qui va t'apporter le bronze.
0: La sécurité? Suzanne n'aime pas ça.
1: On est là pour l'exploit, pas pour les médailles.
0: L'attention grimpe. Qui va-t-elle écouter? Sa mère ou son entraîneur? Sur la glace, face au juge, Surya tente le quadruple saut. Elle fait 3 tours, mais n'arrive pas à terminer le dernier. Déstabilisée, elle manque de tomber. Le podium lui échappe. Elle finit 5e. La jeune patineuse continue, vaille que vaille. Suzanne entraîne désormais officiellement sa fille et ça ne plaît pas à tout le monde.
6: Suzanne Bonaly n'a pas de stratégie pour faire gagner sa fille. Ah si, la faire sauter.
9: Et puis, Surya manque de grâce, elle est vraiment trop musclée.
10: De toute façon, elles sont incapables de se remettre en question.
0: Surya boue.
4: On me reproche mon niveau technique? Mais je suis obligée de faire plus que les autres. Je dois sauter 4, 5, 6 fois par programme. Sinon, on ne me considère pas.
0: Évidemment, aucun juge en compétition n'oserait dire à Surya.
11: Vous comprenez, mademoiselle, nous vous traitons différemment en raison de votre couleur de peau.
0: Non, les préjugés sont sournois. Ils avancent masqués, ils se faufilent un peu partout, sans jamais dire leur nom. La patineuse, heureusement, a un moral d'acier. Les juges lui reprochent son manque de grâce. Soit, Suzanne et Surya mettent le paquet sur son évolution artistique. Surya répète avec une nouvelle chorégraphe qui la pousse à travailler les expressions de son visage, à exprimer ses émotions. En 1994, lorsqu'elle participe au championnat du monde dans la ville de Chiba, au Japon, elle casse la baraque. Malgré quelques hésitations, elle prouve sa maîtrise technique et ses grandes qualités artistiques. Le public, les journalistes ont le souffle coupé. Surya a joué le jeu, elle a tout donné. La patineuse a une seule concurrente, la japonaise Yuka Sato. Inconnue au bataillon, elle réalise elle aussi un beau programme, mais techniquement inférieur à celui de Surya. Pourtant, c'est à elle que les juges décernent la médaille d'or. Surya doit se contenter de l'argent.
4: Pourquoi? Mais pourquoi?
0: Quelque chose en elle se brise. C'est trop injuste. Lors de la cérémonie de remise des prix, Surya, en larmes, refuse de monter sur le podium. Devant la pression des organisateurs, elle finit par s'exécuter. Mais lorsqu'on lui passe la médaille autour du cou, elle la retire aussitôt. La patineuse a du cran. Ces images font le tour du monde.

0: Surya, ne jette pas l'éponge. En 1998, aux Jeux Olympiques de Nagano, elle est là. 2 ans plus tôt, suite à une terrible blessure, un chirurgien lui a annoncé la fin de sa carrière. Elle ne l'a pas cru. Elle s'est battue. N'empêche, elle souffre le martyr.
1: C'était dernier JO, il faut tenir. Tu pleureras après.
0: Surya commence son programme libre. Elle s'élance, comme à Shiba, sur les 4 saisons de Vivaldi. Au bout d'une minute, la douleur est tellement forte qu'elle n'arrive plus à contrôler son corps. À chaque mouvement qu'elle accomplit, elle sent des centaines d'aiguilles s'enfoncer dans ses chevilles, ses épaules, ses genoux. Elle n'arrive pas à terminer ses quadruples sauts, elle tombe sur un triple. Elle sait que c'est fichu. Que faire? Déclarer forfait? Hors de question.
1: Il faut quitter la scène avec panache.
0: Alors, juste avant de finir son programme, elle le fait. Le Bonali, ce fameux salto arrière, avec réception sur un seul pied. Ce saut qui porte son nom, car elle est la seule qui arrive à le faire. Ce saut si dangereux qu'il est interdit en compétition. Le public, ému, applaudit à tout rompre. Surya sourit, radieuse. Voilà, c'est comme ça que termine une championne. Elle a livré bataille jusqu'au bout, elle a bravé l'interdit, elle est entrée dans l'histoire.

Surya Bonaly est l'une des plus grandes athlètes du monde. Sa force, sa personnalité et sa technique exceptionnelle ont bousculé l'histoire du patin. Elle a fait progresser le niveau mondial. Mais malgré son immense talent, à cause de sa couleur de peau, il y a certaines médailles qu'elle n'a jamais pu décrocher. Pionnière, elle a ouvert la voie. Elle est la force, elle est la fougue, elle a mis le feu à la glace! Derrière cet épisode, il y a Fanny Beauhuon, Alice Rouet, Basile Bocquer et moi, Laure Grand-Besançon. Le patinage est une pratique extrêmement ancienne. La preuve ! Des archéologues ont retrouvé, au nord-ouest de la Chine, des paires de patins datant d'il y a environ 3500 ans, fabriquées avec des os d'animaux.

0: Moi, j'adore l'école.
1: Qu'est-ce qui vous fait peur?
2: Moi, je déteste les serpents.
3: Il y a quelqu'un qui a pris la tête et que moi, j'ai touché la queue. Il était jaune. Je connais pas son nom, par contre.
1: Et c'est chaud ou c'est froid, un serpent?
3: Je m'en rappelle plus.
1: Si vous croisez un python, un serpent qui est grand comme ça, ça vous fait pas peur, ça, vous?
3: Je cours.
4: Cours, Forest, cours! Cours, Forest!
5: Moi, je cours aussi, mais moi, c'est juste comme ça, c'est juste pendant les vacances. Il y a un monsieur qui nous a dit, « Oh oui, attention, il y a un serpent et tout. Il y a des serpents, peut-être, dans les parages. » Et du coup, bah, moi, j'ai cru. En fait, c'était des petites bêtes. Et avec ma mère, on s'est dit, bah, peut-être que c'est vrai et tout. Et non, en fait, c'était juste les petites bêtes.
1: D'aller à l'école, ça vous fait pas peur, par exemple?
5: Non, moi, j'adore l'école.
6: Pas du tout, j'aime bien, moi, l'école.
7: Moi, j'aime bien l'école aussi.
8: Moi aussi, parce qu'on apprend des trucs.
1: Les lions, ça vous fait peur, un lion, ou pas?
6: Moi, j'ai un peu peur quand même.
5: Moi, en fait, c'est juste les images. Moi, je les trouve mignons et tout, mais sinon, ça déchire. Enfin, ça mange de la viande. Du coup, bah, nous, on est de la viande. Du coup, bah, et on mange de la viande. Du coup, moi, ça me fait un peu peur aussi.
1: Une araignée. Vous n'avez pas peur des araignées?
9: Spider-Man! L'araignée!
6: Moi, je les écrase, les araignées, j'en ai pas peur.
3: Mon père les écrase.
1: Mais c'est pas toi?
3: Non.
1: Et pourquoi c'est pas toi?
3: Bah, elles sont trop grosses.

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2: Attention, humour en approche. Voici la première blague de notre boîte à blagues.
3: Salut, je m'appelle Apolline, j'ai 9 ans et j'ai une devinette pour vous. Quel est le comble pour une souris? C'est de lancer le tcha-tcha-tcha. Au revoir.
2: Merci Apolline. Ça me donne très très envie de danser. Cha-cha-cha d'amour. Allez, suivante.
4: Bonjour, je m'appelle Victor, j'ai 8 ans et j'habite à Toulouse. J'ai une blague pour vous. Quel est le numéro préféré des vampires?
2: Langue au chat.
4: Vous ne savez pas? C'est 109.
2: Ah ah, voilà un numéro bien au point.
4: J'adore votre podcast. Merci.
2: Merci Victor. On enchaîne.
5: Coucou, salut l'info. Je m'appelle Zoé, j'ai 12 ans et j'aimerais vous raconter une blague. Qu'est-ce qui fait gnoc gnoc? La réponse, c'est un canard qui parle envers l'an. C'est la danse des
2: canards. Qui en ah oui, à l'envers. Ok, alors, Simère, Zoé, pour ta gueubla.
4: Bisous.
2: Ah, salut l'info, on a super hâte d'écouter tes prochaines blagues et devinettes. Tu peux les partager à tout moment sur le répondeur de Salut l'info. Je t'en rappelle le numéro 01 47 79 40 00. N'oublie pas de nous donner ton prénom, âge et la ville où tu habites et le numéro de téléphone de tes parents.
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Bienvenue à bord de la Disco Mobile, une voiture mélodique dans laquelle vous et moi, j'aimerais qu'on parte à l'aventure, à la découverte d'artistes qui sont devenus des légendes de la musique. Vous êtes prêts? Alors attention, transformation. Eh oui, aujourd'hui c'est moi qui prends le volant. Alors attachez vos ceintures, je vais vous raconter mon histoire. Aujourd'hui, je suis James Brown. Je crois que je suis née en 1933 à Barnwell, aux États-Unis. Mais j'en suis pas sûre. Mes parents m'ont abandonnée quand j'étais tout petit et je suis restée avec ma tante qui s'occupait d'une maison close. Pour gagner un peu d'argent, j'ai ciré des chaussures, lavé des voitures, rabattu des clients et j'adorais danser aussi. Mais j'étais souvent tout seule. Ça a fini par dégénérer. Un jour, j'ai volé une voiture et on m'a envoyée en prison. Bon, ça n'a pas duré très longtemps et c'est là-bas que je rencontre le pianiste Bobby Bird. Avec lui, je découvre ma véritable passion, chanter. Ensemble, on monte un groupe, The Famous Flames. On fréquente aussi Little Richard, un chanteur et pianiste qui a déjà pas mal de succès à ce moment-là. Et un jour, il écrit trois petits mots sur une serviette en papier. Je sais que je peux en faire quelque chose.

0: C'est un succès immédiat. Ces trois mots auront été magiques pour moi et la chanson se vend à plus d'un million d'exemplaires. Il y en aura beaucoup d'autres. Je deviens tout logiquement le leader avec ma voix puissante. Vous avez entendu mon cri, non ? J'ai aussi une voix suppliante et un charisme incroyable. Nos concerts affichent complets et maintenant sur les devantures, il est noté James Brown and the Famous Flames. Le public se déchaîne, mais il n'y a pas que le public, moi aussi. Sur scène, je suis une véritable bête. C'est là que je brille. Avec mes musiciens, on enchaîne nos morceaux comme si c'était une seule et même chanson. Et puis surtout, je danse. Mais je danse de manière prodigieuse. J'ai une énergie phénoménale. Et cette énergie, je veux qu'elle se ressente dans mes disques. Alors je produis avec mon argent un album enregistré en live à l'Apollo Théâtre de New York. Les labels n'y croient pas trop, mais ils se trompent. Attendez de voir un peu qui est le boss.
1: Bah, hey, yep. Pop, dap, pop, pop, pop, pop. Did you get it? That's a pop, okay? One, two, three, ho!
0: Je deviens alors un businessman, mais pas que. Je suis aussi un incroyable chef d'orchestre et un inventeur. C'est moi qui invente le funk, un style musical qui va conquérir le monde. Ce nom, funk, viendrait de puant, un clin d'œil à ceux qui sont en sueur après avoir trop dansé et qui donc puent. Eh bien moi, je fais danser la planète entière. Ma musique est rythmée, lumineuse, effrénée. Mes costumes à paillettes et mon jeu de jambes enflamment les foules. 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

0: Martin Luther King avait un rêve, voir les enfants noirs et les enfants blancs assis sur les mêmes bancs dans la même école. Assassiné le 4 avril 68 à 39 ans, il ne verra pas son rêve se réaliser. Sa mort sera suivie d'émeutes, d'une extrême violence à Washington, Chicago. Rapidement, le pays est à feu et à sang. 50 000 soldats et gardes nationaux sont mobilisés pour rétablir l'ordre.
1: Il y a des dates qui marquent l'histoire. Celle-là en est une. Martin Luther King, un pasteur qui militait pour la liberté des Noirs américains, a été assassiné. Moi aussi, je suis noir et américain. Et ça m'a énormément affectée. Et ce n'est pas parce que je suis noire que je suis inférieure. J'exige qu'on me respecte. On s'adresse à moi comme à Mr. Brown. Je suis payée avant chaque concert, sinon je ne joue pas. Alors de ce jour, je mets ma notoriété au service de ma communauté. Nous, les Afro-Américains, nous sommes noirs et nous sommes fiers.

Je suis partie de rien et je suis devenue le symbole du succès. J'étais un acharné de travail. Je me suis occupée de tout, tout seul, de la conception de mes albums à leur vente, leur promotion, l'organisation des tournées. J'avais beaucoup d'ego, oui, et pas la meilleure des réputations. J'exigeais de mon entourage la rigueur que je m'imposais à moi-même. Mais derrière mes costumes brillants, j'ai révolutionné le monde de la musique. J'ai inspiré le hip-hop, les musiques électroniques. Je suis Mr. Dynamite, le parrain de la soul. Je suis le ministre du super heavy funk. Je suis James Brown. 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

J'oubliais, je suis l'un des artistes les plus samplés de tous les temps. J'ai vendu plus de 200 millions d'albums et été 45 fois disque d'or. J'étais un véritable tyran avec mes musiciens. Je leur donnais des amendes s'ils jouaient mal ou si leurs habits ne me plaisaient pas. C'est moi qui ai inspiré son moonwalk à Michael Jackson avec mon camel walk, la marche du chameau. Et d'ailleurs, j'ai inspiré beaucoup de danseurs. Oh, j'ai demandé à mon manager de se faire la même coupe de cheveux que moi. Bah oui, il me représente. Et aujourd'hui, je fais le buzz sur TikTok. Enfin, pas moi, hein, mais mon cri. Le but du jeu, c'est de faire le plus peur possible à des gens en lançant mon cri très fort et par surprise. 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
1: Vous connaissez sans doute le château de Moulinsart, somptueuse demeure du capitaine Haddock dans Tintin. Saviez-vous aussi que son modèle se trouve dans le Val-de-Loire, en version XXL? Avec sa symétrie parfaite et sa façade claire, ornée de bustes d'empereurs romains, le château de Cheverny est l'un des plus élégants de France. Élégant, sobre et raffiné, bref, tout l'inverse du capitaine Haddock.
2: Descendons, Cro-Magnon, macrocéphale, ectoplasme !
1: Construit au XVIIe siècle, dans le plus pur style classique, il semble tout droit sorti d'un manuel d'architecture tant ses proportions sont harmonieuses. Avec une particularité de taille, près de 400 ans après sa construction, il continue d'être habité par la même famille. Autant dire qu'à l'époque, quand on bâtissait une petite maison de famille, c'était du solide.
3: Et mes gencives, c'est du béton.
1: En 1922, le grand-oncle des actuels propriétaires a un projet novateur. Ouvrir le château au public pour en partager l'histoire. Au début des années 40, alors qu'Hergé cherche la demeure idéale pour Archibald Haddock, capitaine de bateau et meilleur ami de Tintin, il s'inspire directement de l'élégante sobriété de Cheverny pour créer celui de Moulinsart qui apparaît dans 10 des 24 albums des aventures de Tintin.
4: Milou, tu vas m'attendre ici le temps que je tire ceci au clair.
1: À une différence près, Hergé réduit drastiquement la taille du château en supprimant les deux pavillons extérieurs. En somme, il lui coupe les ailes. L'avantage quand on visite Cheverny, c'est qu'on retrouve Moulinsart, mais sans avoir à subir les jurons du capitaine Haddock.
2: Montre-toi donc, Diplodocus !
1: Qui supporterait mal de voir autant d'inconnus se balader dans sa demeure.
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2: Et coucou les petites curieuses et les petits curieux, à table.
3: Bonjour, je m'appelle Maëlle, j'ai 8 ans et j'aimerais savoir pourquoi parfois les courgettes sont amères. Merci.
2: Merci Maëlle pour ta question et j'avoue, j'ai jamais remarqué moi que les courgettes étaient amères parfois, donc ça m'intéresse d'avoir la réponse et la confirmation d'abord. On va le faire avec Éric Birlouès qui est sociologue de l'alimentation et ingénieur agronome. C'est vrai ça déjà que les courgettes parfois sont amères, Éric Birlouès?
4: Disons que Maëlle a raison de dire que les courgettes sont parfois amères. Alors c'est pas souvent parce que la plupart du temps elles ne le sont pas. Plus exactement, elles ne le sont plus. C'est-à-dire que pendant des siècles et des siècles, les jardiniers, ils ont essayé de sélectionner et de créer des variétés de courgettes pas amères, ou disons peu amères. Mais c'est vrai, il n'est pas impossible que Maëlle ait eu la malchance de tomber sur des courgettes amères. Alors ça peut s'expliquer par différentes raisons. Par exemple, il se peut qu'au cours de sa croissance, le

0: cultivé pour des raisons ornementales, parce que ça fait joli, ça se fait ça aujourd'hui. Ces courges, qui ne sont pas comestibles, elles sont même très toxiques. Et il se peut qu'une petite abeille ait pris le pollen d'une courge amère décorative et l'ait amené sur une fleur de courgette qui va donner un fruit
1: amer. Ah oui,
0: un fruit amer. Mais ce qui est intéressant dans ta question, Maëlle, c'est qu'en fait, tu m'amènes à te parler des raisons de l'amertume de certains végétaux. Tu sais bien qu'une plante, lorsqu'elle est attaquée par un petit animal, ou un gros animal d'ailleurs, hein, qui veut en faire son repas, eh ben, elle ne peut pas s'enfuir, elle est enracinée dans le sol. Et donc, cette plante, elle a dû développer des mécanismes de défense pour éloigner ses prédateurs. Et un des mécanismes les plus efficaces, c'est que la plante va fabriquer des substances amères. Et spontanément, il faut bien voir que l'homme, à la naissance, et beaucoup d'animaux d'ailleurs, n'aiment pas du tout le goût amer. Si tu prends un bébé qui vient de naître, eh bien ce bébé, si tu lui mets sur la langue une substance amère, il fait une grimace. Exactement. Mais alors pourquoi ce réflexe de rejeter l'amer et de faire la grimace quand on est enfant? Eh bien parce que dans la nature, il se trouve que souvent, pas toujours, hein, mais souvent les molécules amères sont toxiques. Et c'est un peu comme un signal que la plante envoie à celui qui veut la dévorer en disant « je suis amer, donc je suis toxique et je te conseille de me laisser tranquille ». Dans le cas de la courgette, du concombre aussi d'ailleurs, la molécule amère est toxique. Elle a un nom qui est un peu rigolo parce qu'on l'appelle la cucurbitacine. Et puis, on apprend aussi, hein, en grandissant, à aimer l'amertume. Il y a quand même beaucoup d'adultes, Maëlle, qui aiment les endives, le pamplemousse, le chocolat noir, le café, la bière, et même, si, je t'assure, le chou de Bruxelles. Et puis, il y a un dernier point. Les scientifiques ont montré que la perception de l'amertume pouvait être très différente d'une personne à l'autre. Il y a des personnes qui détectent des quantités infimes de composés amers, alors que d'autres personnes sont beaucoup moins sensibles à l'amertume et peuvent évidemment l'aimer. Donc il y a un aspect génétique, comme on dit, dans la perception de l'amertume. Et peut-être que toi, Maëlle, je n'en sais rien, mais peut-être tu fais partie des humains qui ressentent très fort et très négativement le goût amer de certaines courgettes.
1: Oh, et ce serait dommage parce que c'est vraiment trop bon, les courgettes. Salut les matelots!

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1: Quelle bestiole as-tu choisie?
2: Qu'est-ce que c'est?
1: On entend la mer qui va, qui vient. Du sable?
2: On dirait un frottement. Ah, mais oui, c'est ça!
1: Un bruit de pinces qui se frottent l'une à l'autre. Tu as choisi l'étrille. C'est un petit crabe que l'on trouve tout le long des côtes françaises.
3: Là.

0: Enfile une combinaison, mets un masque et un tuba. Tu en auras besoin pour plonger. Prends aussi un bouclier pour te protéger, comme elle, avec sa carapace.
1: Brrr !
0: Il ne fait pas très chaud en Bretagne en janvier, mais ici les étrilles sont nombreuses. Alors on n'a pas le choix. Courage, plongeons ! Nageons jusqu'à ces rochers couverts d'algues. Ça nous réchauffera. Et c'est l'endroit idéal pour trouver des étrilles. Elles adorent se cacher dans les trous des rochers. Elles y sont bien camouflées et à l'abri des dangers.
2: Je meurs de faim. Je mangerais bien une crevette ou un petit poisson, moi.
0: Ah, je l'entends. Mais où est-elle? Évitons les remous et les gestes brusques, sinon elle ne sortira jamais. L'étrille est un as du camouflage. Sa couleur brunâtre, un brun verdâtre, lui permet de passer inaperçu sur le sable, mais aussi entre les algues. Ah, elle est là, bien cachée dans ce trou. Ses deux yeux rouges vifs l'ont trahi.
2: Bon, est-ce que la voie est libre?
0: Oui, personne en vue, tu peux sortir.
2: Merci bien. Mais qui es-tu, toi? Méfie-toi! Si t'approches, je te pince!
0: Même si elle va dans l'eau, l'étrille n'est pas un poisson. C'est un crustacé, car elle est protégée par une carapace dure comme nos os.
2: Mes pinces sont puissantes et coupantes! Et je suis brave! Très brave! Je suis une étrille de la famille des brachiures!
0: Brachiures? Quel mot étrange!
2: Mais c'est pas un mot étrange! C'est un mot savant pour dire que j'ai une carapace, mais pas de queue. Enfin, en réalité, j'en ai une. Mais elle est à l'avant, repliée sous ma carapace. Bon, allez, oust! Allez voir ailleurs si j'y suis. Il est temps que j'aille chercher mon déjeuner.
0: L'étrille est un grand carnivore. Elle chasse les petits poissons et les crustacés, mais se nourrit aussi de vers ou même de cadavres d'animaux marins. Elle est pas très difficile.
2: Allez hop, je file.
0: Mais ne pars pas si vite, attends-moi. Pour avancer, l'étrille articule ses 8 pattes fines. Elle se déplace en marchant de côté comme tous les crabes du monde. Mais elle prend soin de laisser ses 2 pinces coupantes en avant pour être prête à attraper la nourriture ou à défendre son territoire. Finalement, sa démarche de travers ne l'empêche pas d'être très rapide. Mais c'est une paire de pattes aplaties que tu as à l'arrière. On dirait des petites rames. J'ai jamais vu cela chez un crabe.
2: C'est parce que je suis un crabe nageur, face de poulpe. Ces pattes sont très pratiques pour nager, figure-toi. Tu veux vraiment tâter de mes pinces, toi? Maintenant, laisse-moi tranquille. Je meurs de faim. Allez, hop, à la chasse.
0: Quand l'étrille cherche à échapper à un pêcheur, hop, elle les agite comme des palmes et la voilà propulsée encore plus loin. Heureusement pour elle, car, miam miam, l'étrille est délicieuse à manger. Tu en as sûrement déjà vu sur un plateau de fruits de mer. D'ailleurs, je ne suis pas le seul à penser qu'elle est délicieuse. Congre en vue! Vite, va te cacher! Le congre est un poisson tout en longueur, long comme un serpent, avec un museau très étiré. Il est dangereux pour les étrilles. Tout comme l'homme, il adore les manger.
2: Tu penses que j'ai peur, c'est ça? Eh ben non, je suis brave, j'ai dit.
0: Mais ce congre est énorme. File, on va l'effrayer, il n'aime pas les humains. Fonce te cacher sous un rocher, allez! Le congre attaque. Allez, pssst, va-t'en, toi! Non, pas par ici! L'étrille actionne ses pattes arrière et pagaie. Pagaie! C'est ça, plutôt par là. Va donc visiter ces algues plus loin. Elle nage aussi vite qu'une fusée. Elle est presque arrivée au rocher, mais... Oh non! Le congre l'a rattrapée. Pour se défendre, l'étrille se met en garde. Elle fait face au congre, pince dressée. Ils se battent. Le congre plonge et ouvre la gueule pour mordre. L'étrille n'hésite pas. Elle lui pince le museau. Ça y est, elle a réussi à s'échapper. Elle file se mettre à l'abri dans un rocher. Ouh, demoiselle. Selon les endroits du monde, on appelle aussi les étrilles des crabes nageurs, des chèvres ou encore des demoiselles. Après le duel qu'elle vient de vivre, on va la chouchouter en l'appelant demoiselle. Demoiselle, où es-tu? Tu vas bien?
2: Ben oui, ça va. Je suis brave, je t'ai dit. Et je sais me battre. Il est bien nu, cet idiot.
0: Mais, oh non! Tu as perdu une pince? C'est horrible!
2: C'est le congre qui me l'a arraché. Ce bêta croit que ça va m'affaiblir, mais il se plante.
0: Alors comment vas-tu faire maintenant avec une pince en moins?
2: Je gère. Chez nous, les étrilles, tout est prévu. Une nouvelle pince va repousser sous ma carapace. Je vais grandir, changer de carapace. Cela s'appelle muet. Et ensuite, je serai de nouveau au top. Avec une nouvelle carapace toute neuve. Prête à affronter tous les congres de la terre. J'ai perdu une pince. Mais j'ai pas perdu la bataille.
0: Ah si tu le dis. Mais d'ici là, sois prudente quand même. Hein.
2: T'inquiète pas pour moi, fesse de poulpe. Allez, bye bye. C'est pas le tout, mais j'ai toujours aussi faim. Je pourrais même manger un ver de mer ou un mollusque. Allez, j'y retourne.
0: Au revoir, demoiselle étrille. Mes respects. Elle est vraiment incroyable, cette étrille. Un vrai petit chevalier.
1: Chez les crabes, on distingue deux grands groupes, les anomura et les brachiures. L'étrille fait partie des brachiures. Pourquoi? Parce qu'elle a une carapace? Parce que sa queue est cachée sous son abdomen? Ou parce qu'elle a deux yeux rouges vifs? Bravo! C'était bien brachiure. Parce qu'elle a une carapace.
0: C'était bestiolement génial.
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0: Bonjour, vous êtes sur la boîte à blagues.
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2: Je m'appelle Adrien, j'habite à Paris et j'ai 8 ans. Quel est le plus bel animal ?
3: Le dauphin ?
2: La top modèle. Bonjour, je m'appelle Gabriel, je suis doré et j'habite à Saint-Même. Et je voulais vous raconter une blague. En fait, c'est Toto qui veut pas finir son assiette, pleine de viande. Du coup, son papa, il lui dit « Toto, mange ton assiette, comme ça tu deviendras fort comme un bœuf. » Toto, il lui répond « Papa, tu m'as déjà fait le coup hier avec le poisson et je sais toujours pas nager. »
0: Je vais la raconter à mes parents.
4: Bonjour, salut l'info. Je m'appelle Léa, j'ai 8 ans et j'habite à Pézenas. Et j'ai une blague. Quel est le porc qui existe dans la majorité des pays et qu'on déteste et qui existe même dans les pays là où il n'y a pas d'eau ni d'océan ?
3: L'angocha.
4: Ben le porc du masque.
0: Je la connaissais pas et je valide. 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
0: Savez-vous qu'autrefois, le lion n'était pas le roi des animaux ? Du moins, il ne l'était pas au départ. C'était Dankele, un grand buffle noir de la savane qui régnait sur le peuple des bêtes. Dankele était un tyran qui gouvernait sans foi ni loi. Si tu avais raison, tu avais peur. Si tu n'avais pas raison, tu avais des raisons d'avoir peur de lui. À cette époque-là, il n'y avait qu'une seule rivière où tous les animaux venaient boire. Mais personne n'avait le droit d'y boire avant Dankele. Dankele ne se contentait pas seulement de se désaltérer. Il se baignait dans la rivière, s'y roulait et y faisait tous ses besoins. C'est seulement après son passage que les autres animaux pouvaient boire à leur tour, une fois que l'eau était souillée. C'était injuste, mais c'était comme ça. Il fallait le supporter. Un jour, où il faisait très chaud, la lionne était venue faire boire son lionceau qui mourait de soif. Sans attendre le roi, elle lui donna un peu d'eau et en but elle-même un tout petit peu. Arriva le roi Dankele accompagné de membres de sa cour, de griots et de griottes, de conseillers et de conseillères qui chantaient ses louanges. Quand il fut au bord de la rivière, Dankele vit qu'on avait osé boire avant lui. Il se tourna vers ses sujets et les menaçant de son regard, hurla sa colère. Et sa colère fit trembler tout le monde.
2: Qui a donc osé boire avant moi le roi? Si vous ne me désignez pas le coupable, alors vous l'êtes tous.
0: Les animaux, terrifiés, se regardèrent. Tout le monde avait vu la lionne donner à boire à son petit. Mais qui oserait la dénoncer à cette brute de roi? La hyène le fit.
3: Moi, je ne vais pas payer pour une faute que je n'ai pas commise.
4: Majesté, c'est la lionne qui a bu avant vous. Voilà, je l'ai dit.
0: Aussitôt, le roi Dankele bondit sur la lionne et l'écrasa sous ses sabots furieux. Le lionceau, lui, n'était pas mort. Il s'était sauvé à toutes pattes et était allé se cacher. Il attendit l'heure de sa vengeance. Il attendit, attendit, attendit, jusqu'à ce qu'il soit devenu grand.

0: Quand il fut devenu un lion grand et fort, dont le rugissement retentissait à travers toute la savane, il sortit enfin de sa cachette. Il alla voir le roi d'Ankélé et lui dit
1: « Buffle, où est partie ma mère ?»
0: Le buffle, intimidé par la force que dégageait le jeune lion, bafouilla.
2: Ta mère ? La lionne ?
0: Une conseillère lui souffla à l'oreille.
3: Majesté, il s'agit de la lionne que vous avez tuée il y a de cela quelques années parce qu'elle avait osé boire avant vous.
2: Ah oui, c'est vrai. C'est la loi, ce n'est pas moi. La loi, c'est la loi. Ta mère a osé boire avant moi. Alors, la loi a été appliquée. La loi, c'est la loi. La loi, ce n'est pas moi.
0: Le lion répondit.
1: Une loi qui ne s'applique qu'aux plus faibles est une loi injuste.
0: Et le lion se jeta sur le buffle, le terrassa, le mit en pièces et libéra le peuple du tyran d'Ankélé.
4: Le roi lion.
0: C'est depuis ce jour que le lion est devenu le roi des animaux. Contrairement au buffle et malgré sa force, il s'efforce d'être plus juste et plus droit envers les plus faibles.
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2: Et coucou les petites curieuses et les petits curieux, prenez vos brosses à dents.
3: Bonjour, je m'appelle Capucine, j'ai 8 ans. Pourquoi les dents deviennent jaunes et quand on se lave mal et pas rose, bleu et d'autres couleurs? Voilà, merci, au revoir.
2: Capucine, je salue ton imagination et j'avoue me plaire à penser qu'on pourrait avoir des dents roses ou bleues ou vertes ou n'importe quoi quand on se les lave mal. Mireille Gouzou, vous qui êtes spécialiste en dentisterie et stomatologie, bon, pour les animaux, vous êtes vétérinaire, mais vous savez répondre à cette question. Donc, les dents jaunes, ça vient d'où?
4: Alors, merci Capucine pour cette question très originale. Et là, alors, je suis obligé de raconter un petit peu l'histoire de la parodontite. C'est la maladie parodontale, c'est-à-dire l'accumulation de bactéries à la surface des dents, à l'intérieur de la bouche. Ces bactéries, malheureusement, lorsqu'elles s'accumulent en grande quantité, vont avoir un effet néfaste avec une inflammation, une douleur qui se produit autour des dents. Et ça, ça peut se propager plus en profondeur autour de la dent, jusqu'à ce que la dent soit complètement déchaussée et qu'il y ait un abcès, donc une grosse infection qui se forme. Entre-temps, au bout de quelques jours, quelques semaines, du tartre, donc c'est une sorte de minéralisation, c'est un élément un petit peu plus dur qui se forme du fait de la sécrétion de salive, puis d'autres éléments dans la bouche, peut se former à la surface de la dent. Et effectivement, en fonction du type d'aliment, en fonction de la race parfois, ça peut prendre des couleurs un peu différentes, ce tartre.
2: Donc c'est pas toujours jaune.
4: C'est pas toujours

0: les dents lorsqu'ils font leur toilettage, et ça peut se teinter et devenir quasiment noir. Donc, mais effectivement, ça ne devient jamais réellement rose ou bleu. Là, pour le coup, c'est des couleurs un peu atypiques qu'on ne voit jamais dans la pratique. Néanmoins, pour l'anecdote, justement pour suivre l'accumulation de plaques dentaires et de tartre dans la bouche, à la fois des humains, mais aussi des animaux, on utilise des colorants, qu'on appelle des révélateurs de plaques dentaires, qui peuvent justement être roses ou bleues. Donc, éventuellement, on pourrait voir des dents roses chez son animal si vous passez chez votre vétérinaire stomatologue.
1: Voilà, on met du colorant pour voir s'il y a beaucoup de plaques dentaires. Et donc, la couleur la plus répandue, c'est le jaune. Hein.
0: Ouais, c'est le jaune, jaune-marron, c'est le grand classique.
1: Et donc, ça veut dire que pour éviter de les avoir jaunes, aussi bien chez les chiens, les chats dont vous venez de parler, que chez les humains, il faut vraiment se laver les dents.
0: Ouais, de manière quotidienne, ça c'est indéniable, il n'y a que ça de vrai. Donc, il y a plein de choses qui existent dans le commerce pour diminuer l'accumulation de plaques. Malheureusement, ça n'est que très peu efficace. Et à ce jour, seul le brossage dentaire quotidien, voire bicotidien, ça veut dire deux fois par jour, a montré une efficacité réelle chez le chien ou chez le chat.
1: Et ben voilà, donc tout le monde, absolument tout le monde, se brosse les dents à la maison, même si j'en vois plein qui n'en reviennent pas. Salut les matelots!

Hein, en petits enfroids.

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Salut, petites oreilles. Octave et Mélo ont rendez-vous avec leurs amis les Grives musiciennes. Tu t'en souviens? Guidés par l'aigle, ils ont suivi la source de leur rivière jusqu'à une jolie clairière. Là, ils ont rencontré un pivert qui les a aidés à construire un radeau pour naviguer sur la rivière. Octave et Mélo sont justement en train de ramer pour faire avancer le bateau. Et ils sont tellement concentrés qu'ils n'ont même pas vu le héron qui s'est posé au coin du radeau. C'est un bel oiseau gris, très grand, avec un long cou et une petite houppette noire sur la tête. Il s'adresse à nos héros.

Nos deux amis se remettent à pagayer. Mais l'heure tourne. Et Mélo commence à fatiguer. Ça fait mal au bras de ramer tout le temps. Elle voudrait bien faire une pause. Octave n'est pas d'accord. Il faut continuer à avancer pour trouver un endroit où camper ce soir avant que la nuit tombe. Ça n'est vraiment pas le moment de se reposer. Si seulement il pouvait y avoir un peu de vent pour les pousser, ça les aiderait bien. Allez, on a besoin de toi. Aide Octave et Mélo en soufflant sur le radeau pour le faire avancer. Si tout le monde souffle, ça devrait faire un grand courant d'air. Et ça leur permettrait d'aller beaucoup plus vite. Alors, on commence par un petit souffle. Super. Un peu plus fort. Encore plus fort. Et encore plus fort.

0: Quel souffle! Ce n'est pas du vent, c'est une tornade ici! Grâce à toi, le radeau repart de plus belle et fonce maintenant sur les flots. Génial! Sauf que le courant de l'eau accélère, la rivière s'emballe et les vagues qui se forment font tanguer le radeau. Un peu à gauche et beaucoup à droite. Octave et Mello essayent de garder l'équilibre, mais ils commencent à avoir peur. Et puis là-haut, l'aigle qui a pris de la hauteur. Il s'agite dans tous les sens. Il veut les prévenir. Là-bas, devant eux, une cascade! Pas le temps de réfléchir. Il faut sauter avant la cascade. C'est trop dangereux. Mello serre la main d'Octave. 1, 2, 3. Nos deux amis se retrouvent à l'eau. Octave a du mal à nager. Mello, qui vient de rejoindre la rive, fait demi-tour et file à son secours. Octave! Par ici! Tu y es presque! Mais au moment où elle dit ça, Octave disparaît dans l'eau. Le cœur de Mello va exploser! Mais au moment où Octave réapparaît, il serre la main de Mello. Ouf! Allez, maintenant, on ne se lâche plus! Depuis la berge, le héron leur tend son long cou pour qu'ils s'y agrippent. Oh, Is! Oh, Is! Oh, Is! Ça y est, ils sont sauvés. Octave et Mello se font un grand câlin. Dire qu'ils auraient pu ne jamais voir la mer ni retrouver les grives musiciennes. Dis Mello, tu crois qu'il y a aussi des grosses vagues comme ça dans la mer? Mais non, la mer c'est tout plat, nous a dit l'aigle. Ouf alors, parce que ça fait un peu peur quand même. Octave et Mello essorent leurs cheveux et enlèvent leurs habits qui dégoulinent. Ils se retrouvent en petite culotte à pois et en slip à carreaux. Ils ont un peu froid. Et si on faisait un feu? Propose Mello. Bonne idée, répond Octave. Mello adore faire des feux, alors elle prend les choses en main. Elle court dans tous les sens à la recherche de branchages, aidée par le pivert qui se charge des brindilles. Pendant ce temps, le héron s'est posté sur la berge. Il guette les truites. Il a promis d'en offrir une à Octave et Mello pour leur dîner. Une promesse est une promesse. Octave a le nez en l'air. Il regarde l'aigle qui vole très très haut et qui disparaît dans le ciel. Bah, il va où? Quelques minutes plus tard, l'aigle réapparaît et dépose quelque chose au pied d'Octave. Du sable! La mer ne doit plus être bien loin. Octave court annoncer la bonne nouvelle à Mello, qui est toujours près du feu. Elle est en train de craquer une allumette. Le bois s'embrase aussitôt. Trop fastoche. Octave et Mello s'approchent du feu pour se réchauffer. Oh. Ah, ça fait du bien. J'ai un peu faim, dit Octave. Pas toi?
1: Si, mais on a mangé tous les bonbons.
0: Ben mince, comment on va faire?
1: Au même moment, le héron s'envole, plonge dans l'eau et ressort avec une truite qu'il vient déposer dans les bras d'Octave. Nos deux amis éclatent de rire. Voilà le dîner!
0: Merci, héron! Il ne reste plus qu'à la préparer. Octave s'y colle. Avec son couteau, il gratte les écailles. Il coupe la tête et la queue. Hop! Pour l'aigle. Hop! Pour le héron. Maintenant, il faut le vider.
1: C'est tout gluant!
0: Mais c'est rigolo!

0: Nos deux amis la mettent à cuire dans les braises. Ils la retournent. C'est cuit. Octave et Mélo se régalent en mangeant le poisson assis par terre. Le soleil se couche et se reflète dans l'eau de la rivière. La vie est belle. À la fin du repas, il fait complètement nuit. Seul le feu les éclaire encore. Et puis, les étoiles sont apparues dans le ciel. Il y en a au moins des milliards. À présent, nos deux amis sont bien fatigués. Ils s'endorment en discutant près du feu, bercés par les bruits de la nuit. Si on résume, dit Mélo, la mer, c'est comme une grande soupe avec du sel, du sable, des poissons, mais c'est plat comme une crêpe. Ou alors, répond Octave, c'est comme une crêpe salée aux poissons avec du sable qui flotte dans une soupe.
1: Ou alors, c'est du sable qui a le goût d'une soupe de poissons et qui s'étale comme une crêpe. Ou alors, c'est du sable qui a le goût d'une crêpe de poissons et qui s'étale comme une soupe. Ou alors...
0: Commence Octave. Mais trop tard, Mélo s'est endormi. Avant de fermer les yeux à son tour, Octave jette un dernier regard autour de lui. L'aigle s'est installé au sommet d'un grand arbre. Le héron somnole sur une patte au bord de la berge. Et le pivert se repose au creux d'un tronc d'érable. Chacun d'eux veille sur Octave et Mélo à sa façon. Ils savent que la mer n'est plus très loin. 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

0: de s'arrêter.
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2: Qu'est-ce qui grogne et qui cogne à grands coups de baiser? C'est ma jolie maman.
3: C'est ma jolie maman
2: qui assure et rassure.

0: dépêche-toi.
1: Allez, ta petite sœur est prête.
2: Confiture, signature
3: et ma tenue de foot.
2: Tiens, voilà, on y va.
1: N'oublie pas ta casquette.
3: Ah ouais, salut.

jour est long depuis la maternelle, du CP jusqu'au bac, il faut se lever tôt.

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5: Bonjour, je m'appelle Lou, j'habite à Fontenay-sous-Bois, j'ai 8 ans et demi, et je vais vous faire une devinette. Quelle est la planète préférée des réalisateurs ?
4: Alors là, je ne vois pas.
5: Saturne, merci, au revoir, salut l'info.
4: Mais oui, car ça tourne.
6: Attention, silence sur le plateau. Moteur, ça tourne, action !
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7: 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Qu'est-ce qui est jaune et qui court vite ?
4: Un champion olympique avec un maillot jaune fluo.
7: Un citron pressé, au revoir.
8: Trop bien cette blague.
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Dans sa maison, un grand cerf regardait par la fenêtre un lapin venir à lui et frapper ainsi. « Cerf, cerf, ouvre-moi ou le chasseur me tuera !»

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3: Au fil des siècles, le roi Arthur, par sa vaillance et son courage et sa droiture, a inspiré des générations de héros. Et moi-même, hein, j'avoue qu'il m'a beaucoup inspiré. Ah, j'ai peut-être pas toujours son ardeur au combat, mais comme lui, hein, je me suis toujours efforcé d'être jeune et beau. Et encore, hein, vous m'avez pas vu monter à cheval. Alors, faites comme moi, inspirez-vous du roi Arthur, les amis, et non pas du roi Oswald, et encore moins du mauvais magicien Osmond. Enfin, il est prêt à trahir tout le monde, c'est un être sans scrupules. Enfin, c'est ce que nous verrons. Mais avant de lui rabattre le caquet, occupons-nous de délivrer Emmeline. Car oui, Emmeline, la douce Emmeline, a été capturée par l'ignoble Oswald. Comment Arthur va-t-il parvenir à sauver sa bien-aimée? Et y parviendra-t-il seulement?
4: Notre histoire s'accélère. L'aube annonce de tristes nouvelles. Le fort des Saxons est protégé par les puissances infernales invoquées par Osmond. Certains sont d'avis qu'il ne faut pas s'y aventurer, mais Arthur ne l'entend pas de cette

La colère brûle en lui et il veut reprendre celle qu'il aime. Moi, Merlin, je tente de le calmer. J'explique que la forêt tout entière est possédée par le magicien noir, que l'attaque du fort est une folie. Arthur m'écoute attentivement, mais je vois que sa décision est déjà prise. Je lui fais alors une promesse. Moi, Merlin l'Enchanteur, je le conduirai auprès de sa bien-aimée et je réaliserai un miracle. Emmeline recouvrira la vue. Dans les vastes forêts, le mal est désormais partout. Grimbald, l'esprit de la terre, déchaîne ses sortilèges et emprisonne Philidel. Mais Philidel, rusé, lui fait croire qu'il veut se rallier au magicien noir et il supplie qu'on le délivre. Grimbald tombe dans le piège. Mais une fois libre, Philidel se jette sur Grimbald et le capture. Arthur et moi trouvons le moyen de confier à Philidel le filtre magique qui rendra la vue à Emmeline. Ce brave Philidel, moins craintif et fragile qu'on en avait cru, parvient à retrouver Emmeline et la servante Mathilde. Emmeline boit le filtre et pour la première fois de sa jeune existence, elle voit son reflet. Arthur a tout observé et, n'y tenant plus, il se présente devant Emmeline. Elle voit devant elle ce jeune inconnu, fier, grand, forgé à l'image de Dieu. Pour réjouir nos deux amants, Philidel propose aux esprits de l'air

Mais nous n'avons pas le temps pour les réjouissances. Les Saxons sont là, prêts à en découdre. J'apparais alors dans toute ma splendeur pour m'adresser au puissant roi Arthur. Tu dois fuir, Arthur. Osmond est à notre poursuite. Tu dois fuir sans Emmeline qui a été touchée par les sortilèges du magicien noir. Fuis, mon roi. Sitôt dit, sitôt fait. La confiance entre Arthur et moi est grande. Il sait que je ne lui mens pas. À peine est-il parti, que survient Osmond au sombre visage. Le sang d'Emmeline se glace en voyant le visage du sorcier. Son foie se change en pierre sous ses côtes.

Le sorcier souhaite lui montrer la pleine puissance de l'amour et entend le lui démontrer en faisant apparaître le dieu Cupidon et le génie du froid. Rien de moins.

Le dieu Cupidon remplit son office et réveille le génie gelé. Il rappelle que l'amour seul peut réchauffer les contrées glacées et faire danser les peuples du froid.

Emmeline s'extasie à la vue d'un tel spectacle, mais elle n'oublie pas que celui-ci est l'œuvre du magicien noir. Je refuse de succomber, déclare-t-elle. Osmond ne se contrôle plus. Il tonne, il menace. Ainsi donc, Emmeline, tu veux être prise de force, rugit-il.

C'est alors que l'esprit de la Terre, Grimbald, appelle son maître à l'aide, car il est toujours victime du piège de l'espiègle Philidel, détournant un instant la volonté du sorcier maléfique.

0: L'affreux sorcier parviendra-t-il à ses fins? Ou bien le camp des gentils est-il en train de renverser la vapeur grâce notamment au concours du chouette Philidèle, esprit de l'air? Une chose est sûre, il faudra encore à Arthur beaucoup de cœur pour déjouer tous les pièges que ne manquera pas de lui tendre l'ignominieux, le maléfique, le turpide et malpropre magicien Ousmon. Mais du cœur, Arthur n'en manque pas. On a du pain sur la planche pour régler leur compte à tous ces vilains.
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4: Bonjour, nous sommes une classe de CM1, CM2 de plusieurs. Et nous voudrions savoir pourquoi, au passé composé, le participe s'accorde avec son sujet quand il est conjugué avec l'auxiliaire être, mais pas avec l'auxiliaire avoir. Merci pour votre réponse. Au revoir.
3: Génial, toute la classe de CM1, CM2 qui nous pose une bonne grosse question de conjugaison à nous plutôt qu'à leur professeur. J'espère qu'il ou elle ne sera pas vexé que vous, Muriel Gilbert, spécialiste de la langue française et correctrice au journal Le Monde, prenne sa place pour 3 minutes. Pourquoi donc on accorde le participe passé avec l'auxiliaire être, mais pas avec l'auxiliaire avoir? Compliqué tout ça, hein.
5: L'orthographe du français, c'est vrai qu'elle est pleine de farces et pleine de pièges, mais que l'accord du participe passé, c'est un peu la blague que les Français aiment le moins. Et pas seulement d'ailleurs les enfants de CM1 et de CM2, hein. Même les adultes, vous pouvez me croire. Et même parfois pour moi qui suis correctrice, c'est compliqué. Il nous arrive de se mettre à plusieurs correcteurs au journal Le Monde pour vérifier quelle est la règle qui s'applique dans certains cas particuliers. Bon, on va quand même rappeler d'abord la règle générale. En effet, comme le disent les élèves de CM1, CM2, là, bien entendu, le participe passé employé avec l'auxiliaire être s'accorde en genre et en nombre avec le sujet du verbe.
3: Un petit exemple pour que les gens suivent.
5: Un petit exemple, les verbes sont accordés, ES, les phrases sont bien écrites, ES. Voilà. Donc ça, on peut dire que c'est assez simple. Ça se corse quand même un petit peu même avec être, quand on a un verbe qu'on appelle pronominal. Vous savez, ces verbes qui sont construits avec ce qu'on appelle un pronom personnel, comme « se laver »,« se lever ». Alors, leur participe passé, il s'accorde aussi, sauf s'il est suivi d'un complément d'objet direct. Exemple assez connu, on dit « ils se sont lavés » et « s », comme dans l'exemple précédent, mais « ils se sont lavés les mains », « lavés et ».
3: Voilà. On n'accorde pas.
5: On n'accorde pas parce que le complément d'objet direct « les mains » est placé après. Alors ça, c'est pour le verbe « être ». Avec avoir, c'est vrai que le

0: dit, lui, qu'on peut dater avec précision l'introduction de cette règle. C'est Clément Marot qu'il l'a formulé en 1538. Ça fait donc un bon petit moment quand même.
1: Et merci et Clément
0: Marot. Oui, merci Clément. C'était le poète officiel de François Ier. Je pense que c'était son sens de la poésie qui s'exprimait dans la grammaire. Il a pris, pour exemple, la langue italienne. Ça se pratiquait comme ça en Italie. Et il faut dire qu'à l'époque de François Ier, mais la Renaissance, hein, donc tout ce qui venait d'Italie était considéré comme magnifique, supérieur et en tout cas très très très à la mode. Donc on a voulu imiter les Italiens. Et figurez-vous que le Bécherel dit que c'est l'une des règles les plus artificielles de la langue française. Il y a même déjà en l'année 1900, un ministre de l'Instruction publique, ministre de l'Éducation de l'époque, hein, il s'appelait Georges Legge, il a essayé de faire adopter une loi tolérant l'absence d'accord du participe passé, mais l'Académie française s'y est opposée. Mais il y a encore des gens aujourd'hui hein, qui demandent qu'on abolisse cette règle, et peut-être qu'elle disparaîtra un jour, qui sait.
1: Oui, j'en connais d'ailleurs qui seraient bien soulagés, bande de petits malins. Salut les matelots.

0: Allez, 10 secondes de récup et on repart.
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2: Quelle bestiole as-tu choisi? Je suis en Australie, au beau milieu d'une plaine semi-aride. À part du sable orange et quelques touffes d'herbe, il n'y a rien. Le paysage est assez plat et sec. Il n'y a même pas un pet de vent. Je me demande quelle bestiole peut vivre ici. Oh ! J'entends comme des couinements. Ça semble venir de sous la terre. Ça pourrait être le Wumba.
3: Le

0: dirait qu'une bestiole gratte la terre sous le sol. Oh zut ! Ah, j'ai trébuché dans un trou ! Ah, c'est l'entrée d'un terrier ! Il fait sombre là-dedans.
1: J'aperçois quelque chose de marron et poilu.
0: On dirait que... Mais oui ! Je suis face à face avec le derrière d'un wombat.
1: Pourvu qu'il ne fasse pas caca ! Il est en train de creuser la terre avec ses courtes pattes aux longues griffes acérées. Certainement pour construire son terrier.
2: Partez d'ici ! Si vous êtes un dingo, vous n'êtes pas le bienvenu !
1: Même de dos, il ressemble à un ours, mais en bien plus petit et trapu. Il doit mesurer un bon mètre de long pour une vingtaine de kilos.
0: Rassure-toi, Wumba ! Je ne suis pas un chien sauvage, je ne vais pas te croquer !
1: Dis, ça te dirait de me montrer ta tête plutôt que ton derrière ?
2: Certainement pas ! Je te montre mon derrière pour me protéger ! Mon popotin, c'est mon bouclier ! Personne ne peut franchir l'entrée de mon terrier tant que je bouche le tunnel avec mon arrière-train !
1: C'est vrai que là, ta maison est infranchissable.
3: Le Wamba a un arrière-train unique dans le monde bestiole. Sous sa peau épaisse se trouve une plaque cartilagineuse. Le cartilage, c'est un peu comme les os, mais en moins rigide. Ça lui fait comme un blindage. On peut dire qu'il possède des fesses de compétition.
2: Si je sors, tu promets de ne pas me croquer ?
1: Promis.
2: Oh, mais t'es pas un dingo ! T'es un humain ! Oh, j'adore les humains ! Vous nous trouvez mignons et souvent, vous nous prenez en photo.
1: Oh, je vois enfin ta bouille ! Je préfère tes grands yeux noirs et ta grosse tête que ton derrière. Tu me fais penser à un koala.
2: Ben normal, ce sont mes lointains cousins. Quelle est cette odeur ?
1: J'ai peut-être mis un peu trop de parfum ce matin.
2: Ça sent autre chose. Oh, l'odeur de mes semblables. Je suis sûre que d'autres wombats sont passés par là, alors que c'est mon territoire et qu'ils le savent très bien.
1: Tu as une tête sympathique, mais là, tu me fais peur, avec ton grognement et tes longues dents acérées.
3: Le Wamba est une bestiole solitaire qui n'aime pas qu'on vienne le déranger à domicile. Il défend un territoire gigantesque qui peut s'étendre sur plusieurs hectares autour de son terrier. Il n'hésite pas à utiliser ses mâchoires puissantes pour infliger des morsures redoutables s'il ressent le besoin de se défendre ou s'il entend la moindre bestiole approcher. Ce n'est pas le voisin idéal.
2: Je suis certaine qu'ils sont venus me chipper à manger sur mon terrain.
1: Pourtant, il n'y a pas l'air d'avoir grand-chose à se mettre sous la dent sur cette grande étendue d'herbe.
2: Détrompe-toi. Non seulement l'herbe me nourrit, mais en plus, sous ce tapis végétal se cachent des champignons, des tubercules et même des racines. Bon, je dois passer aux choses sérieuses. Fabriquer des briques pour construire ma forteresse. Allez, au boulot. Fabrication de briques. Maison.
1: Qu'est-ce que tu fais ? Tout va bien ?
2: Oui, oui. Ça se passe bien.
1: Mais t'es en train de faire caca.
2: Et hop, des briques en crotte 100% naturelle.
1: Wow, le Wamba vient de produire une dizaine de crottes cubiques.
3: L'intestin du Wamba a la particularité d'avoir des parois rigides par endroits, plus élastiques à d'autres. Ça permet à la sortie de constituer des crottes très sèches et cubiques. C'est surtout pour ça, et pas parce qu'il ressemble à un ours miniature, qu'il est très populaire auprès des humains.
2: Je vais empiler ces briques pour constituer un mur devant mon terrier. Ça va dissuader les voisins mal intentionnés.
0: Là, c'est certain. On n'a plus envie d'approcher.
2: Maintenant que ma forteresse est prête et que la nuit est tombée, je peux aller manger un bout.
0: Avec cette histoire incroyable de briques fécales et cubiques, j'entends des voix dans ma tête.
2: Mais c'est pas dans ta tête. C'est dans ma poche. C'est mon petit qui réclame sa tétée. J'y vais, j'y vais. Je vais manger quelques racines pour avoir des forces et produire du lait que tu pourras boire.
0: Oh, le voilà, le bébé Wamba. Il sort sa tête de la poche située à l'arrière du corps de sa maman. Décidément, l'arrière du corps du Wamba est plein de ressources. Le Wamba a beau ressembler à un ours, c'est un marsupial, comme les kangourous. Un mot dérivé du latin marsupium, qui signifie bourse ou petit sac. Une poche marsupiale est une poche de peau contenant le bébé de la bestiole qui reste à l'intérieur bien au chaud 5 à 9 mois et n'en sort pas avant.
2: En avant, toutes ! Pour combattre le voisinage et nourrir ma progéniture, j'ai besoin de force. Je connais un endroit rempli de racines juteuses.
0: Je n'ai pas trop de mal à le suivre. Avec ses petites pattes courtes, le Wamba se déplace lentement. En cas de danger, il peut tout de même sprinter à 40 km/h. 3 fois plus vite qu'un humain qui court.
2: Je crois que c'est par ici, dans ce coin de plaine buissonneuse. Tiens, c'est quoi ce bruit?
0: Attention le Wamba, tu es au milieu d'une route.
2: Hein? Une quoi? Je ne vois rien.
0: Tu vas te faire écraser, ne reste pas sur la route. Le Wamba a peut-être une super ouïe et un flair développé, mais niveau vue, il n'est pas très bien équipé. Il lui arrive de passer de la plaine à la route sans s'en rendre compte, ce qui fait qu'il est souvent renversé par des voitures. Mais pourquoi tu tournes le dos à la route au lieu de déguerpir? C'est pas avec ton popotin que tu vas réussir à stopper une voiture. Oh non, je ne veux pas voir ça. Ouf, la voiture l'a vue et esquivée.
2: Bon ben, encore une bestiole de chassée grâce à mon derrière de compétition. Maintenant que la voie est libre, je m'en vais grignoter des racines. Salut l'humain!
0: Je crois qu'il n'a pas du tout conscience de ce qu'est une voiture. Salut Wamba! Pendant cette aventure, nous avons entendu le mot marsupium. Ce mot latin signifie poche de peau, barre chocolatée, crotte cubique. Bravo ! Le marsupium est un mot latin qui signifie une poche de peau qui permet au Wamba de garder son bébé au chaud. Cette aventure était assez cubique, mais c'était bestiolement génial.
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4: Je propose une nouvelle discipline pour les prochains Jeux Olympiques. Le racontage de blagues. Et voici notre podium de la semaine avec vos meilleures blagues sportives.
5: Bonjour, je m'appelle Louise, j'ai 8 ans et demi, j'habite à Port-Bail dans la Manche et je vais vous raconter une blague. Quel est le sportif qui retient toujours ses leçons ?
4: Aucune idée.
5: Tony Parker.
4: Ah oui, comme Tony Parker, le célèbre joueur de basket. La classe.
2: Elle est trop bien cette blague, je vais la raconter à mes potes.
6: Bonjour, je m'appelle Anna, j'ai 11 ans et je vis dans le 10e arrondissement à Paris. J'ai une blague. Vous savez, moi je saute plus haut que la Tour Eiffel.
4: Attends, tu sautes plus haut que la Tour Eiffel ? Ça c'est un sport insolite.
6: Bah oui, parce que la Tour Eiffel elle saute pas.
4: Ah, je me disais bien.
1: Trop bien cette blague.
7: Bonjour, je m'appelle Carla, j'ai 11 ans, j'habite à côté de Bordeaux. Voici ma blague. Quel est le comble pour un nageur ?
4: Je ne sais pas.
7: De ne pas nager dans le bonheur. Merci, bonne journée.
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0: la bouche qui prend la parole doit avoir pitié des oreilles qui l'écoutent.
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0: Il y avait autrefois un grand rocher à la barbe très longue qui se trouvait dans la brousse au pied d'une haute montagne non loin d'un village. Un jour que l'araignée était allée couper des nervures de palme, elle aperçut ce rocher et s'écria.
2: « Mais qu'est-ce que c'est que cette pierre barbue ?»«
3: Hé, je ne suis pas une pierre barbue. Je me nomme le rocher à la très longue barbe. »«
2: Le rocher à la très longue barbe ?»
0: À peine l'araignée avait-elle prononcé cette phrase qu'elle fut projetée violemment au sol. Elle ne put se relever qu'après s'être longtemps débattue et avoir démêlé ses pattes. Mais comme elle était très intelligente, l'araignée vit dans cette aventure un moyen de nourrir sa famille. Lorsque sa provision de viande viendrait à s'épuiser, elle demanderait à un animal de l'accompagner en brousse pour chercher des nervures de palme. Elle s'arrangerait pour passer près de ce rocher. Son accompagnateur ne manquerait pas de prononcer la phrase qu'il ne faut pas prononcer et alors il tomberait. Il se débattrait, mourrait et elle, l'araignée, elle pourrait s'emparer de son cadavre et nourrir les siens. Pendant longtemps, cette ruse fonctionna à merveille. Un jour, ce fut le tour du singe d'accompagner l'araignée dans la brousse chercher des nervures de palme. Alors qu'ils arrivaient à proximité du rocher, l'araignée dit au singe
2: « Mon ami, passons de ce côté-ci. Regarde, il y a beaucoup de nervures là-bas. »
0: Le singe avança avec méfiance car il connaissait le caractère fourbe de l'araignée. Quand ils arrivèrent devant le rocher, l'araignée fit mine de s'étonner.
2: « C'est quoi ça là ?»
4: « On dirait une termitière !»
5: répondit malicieusement le singe.
2: « Tu es sûr ? Regarde bien. »«
4: Un tas de sable ?»«
2: Non, je pensais que le singe était plus intelligent que ça. »«
4: Ah, ah ! C'est une colline, une très grande colline. »«
2: Non !
4: Attends, attends, attends, attends. »« C'est une fourmilière géante moustachue. »« Regarde bien, c'est ça. »«
2: N'importe quoi. Tu ne vois pas que c'est un rocher ?»«
4: Tu crois ?
2: Ben oui !» C'est le rocher à la...
4: À la la. Le rocher à la la, c'est ça.
2: Le rocher à la tresse.
4: Le rocher à la tresse.
2: Tu es bête ou quoi? Tu ne vois pas que c'est le rocher à la très longue barbe?
0: Aussitôt, l'araignée fut projetée au sol. Mais cette fois, elle n'eut pas le temps de démêler ses pattes et de se relever. Le singe se jeta sur elle et vengea tout ce qui était passé avant lui. Comme on le dit chez moi, on trouve toujours plus rusé que soi.
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S'il vous plaît, reculez un peu, ce numéro est dangereux. Ce soir, c'est un rhinocéros qui va tenter ce truc atroce. S'il retombait sur les pieds, il pourrait

0: autant.
1: Mesdames et messieurs, l'entracte est terminé. Veuillez regagner vos places, s'il vous plaît. 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
3: Et coucou les petites curieuses et les petits curieux, vous avez des affiches ?
4: Bonjour, je m'appelle Gabin, j'ai 10 ans et je voulais savoir comment on fait pour gagner une élection de délégué de classe. Merci.
3: Gabin, je sens le petit ambitieux derrière ta petite voix. Alors comment on fait pour gagner une élection de délégué de classe ? Comment on fait pour être élu délégué ? C'est Christophe André qui est médecin psychiatre qui va te donner des conseils.
5: Bah alors Gabin, déjà je voulais te féliciter parce que c'est super de vouloir être délégué. On a besoin de gens qui sont prêts à représenter les autres, à vouloir aider les groupes à faire passer des messages. Donc bravo, félicitations. Alors après, comment faire ? D'abord, peut-être avant de savoir comment faire, faut te demander pourquoi faire. Pourquoi tu veux être délégué ? L'idéal, quand même, quand on veut se faire élire, hein, que ça soit pour la classe, pour la politique, pour une association, c'est de pas vouloir faire gagner cette élection que pour soi, que pour se dire voilà, je suis le plus fort, je sais, mais vouloir le faire un peu pour les autres. Hein. Être élu, c'est comme disent les politiciens, les politiciennes, c'est un honneur. Je suis très honoré, très content que vous m'ayez choisi, mais c'est aussi ensuite des devoirs. Je dois faire le travail de porter la parole des autres élèves aux profs, etc. Je dois essayer de parler au nom des autres et pas en mon nom à moi.
3: Hein, donc on se met un peu au service, quoi.
5: Et on est au service, voilà, quand je suis élu. Je suis en réalité, je ne suis pas le chef, je suis le représentant. Et donc, je suis au service des gens qui m'ont élu. Alors après, pour répondre à ta question quand même, comment faire ?
3: On fait campagne ou pas ?
5: Alors, d'abord, il faut être sympa et compétent, moi je crois. On a envie de voter pour des gens sympathiques, c'est-à-dire dont on sent qu'ils sont à l'écoute, qu'ils sont gentils, qu'ils sont serviables. Et puis compétents quand même, on sait qu'ils vont un petit peu préparer les réunions, ils vont un peu travailler, voilà. Donc, je crois qu'en faisant campagne, si tu vas demander aux autres de voter pour toi un peu, mais peut-être le plus important, c'est qu'ils sentent que tu es quelqu'un de sympa, que tu vas te mettre à leur service, et puis que tu vas travailler quand même. Et puis, peut-être un dernier point, si tu perds les élections, c'est pas grave. Ça, c'est... Quand on s'engage comme ça, on veut être délégué de classe, il y a d'autres candidats, c'est peut-être eux qui vont gagner, c'est peut-être nous. C'est pas grave. L'important, c'est que tu

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Le prince Rémi de Lanacruz. Salut, petites oreilles. Dans cet épisode, tu vas entendre la musique du prince Rémi de Lanacruz. Celle qui cavale à dos de cheval et qui claque comme une épée. Alors, dada!

Comme tous les dimanches, Octave et Mélo se retrouvent pour aller jouer de la musique dans leur cabane, au milieu de la forêt. Aujourd'hui, Octave a envie de chanter. Mélo l'accompagne à la guitare.

0: Ils sont très concentrés sur leur morceau. Quand ? On dirait que quelqu'un frappe à la porte. Je crois que c'est un prince qui vient de loin pour leur parler. Mais Octave et Mello n'entendent pas. À toi, Dree. Toi aussi, fais toc-toc-toc pour qu'Octave et Mello entendent le prince. Tu fermes ton poing et tu frappes sur quelque chose qui fait du bruit. Une table devant toi, le mur ou peut-être ton lit. Vas-y. Encore plus fort. Ça y est, nos deux amis ont entendu. Oui, c'est qui ? Demande Octave un peu inquiet.
1: Je suis le prince Rémi de l'Anacruz. Ouvrez-moi vite, je vous en prie.
0: Un prince ? Mello court ouvrir la porte. Oh, qu'il est beau ! Mais il paraît bien excité. Le prince leur explique qu'il a fait le voyage pour venir jusqu'ici, car il a entendu parler de leurs dons musicaux et qu'il a besoin de leur aide le plus vite possible. Octave et Mello lui demandent ce qu'ils pourraient faire pour lui. À cette question, les yeux du prince se mettent à briller et son regard devient rêveur. Je vais tout vous expliquer. Je suis amoureux d'une princesse, si belle, si drôle, si courageuse. Une musicienne qui joue divinement de la guitare. Je voudrais lui déclarer ma flamme en lui chantant une sérénade sous sa fenêtre, ce soir. Le problème, c'est que je ne sais pas chanter. Octave, accepteriez-vous de chanter pour elle, à ma place ? Octave rougit. Chanter pour une princesse, ce serait un honneur. Mais quel morceau choisir ? Un morceau qui parle d'amour, bien sûr. Octave et Mello réfléchissent. Ça y est, ils ont une idée.

Le prince est très ému. C'est tellement beau. Alors, en route ? Les deux amis grimpent dans la calèche du prince sans se faire prier. Direction le château de la princesse. Il ne faut pas traîner, car la route est longue. Hu dada !

0: Nos deux amis et le prince Rémi de la Macrouse arrivent à la tombée de la nuit. La lune est pleine et magnifique. Elle éclaire le château de la princesse. Ils arrivent pile au bon moment. La princesse est à sa fenêtre, en train de jouer un air de guitare. Alors, Mélo attrape la sienne et se met à improviser avec elle sur l'air d'un jour mon prince viendra. Et voilà qu'Octave se met à chanter les paroles.
1: Un jour mon prince viendra.
0: Il encourage le prince à chanter à son tour.

Le prince chante très bien, en fait. C'est juste qu'il était timide. La princesse, éblouie devant tant de courage, tombe sous son charme. Octave et Mello repartent doucement dans la nuit, avec de l'amour plein des yeux et plein les oreilles.

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0: Blaise. 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
2: Bonjour, je m'appelle Layla, j'ai 8 ans et j'habite à Seyde-Bretagne. J'aimerais vous raconter une blague. Qu'est-ce qui va aussi vite qu'une fusée?
1: Je ne sais pas, deux fusées?
2: Vous ne savez pas? L'astronaute qui est dedans?
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1: Je passe mon tour.
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0: Trop bien cette blague!
5: 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Attends-moi, je vais faire un tour. 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

0: Bonjour petits et grands scientifiques de France Musique. Dans ce nouvel épisode du Labo, nous allons tenter de répondre à la question d'un jeune auditeur. Qu'est-ce que l'écho ? Comment reproduit-il notre voix ? C'est parti SOSO ! Direction la planète, musique et acoustique.
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0: Regarde SOSO, comme la montagne est belle.
3: Pourtant, que la montagne est belle.
4: Eh oh ! Y a quelqu'un ?
0: Vous avez entendu ? Comme le son de ma voix semble rebondir dans la montagne et se répéter. C'est ce qu'on appelle l'écho. Un phénomène physique que l'on perçoit en montagne, mais aussi parfois dans une église, sous un pont ou dans un parking souterrain vide. Mais attention, il ne faut pas confondre écho et réverbération du son. Mais avant d'aller plus loin dans l'explication scientifique, je vous propose de revenir à une source beaucoup plus poétique et de nous plonger dans l'histoire d'Écho, une nymphe de la mythologie. Alors c'est parti SOSO, pour l'instant, mythologie. L'instant mythologie. Écho est une nymphe des montagnes. Elle est joyeuse, elle chante et elle parle tout le temps.
5: Et pia pia pia, et pia pia pia, salut l'oiseau, salut le vent.
0: Mais un jour pas fait comme un autre, les choses se compliquent pour notre nymphe. Et devinez à cause de qui ? Toujours le même, Zeus, le boss, le dieu suprême, qui certes a de grands pouvoirs, mais qui est aussi incapable de se tenir correctement. Disons-le franchement, Zeus adore les nymphes.
5: Ah mais qu'il est lourd celui-là !
0: Sa femme Héra, en pleine conversation avec Écho, notre pipelette préférée, ne perçoit pas tout de suite les infidélités de son mari. Mais lorsqu'elle s'en rend compte, elle devient furieuse.
6: « Je suis furieuse, là !»
0: Allez comprendre pourquoi. Au lieu de s'en prendre à son mari, Héra jette sa colère sur notre nymphe et lui inflige un terrible châtiment. Écho ne pourra plus jamais parler. La seule chose qu'elle pourra faire, répéter les derniers mots énoncés par ses interlocuteurs. C'est ainsi que naît le mythe d'Écho. Mais attendez, ce n'est pas fini. Notre cher Écho, qui était déjà en mauvaise posture, tombe amoureuse de Narcisse, un beau chasseur qui se la joue un peu.
7: Oh, mais qu'est-ce que je suis beau aujourd'hui !
0: Privé de la parole, Écho ne peut pas lui déclarer son amour. Elle ne peut que répéter les derniers mots de Narcisse. Et lui, à force, eh bien, ça l'agace.
7: Oh, elle me saoule !
0: Alors que fait-il, le gentleman ? Il la rejette. Notre pétillante Écho perd peu à peu toute sa joie. Elle retourne dans ses montagnes, seule, triste, et son corps finit par disparaître. Il ne nous reste désormais d'elle que le son de sa voix dans l'écho des montagnes. Ce ne sont que des récits, mais c'est aussi très poétique d'imaginer qu'à chaque fois qu'on entend ce phénomène qu'est l'écho, il y a certainement une petite nymphe cachée par là.
8: Bon, merci le poète, mais sinon, d'un point de vue scientifique, comment ça marche l'écho ?
0: J'y viens, viens. L'écho, c'est la répétition d'un son. Et qu'est-ce qu'un son ? C'est une vibration, une onde qui parcourt l'air pour parvenir à nos oreilles. Un son voyage très vite dans l'air. En une seconde, il parcourt environ 340 mètres. Lorsque le son, donc l'onde, vient percuter un obstacle bien dur, comme par exemple une falaise ou un mur en béton, il rebondit, enfin il est réfléchi. Il revient alors à nos oreilles et nous l'entendons en quelque sorte une deuxième fois. Mais pour créer véritablement un écho, il faut qu'il y ait un peu de temps entre le premier son, on va l'appeler le son initial, et son retour, donc son écho. Au moins un temps compris entre 0,05 et 0,1 seconde, selon les sources et selon les conditions. Eh bien, parce qu'en dessous de ce temps-là, notre cerveau, lui, n'a pas le temps de décrypter qu'il y a deux sons distincts. Il peut simplement entendre comme une prolongation ou un flou du son initial. Et là, c'est ce qu'on appelle plutôt la réverbération. Et ce n'est pas tout à fait la même chose que l'écho. Alors, qu'est-ce que cela veut dire ? Eh bien que pour créer les conditions idéales de l'écho, le son aura par exemple besoin de 0,1 seconde pour revenir à nos oreilles. Donc, l'obstacle sur lequel le son initial rebondit doit se trouver à une distance de 17 mètres. Bon, en réalité, en pratique, c'est un peu plus complexe. Ici, ce calcul est indicatif. Parce que l'écho a besoin de bonnes conditions. Intensité du son, nature et surface de l'obstacle, bruit ambiant, absorption, même la température et l'humidité peuvent modifier le parcours et la vitesse d'un son. Finalement, ce phénomène physique, c'est exactement ce qu'utilisent les chauves-souris, les dauphins ou certaines baleines. Ils émettent des sons très aigus, ces sons viennent se réfléchir sur des obstacles et reviennent à eux. Et c'est ainsi qu'ils peuvent se diriger dans les eaux profondes et sombres des océans.
8: Et alors, je me pose une question, est-ce que l'échographie a un rapport avec l'écho ?
0: Ah mais oui ! L'échographie et l'écho partent exactement du même phénomène physique. L'échographie est pratiquée en médecine, notamment pour voir le fœtus, le bébé qui grandit dans le ventre de la mère. L'appareil envoie dans le corps des ultrasons, des sons si aigus que l'on ne peut les entendre à l'oreille. Ces sons, dans les tissus mous du corps humain, voyagent très vite. Plus de 1500 mètres par seconde. Beaucoup plus vite que dans l'air, finalement. Et lorsqu'il rencontre un obstacle, il renvoie l'information à la machine. Ensuite, la machine, grâce à un logiciel informatique, traduit ses échos en images et c'est comme ça que les parents peuvent voir apparaître à l'écran la forme de leur futur bébé. Dingue, non ? De nombreux compositeurs ou compositrices de musique classique se sont inspirés du phénomène de l'écho dans leurs œuvres. Déjà à la Renaissance, Roland de Lassus, il y a plus de 470 ans, s'en amusait.

J'adore SOSO. C'est magique tout ça. Enfin, non, c'est de la physique. Moi, j'essaierai bien de retrouver notre petite nymphe. Ah, on n'a pas le temps? Bon, ok. Allez, retour au labo. En route, SOSO. Et à la prochaine, petits et grands scientifiques de France Musique.

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4: Bonjour, je m'appelle Julie et j'ai 10 ans. Et j'aimerais savoir qui a été le créateur du Seigneur des Anneaux. Merci. Au revoir, bon appétit, bonne soirée.
3: Merci Julie pour ta question et bon appétit à toi aussi. Si tu n'as pas encore mangé à l'heure où tu nous écoutes, je ne sais pas. En tout cas, je suis avec Romain Nigita qui est journaliste spécialiste de séries télé et de pop culture, qui va donc pouvoir te répondre allègrement, je pense. Romain Nigita, donc, qui a créé le Seigneur des Anneaux ?
5: Le créateur du Seigneur des Anneaux, c'est un romancier britannique qui s'appelle J.R.R. Tolkien. Alors, ses initiales J.R.R., c'est John Ronald Reuel. C'est un romancier et universitaire. C'est un universitaire d'Oxford qui travaillait donc dans cette prestigieuse fac en Grande-Bretagne dans les années 50-60. Et en fait, ce monsieur, il avait des enfants. Et dans les années 30, il leur racontait des histoires, comme tous les papas qui racontent des histoires avant d'aller se coucher. Et c'est là qu'il a commencé à imaginer un peuple de petits êtres qui vivaient sous les collines, donc les Hobbits. Et c'est comme ça qu'il a créé Bilbo le Hobbit. Parce qu'avant Le Seigneur des Anneaux, il a d'abord écrit Bilbo le Hobbit, qui est un premier roman qui est un peu plus destiné justement aux enfants, qui est écrit dans une langue un peu plus compréhensible pour tous. C'est ce premier roman qui va être publié dans les années 30. Et à partir de là, il n'a jamais cessé de réfléchir à cet univers en se disant « mais il y a quelque chose à faire avec tout ça, j'ai l'idée d'une grande aventure peut-être ». Et c'est au fil des années 40 et 50 qu'il va mettre plusieurs années à rédiger Le Seigneur des Anneaux. Il va partir de cet univers de Bilbo, mais c'est vrai que c'est quelque chose qui va devenir peut-être un petit peu plus complexe, un petit peu plus violent, parce qu'il s'inspire de sa propre expérience de soldat pendant la Première Guerre mondiale. Comme beaucoup de Britanniques, à cette époque-là, il était jeune, il avait la vingtaine, ils sont venus se battre pour défendre la France.
3: Il a été envoyé au front.
5: Envoyé au front, dans les tranchées. Et c'est vrai qu'il en a gardé des souvenirs assez durs. Et c'est un peu ces souvenirs-là qu'il va mettre dans cette lutte du bien contre le mal qu'on retrouve dans Le Seigneur des Anneaux. Et justement, est un peu plus complexe que juste le bien contre le mal. Il y a des pages dans lesquelles certains personnages comme Frodon et Sam se disent, bah voilà, les gens contre qui je me bats, qui sont dans le camp d'en face, c'est peut-être juste des gens simples comme moi qui se sont retrouvés là un peu par hasard. Donc, il y a une deuxième lecture dans Le Seigneur des Anneaux qui renvoie à l'expérience de Tolkien.
3: Et qu'est-ce qui a vraiment popularisé Le Seigneur des Anneaux ? C'est les livres de Tolkien ou c'est les films qui sont sortis ensuite ?
5: Ça dépend dans quel pays on se place. En Grande-Bretagne et aux États-Unis, le roman était très populaire, notamment auprès des étudiants sur les campus, notamment aux États-Unis. Toute la génération hippie s'est reconnue dans ce livre-là. En France, ça a eu du mal à décoller à cette époque-là. Les fans français du Seigneur des Anneaux disent que la traduction française du roman était un peu trop complexe. En effet, Tolkien, c'était un Britannique, il a écrit en anglais, et pour que les Français le lisent, il fallait que quelqu'un le traduise. Mmh. À cette époque-là, la traduction était peut-être un peu classique, un peu compliquée. En tout cas, en France, c'est vraiment les films réalisés par Peter Jackson au début des années 2000 qui ont popularisé l'univers de Tolkien, ça c'est certain.
3: Julie, elle a 10 ans, c'est pas un peu jeune pour Le Seigneur des Anneaux ?
5: 10 ans, c'est un peu jeune. Pour Bilbo, c'est très bien. Pour Seigneur des Anneaux, moi je trouve que c'est un peu jeune, donc Julie, va peut-être falloir que tu parles à tes parents.
3: Voilà, on patiente un peu, mais ça viendra, vous inquiétez pas. Salut les matelots !

0: 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Allez, on s'écoute une petite bestiole.
1: Quelle bestiole as-tu choisi?
2: C'est si calme, cette forêt du massif des Ardennes. On entend que le vent, et mes pas dans la neige. Ces sifflements entrecoupés d'aboiements aigus, on dirait un lapin. Ça vient de ce terrier. Ces deux petits yeux brillants, ce pelage blanc. Oh, une hermine!
3: La

0: Salut, l'hermine.
1: Fichez le corps, l'humain. Je vous croque.
0: Dis donc, tu grelottes drôlement. Tout va bien?
1: Non, ça ne va pas bien. J'ai terriblement froid. Même si je suis bien blottie au fond de ce terrier, je n'arrive pas à me réchauffer. Je me suis recroquevillée pour ne pas finir en glaçon, mais c'est long d'attendre toute une nuit.
0: Tu aurais dû te creuser une galerie plus longue.
1: Creuser? Certainement pas. Je ne vais pas user mes pattes si douces et si fragiles pour creuser la neige et la terre. Les autres le font très bien pour moi.
0: Tu veux dire qu'on n'est pas chez toi ici? Tu squattes?
1: Squatter? Non, je dirais plutôt que je suis chez moi partout. Je suis kleptoparasite. Je prends possession du lieu qui me chante. Si je veux, je peux même... Des campagnols! Pousse-toi de là! Le petit déjeuner est servi!
0: À peine l'hermine a senti les petits rongeurs qu'elle leur a bondi dessus, comme une fusée. Hé, attends-moi! C'est pas un petit peu tôt pour chasser? Il ne fait même pas encore jour.
1: Y'a pas d'heure pour un bon repas!
0: Malgré sa petite taille, environ 40 cm, queue comprise et un côté très mignon, l'hermine n'en reste pas moins une prédatrice qui ne fait pas de quartier.
1: T'inquiète, l'humain. Cette petite course arrive à point nommé. Ça me fait faire de l'exercice et ça me réchauffe.
0: Pourquoi tu t'arrêtes net comme ça? Tu étais si motivée à attraper ces campagnols.
1: Oh, mais tais-toi! Tu ferais mieux de tendre l'oreille au lieu de parler. Des chats! Ils me suivent depuis cette nuit. Je crois bien qu'ils habitent la ferme juste en dessous.
0: Maintenant qu'il fait jour, tu n'as plus rien à craindre.
1: Oh, que si! J'ai tout à craindre. Les chats et nous, les hermines, on n'est pas vraiment collègues, si tu vois ce que je veux dire. Bon, l'humain, tu cours vite?
0: Oui, enfin, ça dépend ce que tu appelles vite.
1: Vite! Comme ça!
0: On voit que notre hermine est une femelle parce qu'elle fonce plus vite que les mâles. Chez les hermines, les femelles sont plus légères, elles peuvent donc piquer de véritables sprints et bondir sur des obstacles 5 à 6 fois plus grands qu'elles. Oh, ça y est! En quelques foulées, elle a grimpé sur une immense racine avant de s'élever au-dessus d'un gros tas de pierres.
1: Par ici, l'humain! Monte avec moi sur cet arbre!
0: Malgré son agilité, l'hermine reste une proie facile pour les bestioles qui peuplent les bocages ou les prairies. Même les terres agricoles sont dangereuses, car elles possèdent des haies et des monticules de pierre qui abritent ses ennemis potentiels. Renards, chouettes effraies, grands-ducs, buses, cigognes, hérons, tous ces prédateurs chassent aux mêmes endroits.
1: Ma journée commence mal. Je crois que j'aurais dû rester cloîtrée dans ce petit terrier des lapins que j'ai mangé hier soir.
0: T'as mangé des petits lapins? Ils sont si mignons.
1: Mignons? Peut-être, mais terriblement goûteux. Bon, le soleil est levé maintenant et me voilà flanquée en haut d'un arbre. On dirait un écureuil lamentable.
0: Pour survivre, l'hermine s'adapte aux saisons. En hiver, elle chasse plutôt la nuit. Son pelage blanc l'aide beaucoup, car elle se fond parfaitement dans le décor enneigé. L'été, c'est l'inverse. Son pelage passe au brun, ce qui lui permet de se cacher dans les herbes et les fourrés. Et là, elle chasse en plein jour.
1: Si ça se trouve, j'ai... Oh ! Dis-moi que je rêve ! Des buses! Maintenant que les chiens sont partis, ce sont les oiseaux qui nous barrent la route.
0: Peut-être qu'on devrait faire demi-tour?
1: Faire demi-tour? C'est bon pour ces losers d'écureuils. Et puis, les buses, c'est moi qui m'en occupe, pas l'inverse.
0: L'hermine fonce vers ses proies à la vitesse de l'éclair.
1: Ah.
0: Chasser pour l'hermine est une urgence vitale. Avec sa petite taille et ses 300 grammes, elle est à peine plus lourde qu'un pamplemousse. Mais à force de courir et de grimper aux arbres, elle a constamment besoin de recharger ses batteries. En hiver, c'est encore plus important, car elle se refroidit très vite. En l'espace d'une seule journée, elle peut donc ingérer plus de la moitié de son propre poids en nourriture.
1: Pas mal ces petites buses à buse-gueule.
0: Tu es d'une rare efficacité.
1: Oh, on se faufile partout, nous les hermines. Et on ne fait pas de cadeaux. Une morsure à la nuque. Et clac. Les tours réjouis. De vrais ninjas des prairies, nous autres. Les Arménius-mus.
0: Le nom scientifique de l'hermine est Mustela herminea. Mais elle a souvent été surnommée Arménius mus. Cela signifie « souris d'Arménie », pays auquel on attribue son origine. Sauf qu'elle ne fait pas du tout partie de la famille des souris. Et contrairement à elle, l'hermine est solitaire. Elle ne supporte aucune autre hermine sur son territoire, à part sa progéniture, mais pas trop longtemps non plus. Juste une douzaine de semaines, le temps d'allaiter une portée de 3 à 4 petits et de reprendre la chasse intensive. Oh ! L'hermine se cache derrière un monticule de pierre.
1: Chut ! Viens par ici et cache-toi.
0: Quoi encore ? Un autre prédateur ?
1: Non, non, mieux que ça. Laisse-moi me dresser sur mes pattes et je te confirme ça. C'est bien ce qu'il me semblait. Les campagnols fuyards sont toujours dans le coin.
0: Tu parles de ton petit-déj loupé ?
1: Oui ! Ils ne se méfient pas assez. Ils sont hors de leur terrier. Je vais faire d'une pierre deux coups. Repas et chambre à coucher. Le grand luxe à la sauce hermine.
0: L'hermine saute vers les campagnols en quelques bonds. Elle est infatigable. Elle peut chasser jusqu'à 5 heures par jour. Mais qu'est-ce que tu fais à sautiller comme ça? Tu n'attaques pas?
1: Je m'assure d'avoir toute leur attention pour mieux les choper. T'as qu'à voir ça comme une chorégraphie pré-repas.
0: L'hermine hypnotise sa proie. Elle tourne autour d'elle en faisant des petits bonds comme une danse. Le campagnol semble subjugué. Il ne bouge même plus. Ah, il est tétanisé. Oh, elle lui saute dessus. Une morsure à la colonne vertébrale, une autre à la nuque. Sa proie ne se débat même plus. Maintenant, elle tire le campagnol avec elle jusqu'au fond du terrier.
1: Oh, ce qu'il est lourd, celui-là. Il est presque aussi gros qu'un lapin. J'ai eu les yeux plus gros que le ventre.
0: Pourquoi tu le gardes dans le terrier, si c'est pas pour le manger?
1: Sa fourrure va me permettre de me réchauffer. Je vais tapisser tout le terrier avec. Plus question de me geler les pattes comme la nuit dernière. L'hiver est rude dans les Ardennes. Ma température baisse vite en ce moment. Et comme mon corps est fragile, je dois le maintenir à température ambiante en me blottissant dans quelque chose de chaud. D'ailleurs, il va falloir que je reparte chasser parce que j'ai besoin de pas mal de fourrure.
0: Oh zut, tu as attrapé froid cette nuit?
1: Je ne suis pas malade. J'ai juste des puces et des poux qui m'embêtent. Oh, ça me fait toujours cet effet-là.
0: Bon courage pour embourrer ton terrier. J'espère que malgré ta journée bien remplie et tes petits locataires imprévus, tout ira bien pour toi. Salut l'hermine!
1: T'en fais pas, l'humain. J'ai l'habitude. Si j'ai un terrier plus grand la prochaine fois, je te fais signe et on se fait une soirée chasse à la belle étoile. Je te laisse. J'ai du campagnol à traquer. À bientôt, monsieur l'humain.
0: Incroyable bestiole au surnom latin Arménius mus. Que signifient ces deux mots? Campagnol des prés, Hibou des montagnes. Souris d'Arménie. Oui, l'Arminius Mus, c'était bien Souris d'Arménie, le nom latin de l'hermine. C'était une matinée rebondissante, mais c'était bestiolement génial.
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4: Bonjour, salut l'info. Je m'appelle Raphaël.
5: Salut Raphaël.
4: Et j'ai 6 ans. J'habite à Nice. J'aimerais raconter une blague. Je suis rouge et j'ai une cape. Qui je suis ?
5: Un super-héros qui a pris un coup de soleil.
4: Super tomate. Au revoir, salut l'info.
2: Elle est trop bien cette blague, je vais la raconter à mes potes.
6: Bonjour, je m'appelle Léandre. J'habite à Lisbonne, j'ai 9 ans et je vous présente ma devinette.
5: Coucou Léandre, on t'écoute.
6: Quel est le gâteau le plus rapide ?
5: Je ne sais pas.
6: Vous ne savez pas ? L'éclair.
2: Trop bien cette blague.
7: Bonjour, je m'appelle Louis, j'ai 10 ans, j'habite à Annemasse. J'ai une blague pour vous. Quel est l'ancêtre du houmous ?
5: Ah oui, le houmous, c'est cette purée de pois chiches. On en sert parfois à l'apéro. Mais alors là, je ne vois pas du tout.
7: Le houmous sapiens.
5: Le houmous sapiens. Alors là, celle-là, je ne l'avais jamais entendue et j'adore.
7: À bientôt, salut l'info, j'adore votre podcast.
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1: Chers amis, bonjour.
2: Bonjour.
1: Douceur d'un village rural aux portes de la grande ville. Voilà, en ces termes, comment l'on peut parler de cette commune de Cagny, village rural. C'est là que nous sommes, à Cagny, et la grande ville, c'est Amiens, dont la cathédrale est l'un des plus beaux chefs-d'œuvre gothiques au monde, et dont la façade est le support d'un magnifique spectacle lumineux, un mapping vidéo chaque été, et chaque mois de décembre d'ailleurs. Plus modeste mais intéressante, l'église de Cagny, l'église Saint-Honoré, la partie la plus ancienne, le chœur, remonte à 1614, construit en pierre calcaire, et au 19e siècle, face à l'essor du village, l'église a été profondément transformée, la nef a été reconstruite et agrandie, elle est en briques, typique de la région, et pour cet agrandissement, il paraît que Viollet-le-Duc, qui avait en charge à l'époque la restauration de la cathédrale d'Amiens, avait donné son accord en préconisant de garder le chœur ancien de cette église de Cagny, ce qui fut fait d'ailleurs. À l'intérieur, on découvre notamment des colonnes de fonte aux chapiteaux ouvragés, ainsi qu'une surprenante grotte artificielle, comme ça se faisait au XIXe siècle, une forme de témoignage de la piété populaire de l'époque. Dans ce village de Picardie, département de la Somme et région Hauts-de-France, le spécial jeune avec Maya Filbrandt et Malo Efenzuru. Bonjour Maya.
3: Bonjour.
1: Comment te sens-tu?
3: Un peu stressée, mais ça va.
1: Ouais, le bon stress. Hein,
3: celui oui, voilà, permet... le bon stress. Pas ouais. Trop stressée non plus, parce que bah, je l'ai déjà fait.
1: Oui, tu as déjà fait le jeu?
3: Oui, j'ai déjà gagné 250 euros il y a 2 ans.
1: C'est pas vrai. Tu avais gagné au banco?
3: Si, et j'ai promis aussi que... Bon, bien sûr, c'est mon, si Malo est d'accord, que je vais faire le Super Banco aussi.
1: On verra.
3: Oui, on verra voilà. S'il est...
1: Et si vous y arrivez.
3: Oui, aussi. C'est bien d'être ambitieuse.
1: Mais c'est tout à fait ça, je suis d'accord avec toi, mais on ne va pas brûler les étapes, hein, bien sûr. Maya, tu es donc lycéenne depuis peu, en classe de seconde, et tu viens du département de l'Aisne. Dans quel lycée es-tu?
3: À Villers-Cotterêts, je suis au lycée européen.
1: Le lycée européen de Villers-Cotterêts. Oui. Tu as choisi ce lycée européen parce que qu'est-ce que ça t'ouvre comme porte? En quoi ça t'intéresse particulièrement?
3: Pour les sections européennes, la section anglaise, je suis bonne en anglaise et ça me plaît, la culture, l'Angleterre, les États-Unis, surtout les États-Unis.
1: Tu as déjà voyagé?
3: Non.
1: Tu lis, tu aimes beaucoup la lecture, justement tu lis des romans en anglais?
3: Oui.
1: Lequel, par exemple?
3: Je lis quand même beaucoup de choses, mais j'ai par exemple une collection... Une énorme collection, La guerre des clans, sur des chats qui vivent dans des clans.
1: Oui.
3: C'est... qui font des guerres et tout. Et tout et...
1: Ah oui, comme le titre l'indique, oui, effectivement.
3: Oui, bah voilà. Oui.
1: Et en anglais, quel est le titre de La guerre des clans?
3: Warriors ou Warrior Cats, ça dépend.
1: Warrior ou Warrior
3: oui,
1: Cats.
3: Oui, Warrior, c'est écrit sur le livre Warriors, mais quand je vais chercher sur Internet, c'est Warrior Cats.
1: Bon, enfin, si c'est écrit sur le livre, c'est Warriors.
3: Oui, bah, ça dépend.
1: Bah, c'est Erin Hunter qui a décidé que ça s'appellerait Warriors, l'auteur,
3: oui, oui,
1: l'autrice.
3: Bien sûr, mais...
1: Oui, oui, non, mais je vous en prie.
3: Oui.
1: Je vous en prie, Maya. Vous êtes la bienvenue au jeu des 1000 euros avec Malo Efenzuru. Bonjour, Malo.
4: Bonjour.
1: Bienvenue. Toi, tu es en quatrième. Dans quel collège es-tu?
4: À Saint-Équier, à Amiens.
1: Quelques mots sur toi. Comment te présenter? Imagine, tu es au jeu des 1000 euros et l'animateur te dit « Alors Malo, qui es-tu? Où vas-tu? Que fais-tu ?»
4: Je m'appelle Malo, j'aime beaucoup les livres, faire du vélo, regarder des animés et...
1: Tu lis des mangas aussi, je suppose?
4: Oui, un peu.
1: J'aimerais bien tiens, que Maya joue à l'animatrice du jeu et interroge Malo sur... sur les livres qu'il lit. Tu pourrais lui poser des questions, Maya, parce que toi aussi, tu t'y connais en
3: manga. Ah oui, en manga, en animé et tout.
1: Oui, bah, vas-y, je t'en prie, vas-y.
3: Tu lis quoi comme manga?
4: Je lis Demon Slayer.
3: Oh, c'est bien, Demon Slayer, j'aime bien. J'ai commencé. J'ai pas fini, mais c'est bien. J'aime beaucoup.
1: Toi aussi, Malo, ça te plaît?
4: Ah oui.
1: Oui.
3: Connais Jujutsu Kaisen, peut-être?
4: Oui.
3: Ah oui, incroyable.
1: Maya et Malo réunis pour le jeu spécial jeune. Première question bleue tirée au sort, une question de Geneviève Perrault de Pouillé-les-Vignes dans le Doubs. Comment, on commence gentiment, hein, comment appelle-t-on les repères géographiques essentiels pour s'orienter dans l'espace tels que le nord, le sud, l'est et l'ouest?
4: Les points cardinaux.
1: On appelle ça les points cardinaux. Bonne réponse. Deuxième question bleue, au nom de Rémi Dedour qui habite le Morbihan, la ville de Plumeur. Quel est cet appareil ou ce dispositif dont les pales activé par le vent, entraîne un générateur produisant de l'électricité.
3: Une éolienne ?
1: On appelle ça une éolienne. Il n'y avait pas de difficulté.
3: Ah, ça va, elle est facile, question.
1: Troisième question bleue de Nadine Béringuier de Roquebrune-sur-Argent dans le Var. Dans quelle ville est né Antonio Vivaldi, compositeur des célèbres Quatre Saisons, une ville italienne ? Naturellement.
4: Venise ?
1: Ah bah première proposition, bravo Malo. Venise, ville de naissance en 1678 d'Antonio Vivaldi. Un extrait des Quatre Saisons pour prolonger l'été. Les Quatre Saisons de celui qu'on appelait le prêtre roux Vivaldi. Question blanche maintenant d'Amandine Masset de Plerguet en Ille-et-Vilaine. Dans l'industrie textile, comment appelle-t-on l'opération qui consiste à entrelacer, à entrecroiser des fils de chaîne et des fils de trame pour fabriquer un tissu, une étoffe? Comment appelle-t-on tout simplement cette opération?
4: Le tissage?
1: Le tissage, bravo! C'est le tissage, le nom de cette opération. Autre question blanche de Jean-Michel Gros de Pruyel-Chétif dans la Sarthe, question envoyée sur franceinter.fr. Quel est le nom de cette petite guitare hawaïenne à quatre cordes, originaire du Portugal, en fait? Un instrument de musique, petite guitare.
4: Le ukulélé.
1: Hawaïenne à quatre cordes, originaire du Portugal, le...
4: Le ukulélé.
1: Le ukulélé, oui, c'est le nom de ce petit instrument à cordes. Qui est bien originaire du Portugal, même si on l'associe à Hawaï. Question rouge de Daria Leluyère de Pommery-de-Quintin dans les Côtes d'Armor. Quel est le nom du train qui relie la France à l'Angleterre, mais aussi Bruxelles à Paris, Paris à Bruxelles, Paris à Amsterdam, Paris à Cologne? Quel est le nom de ce train ou le nom de la compagnie, si vous préférez?
4: L'Eurostar ?
1: L'Eurostar, exact, Eurostar. C'est aussi maintenant la compagnie qui relie Paris à l'Europe du Nord et à l'Allemagne pour Cologne. Paris-Bruxelles, Paris-Amsterdam, Paris-Cologne et bien sûr Paris à l'Angleterre, Paris à Londres, l'Eurostar. Maya Filbrandt, Malo et Fenzuru, bonne réponse à toutes les questions posées jusqu'à présent. Est-ce que vous souhaitez vous arrêter ou voulez-vous aller plus loin en tentant de répondre au...
4: Banco.
1: Oh bah, c'est timidement dit ça. Moi j'aurais quelque chose de plus enthousiaste.
5: Bah, on veut le banco.
1: Ah oui, ça c'est bien ça. Moi j'aime ça. Oui, question banco.
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1: Angèle Lenevé est une jeune auditrice. Pourquoi dis-je cela? Parce qu'elle nous le précise. Elle dit qu'elle a 8 ans et demi. Enfin, elle avait 8 ans et demi quand elle nous a envoyé cette question. Elle a peut-être 9 ans maintenant. Elle habite Saint-Gilles, en Ille-et-Vilaine. C'est à elle, à Angèle. C'est à toi, Angèle, qu'on doit cette question banco dans ce spécial jeune d'aujourd'hui. La pieuvre, animal marin qui possède 8 bras ou qu'on appelle aussi des tentacules. Ce n'est pas encore la question. Qu'a-t-elle, la pieuvre, au nombre de 9? Donc, elle a 8 bras ou 8 tentacules, mais qu'a la pieuvre au nombre de 9? Une minute, une seule réponse. Mes discussions entre vous. La pieuvre ou le poulpe a 8 bras, 8 tentacules. Mais qu'a-t-elle au nombre de 9? Elle en a 9, de quoi s'agit-il? Vous réfléchissez, Maya et Malo. On fait marcher les neurones.

0: Le cœur. 9 cœurs.
1: Elle a 9. Ah, un jeune homme peut-être va me donner une réponse. Tu veux bien t'approcher? Oui, avec le. Bon, oui, voilà, bon, bah, vous venez à plusieurs. D'accord, très bien. Bonjour, quel est ton prénom?
2: Clément.
1: Quel âge as-tu, Clément?
2: 10 ans.
1: Où habites-tu, Clément?
2: À Amiens.
1: Quelle est ta réponse, Clément?
2: Les cerveaux.
1: Et oui, c'est la bonne réponse, exactement, Clément. La pieuvre a 9 cerveaux. Est-ce que tu étais d'accord? Parce que vous êtes venu à plusieurs. Bonjour, quel est ton prénom à toi?
2: Arsène.
1: Et où habites-tu, Arsène?
2: À Bélois.
1: Et ta réponse, c'est?
2: Les cerveaux.
1: Eh oui, vous êtes d'accord. C'est bien le cerveau, ça se confirme. Allez, 2 t-shirts France Inter pour vous deux, bien sûr. Merci d'avoir participé en vous approchant du micro de France Inter. Angèle Lenevé à Saint-Gilles, en Ille-et-Vilaine, gagne pour cette question banco 45 euros. Oui, la pieuvre ou le poulpe, c'est le même animal, possède en effet 9 cerveaux. Il y a un cerveau principal dans la tête et un plus petit cerveau dans chaque tentacule. Cette organisation du système nerveux assez remarquable lui permet d'avoir une grande agilité dans ses mouvements et une grande capacité aussi à résoudre des problèmes. Donc 9 cerveaux pour la pieuvre. Merci d'avoir joué Maya Filbrandt et Malo FN Zourou. On se retrouvera à d'autres occasions dans le jeu des 1000 euros qui sillonne la France. Ne partez pas tout de suite, j'ai des cadeaux pour vous. 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D'autres cadeaux, cette fois-ci le petit Larousse illustré 2027, la toute nouvelle édition, et un petit livre Larousse, insolite, drôle, instructif, petites histoires de nature. Bonne journée et à demain, si vous le voulez bien.

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3: Et coucou les petites curieuses et les petits curieux, venez, on va à l'ombre.
4: Bonjour, alors moi c'est Capucine, j'ai 11 ans, j'aimerais savoir, idéalement il faudrait combien d'arbres par habitant dans une ville ? Au revoir.
3: Waouh, alors ça c'est une question hyper précise que tu poses Capucine. Idéalement, combien d'arbres faudrait-il dans une ville ? Par habitant, Christine Lecomte, est-ce que vous avez la réponse à cette question, vous qui êtes architecte et présidente du Conseil de l'Ordre des Architectes ?
5: Alors, peut-être déjà qu'il faut rappeler à Capucine qu'effectivement, on va avoir besoin des arbres, beaucoup, parce qu'on s'achemine vers 20 jours de canicule mortelle par an pour 70% de la population mondiale en 2100, et donc on a très intérêt à travailler avec la nature pour pouvoir, dans les villes, faire baisser le nombre de degrés. Et pour ça, effectivement, l'OMS recommande 10 mètres carrés d'espace vert public de grande proximité par habitant.
3: Donc l'Organisation Mondiale de la Santé.
5: Voilà, exactement, l'Organisation Mondiale de la Santé. Mais c'est complètement aléatoire. Déjà, ça dépend où vous êtes. Si vous êtes au nord, au sud, si vous avez, si vous êtes à Nice, ou si vous êtes à Arles, ou si vous êtes à Lille. Et puis, on a des villes françaises qui sont quand même parfois très boisées. On a des villes où il peut y avoir un arbre pour 2 habitants. Par exemple, à Rennes, il y a 94 000 arbres pour 211 000 habitants. Donc c'est pas mal. Et puis à côté de ça, on a des villes en Europe, comme Berlin, qui est très très boisée, où il y a des parcs à l'intérieur de la capitale. 4 arbres par habitant. Et puis à Paris, il y a un petit peu moins d'arbres pour habitants. Je crois que c'est un arbre pour 13 habitants, mais on ne compte pas dans ces arbres-là, ni le bois de Vincennes, ni le bois de Boulogne. Donc globalement, voilà. Moi, ce que je retiens surtout, c'est qu'il va falloir qu'on renature les villes et qu'on retire le bitume qui réchauffe énormément, en fait, les villes. Et c'est là où les arbres ont un vrai intérêt, parce qu'ils permettent de filtrer l'air, de le rendre plus respirable, ils permettent de réguler le climat local et notamment de rafraîchir, en fait, l'air. Ils permettent de faire de l'ombre pour nous protéger du soleil, de nous protéger aussi des inondations en absorbant l'eau. Et puis, eh bien, c'est aussi l'ami des petites bêtes, parce que ça favorise la biodiversité et on en a besoin en ville en accueillant les insectes et les oiseaux.
3: Mais est-ce que tous les architectes sont prêts à ça, à enlever du bitume et remettre et mettre ou préserver des arbres ? Parce qu'il y a quand même souvent des manifestations pour qu'on ne coupe pas les arbres parce qu'on construit un parking, on construit un immeuble ou autre chose.
5: Alors aujourd'hui, oui, les architectes comme les paysagistes, on travaille notamment avec les mairies pour remettre des arbres en ville. En fait, c'est un peu le combat de la voiture contre l'arbre. Et aujourd'hui, il faut que la nature gagne parce que si la nature ne gagne pas, l'homme ne gagnera pas.
3: Hyper important donc de végétaliser les villes et bien sûr ne pas dévégétaliser, oh, c'est dur à dire, dévégétaliser le reste.
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7: Allez, au lit.
8: Papa, tu me racontes une histoire ?
7: Ok, bon, alors un conte de fées.
8: Ah non, pas un conte de fées, ça va être l'horreur.
7: Ah non, mais celui-là, il est très cool, t'inquiète.
8: Ah bon ?

0: l'hémoglobine.
1: Il était une fois une jolie petite fille qui se promenait dans la forêt.
2: Ah oui, elle vient d'être abandonnée par ses parents, elle va mourir de faim, c'est classique.
1: Non, pas du tout. Elle se balade et marche d'un bon pas, car il ne fait pas très chaud dans ce sous-bois.
2: Ah oui, elle va brûler ses allumettes pour se réchauffer, mais finira par mourir de froid.
1: Mais non, figure-toi qu'elle se rend dans la joie et la bonne humeur chez ses grands-parents et...
2: Bien sûr. Et sa grand-mère est un loup déguisé, elle va se faire dévorer, c'est couru d'avance.
1: Absolument pas, tout va bien. Elle arrive à la porte de la demeure, une maison qu'elle adore.
2: Oui, parce qu'elle est en pain d'épices, la baraque. Sauf que sa mamie est une sorcière, elle va la bouffer, c'est signé.
1: Oh, c'est pénible à la fin.

0: voyage.
1: Mais non, sa maman n'est pas là, mais il y a son cher et tendre papa également.
2: Oui, elle va prendre ses jambes à son cou parce que sa maman est morte et son père veut l'épouser.
1: Bah, ça m'aurait étonné, tiens. Non, sa maman est en retard, c'est tout. C'est son anniversaire, enfin. Il y a un gâteau sur la table, c'était une surprise.
2: Oui, et le gâteau.
1: Mais non, le gâteau est très bon. Hein, et pas empoisonné.
2: Ah, dommage.

0: Une histoire simple, joyeuse, une petite fille qui va fêter son anniversaire chez sa grand-mère, c'est tout.
1: Ouais, je suis un peu déçu.
0: T'es déçu, mais tu t'attendais à quoi?
1: Je sais pas, un ogre, un peu de bidoche, quoi.
0: Bah oui, t'as raison.

0: Et par exemple, à la fin, tout le monde meurt.
1: Dis donc, mon chou, là, c'est une obsession chez toi, non?
0: Non, mais...
1: Tu m'inquiètes.
0: Ce serait efficace, quoi, tu vois.
1: Va dormir.
2: Bon, ok. Ah oui, en plus, c'est la fin de l'album, dis donc. Allez, bonne nuit.
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1: Elizabeth Jane Cochrane a les yeux verts. Ils sont intenses. Son regard porte loin, au moins jusqu'au bout du monde. Depuis qu'elle est reporter, elle se fait appeler Nelly Bly. Nelly Bly est sur le point de réaliser un exploit complètement dingue. Nous sommes en 1889. Dans quelques jours, elle va tenter de faire le tour de la Terre en moins de 80 jours. Un tour du monde en 80 jours? Oh oui! Ça te dit sûrement quelque chose. Patience, patience. Nous allons y revenir. En train, en bateau, Nelly Bly espère parcourir pas moins de 34 900 km en passant par l'Angleterre, la France, l'Égypte, le Yémen, la Chine et le Japon. Va-t-elle gagner cette folle course contre la montre? Eh bien, c'est ce que nous allons voir. Elle est drôle, audacieuse, elle n'a pas froid aux yeux. Voici le fameux tour du monde de l'une des femmes les plus intrépides de tous les temps, la grande reporter, Nelly Bly.

0: Nelly Bly habite New York. Le week-end, elle travaille. La ville a beau être fascinante, rien ne peut la déconcentrer. L'esprit d'une si grande reporter n'est jamais au repos. Elle est toujours à la recherche d'une info, d'une histoire à raconter. Dans son milieu, Nelly Bly est une légende. Lorsqu'elle écrit des articles, elle mène de véritables enquêtes dans lesquelles elle n'hésite jamais à s'impliquer personnellement. Elle suit une règle, et une seule.
1: Aller jusqu'au bout et surtout au-delà.
0: Des idées, elle en a en pagaille, et de très bonnes en plus. Mais hélas, pas ce dimanche 13 novembre. Non, cette fois, elle sèche. Rien ne lui vient. Énervée, quasi désespérée, elle finit par aller se coucher. Avant d'éteindre la lumière, elle pense.
1: Diable ! Ce que j'aimerais être en vacances et me retrouver à l'autre bout du monde.
0: La nuit est agitée. Sous sa couverture, elle tourne, elle se retourne. Soudain, vers les 3 heures du matin, elle se réveille en sursaut.
1: Le tour du monde en 80 jours, le livre d'aventure de Jules Verne. Je vais battre le record de son héros, Phileas Fogg.
0: Puis, elle se rendort, immédiatement. Le lendemain, elle est en grande forme. D'un pas décidé, elle se rend à son journal, The New York World. Sans même prendre la peine de toquer, elle entre dans le bureau de son rédacteur en chef.
2: Nelly Bly, quel bon vent vous amène ?
1: Pulitzer, j'ai une idée du tonnerre ! Vous vous souvenez de Phileas Fogg, le héros de Jules Verne qui a réussi à faire le tour du monde en 80 jours ? Si je vous disais que je vais battre ce record et faire le tour du monde en 75 jours, que répondriez-vous ?
2: Eh bien, je dirais que ça a l'air complètement fou. Je vous dirais aussi, allez-y, foncez. Nous raconterons votre aventure dans le journal. Dites-moi seulement, quand comptez-vous partir ?
1: Ben enfin, c'est évident, le plus rapidement possible.
0: Nelly ne plaisante pas. Le lendemain, elle s'en va. Elle emporte pour seul bagage un minuscule petit sac dans lequel elle glisse une brosse à dents et un chapeau. Ben, c'est tout ? Mais oui, ma foi ! Pour voyager rapido, il faut voyager léger. Le 14 novembre 1889, à 9h40 et 30 secondes, Nelly quitte les États-Unis sur le magnifique paquebot Augusta Victoria. Elle traverse l'Atlantique, direction l'Angleterre. Le compte à rebours a commencé. Au même moment, son journal, The New York World, publie son premier article sur l'intrépide aventurière.
3: Ça y est, Nelly Bly est partie. Arrivera-t-elle à boucler son tour du monde en 75 jours ? Les paris sont ouverts, chers lecteurs.
0: Après un voyage de 7 jours, Nelly accoste dans le port de Southampton, au sud de l'Angleterre. Les yeux rivés sur sa montre, elle saute dans un train qui l'emporte, dans la brume, en direction de Londres. À peine arrivée à son hôtel, elle apprend que Jules Verne l'invite à dîner à son domicile. Oh, c'est diablement tentant! Mais l'auteur du Tour du Monde en 80 jours habite à Amiens, dans le nord de la France. Cette escale ne fait pas du tout partie de son programme. Cela va la ralentir, c'est sûr! À moins que...
1: Si je voyage la nuit, cela m'évitera de prendre trop de retard. Je dis adieu à 2 bonnes nuits de sommeil, mais franchement, ça vaut le coup.
0: Il n'y a pas une seule seconde à perdre, Nelly part sur le champ. Arrivée à Amiens, elle passe une soirée fort sympathique, mais Jules Verne ne croit pas vraiment en son tour du monde en 75 jours.
4: Si vous réussissez en 79 jours, je vous applaudirai des 2 mains. Et même, allez, des 2 pieds.
1: Eh bien, vous pouvez commencer par des fers volacés, mon cher monsieur.
0: Répond Nelly du tac au tac. Bien envoyé. Mais allez, le temps presse. Nous sommes le 25 novembre. L'aventurière voyage depuis déjà 10 jours. Ce n'est absolument pas le moment de mollir. Le lendemain, Nelly reprend le train. Elle traverse la France, puis l'Italie. Tout au sud, à Brindisi, elle embarque à bord du paquebot Victoria, cap sur l'Égypte.

0: Bientôt, il s'engouffre dans le très célèbre canal de Suez qui relie la mer Méditerranée à la mer Rouge. Le paquebot avance, lentement, au milieu du désert. Les nuits sont belles, la chaleur suffocante. Nelly a le mal de mer. Un matin, elle ouvre le hublot de sa cabine pour respirer un peu d'air frais. Au même moment, le pont est nettoyé à grandes eaux. La voyageuse se prend un grand paquet d'eau sur le coin de la frimousse.
1: Merci pour la douche!
0: Lance-t-elle alors avec ce sens de l'humour ravageur qui fait tout son charme. Le lendemain, le Victoria arrive dans le port d'Aden, au sud du Yémen, juste en face de Djibouti. Nelly traverse la ville en calèche. Émerveillée, elle s'intéresse à tout. Elle est particulièrement impressionnée par les nageurs somalis qu'elle aperçoit, tels de véritables poissons volants, plonger et disparaître sous l'eau durant de longues minutes. D'une grâce infinie, ils se faufilent au milieu des requins. Il est temps maintenant de traverser l'océan Indien. Aux environs du 11 décembre, elle accoste sur l'île de Ceylan, au sud-est de l'Inde. Nelly regarde son calendrier. Oh, génial! Elle a 2 jours d'avance sur ses prévisions! D'excellente humeur, elle décide de visiter Colombo. La ville renferme bien des surprises. Dans les rues, la nuit, on croise des charmeurs de serpents et des marchands enturbanés qui vendent des diamants étincelants et de somptueux rubis pareil à des gouttes de sang. Tic-tac, tic-tac, tic-tac, le temps file à toute allure. Nelly attend son prochain bateau, celui qui doit la conduire à Singapour. Et diable, il est sacrément en retard. Cela fait 5 jours qu'elle aurait dû embarquer. Nelly est en pétard. Comment espérer la victoire dans ces conditions? Immédiatement, la nouvelle est publiée dans le New York World. Les lecteurs américains, passionnés, font grimper les paris. La célèbre journaliste y arrivera-t-elle? La question est sur toutes les lèvres. À l'autre bout du monde, les choses finissent par s'arranger. Le paquebot L'Oriental est fin prêt à partir.
1: C'est pas trop tôt!
0: Lance Nelly d'une humeur massacrante. La traversée, heureusement, est de toute beauté. La reporter scrute l'horizon. Elle sait que dans les eaux turquoises, près de l'île de la Malaisie, sévissent de redoutables pirates. Elle, qui a si soif d'aventure, regrette de ne pas les voir surgir. Arrivée dans la baie de Singapour, mauvaise surprise. Accostée dans le port de nuit est trop dangereux, il faut attendre 24 heures.
1: Comment ? Encore ?
0: S'exclame Nelly au bord du désespoir.
1: Je vais finir par rater mon bateau pour Hong Kong. Chaque heure compte, bon sang !
0: Le soleil se couche, puis se lève. Nelly peut enfin débarquer. Singapour plonge la reporter dans un bain de vie, de couleurs. Oh, quelle ville stimulante! Partout, les vélos vont et viennent à toute allure. Dans la rue, elle entend un drôle de tintamarre. Un orchestre de trompettes. Nelly apprend qu'il s'agit d'un enterrement.
1: Eh bien, c'est ici que je viendrai finir mes jours,
0: pense-t-elle.
1: Ainsi, je quitterai ce monde dans la joie, la musique, la vie.
0: Requinquée, Nelly met le cap sur Hong Kong. Le paquebot affronte la mouchon. Il avance péniblement contre le vent, la pluie, les vagues géantes et... Oh, génial! Contre toute attente, il arrive à destination avec 2 jours d'avance. Nous sommes le 9 décembre 1889. Nelly a quitté New York depuis 39 jours, elle ne pense qu'à une chose, assurer son départ pour sa prochaine et dernière destination, le pays du soleil levant, plus connu sous le nom de Jambon. Japon.
1: Vite, vite! Il ne faut pas briser la dynamique!
0: Crie-t-elle en courant sur le port pour acheter son prochain ticket. Hélas, quelle n'est pas sa surprise lorsqu'elle apprend qu'une mystérieuse concurrente la devance. Une certaine Elisabeth Bisland, inconnue au paillasson, bataillon, a été engagée par un autre journal dans un seul et unique but, battre Nelly. La guigne! Elle a quitté Hong Kong il y a déjà 3 jours. La journaliste est rouge comme un piment. Surtout que le prochain bateau ne part pas avant 5 jours.
1: 5 jours ? Aide-moi, petit destin.
0: Murmure-t-elle en se laissant glisser par terre. Mais allez, au diable le destin.

0: Tain, une femme de sa trempe croit en elle et rien d'autre.
1: Eh bien, soit, à nous deux, Elisabeth Bisland. Ce tour du monde, c'est moi qui en ai eu l'idée, c'est moi qui le gagnerai.
0: Nelly reprend la mer et après une escale de plusieurs jours dans la ville de Canton, elle arrive enfin au Japon. C'est le début du mois de janvier. La nature, recouverte de neige, est splendide. Ce pays, Nelly l'adore, il ressemble à un petit paradis. Oui, bon, c'est bien beau tout ça, mais où en sommes-nous du point de vue de la montre? Tic-tac, tic-tac, tic-tac, pétard, ce n'est vraiment pas brillant. La journaliste est sacrément en retard. Heureusement, elle peut compter sur l'ingénieur en chef du navire qui l'emporte vers les États-Unis. Fervent supporter de Nelly, il a donné l'ordre de pousser les machines à plein régime. Et ça marche! Lorsqu'elle débarque à San Francisco, le 20 janvier 1890, Nelly a rattrapé son retard. Elle voyage depuis 67 jours. 67 jours? Oula! Ça veut dire qu'il ne lui reste plus que 8 jours pour traverser tout le pays. C'est parti pour la dernière ligne droite. Mais, zut! Une tempête de neige empêche la circulation des trains. Qu'à cela ne tienne, un train est spécialement affrété pour elle. Il la conduit à toute berzingue jusqu'à la côte est. En chemin, à chaque étape, Nelly est ovationnée par la foule. Le 25 janvier 1890, elle est de retour à New York. Incroyable! Oh oh, Nelly Bly a bouclé son tour du monde, non pas en 75, mais en 72 jours, 6 heures, 11 minutes et 14 secondes. Quant à Elisabeth Bisland, sa pâle concurrente, elle a atteint sa destination finale que 3 jours plus tard. Il est de certaines personnes, comme des tempêtes ou des feux. Rien ne peut les arrêter. Nelly est de celle-là. Elle a vécu d'ailleurs bien d'autres aventures que je te raconterai, bien sûr, dans une autre odyssée. Derrière les Odyssées, il y a Fanny Leroy, Anne Yoro, Basile Bocquer et moi, Laure, Grand Besançon. 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Lors de son tour du monde, Nelly a fait escale sur l'île de Ceylan, au sud-est de l'Inde. Ce pays porte aujourd'hui un autre nom. Il s'appelle le Sri Lanka.

Coucou. Tu es là? Tu m'entends? Alors ouvre grande tes oreilles, je vais te raconter une histoire. Une histoire qui est arrivée à Toudou, mon doudou. Toudou est le tout petit poney roux. Toudou, mon doudou, est tout mou, tout fou, tout chou. Il me suit partout. Tiens, le voilà. Toudou est au parc. C'est un parc qu'il connaît bien. Toudou, mon doudou, aime beaucoup se promener dans ce parc. À l'entrée, il y a un manège. C'est un vieux manège avec des chevaux de bois. Mais celui que Toudou préfère, c'est le cheval blanc. Parce que c'est le plus grand et qu'il monte et qu'il descend. Un peu plus loin, après le manège, il y a les balançoires vertes qui grincent quand Toudou monte dessus. Et toi, est-ce que tu aimes bien faire de la balançoire? Pour se promener dans le parc, Toudou s'est installé confortablement dans ma capuche pour ne pas avoir froid. Et si tu regardes bien, tu verras ses yeux qui dépassent un peu. Toudou regarde les arbres. Il regarde les pigeons. Toudou regarde les enfants qui jouent au ballon. Certains jouent au basket. D'autres au football. Il y a même des joueurs de tennis. Toudou aimerait bien jouer avec eux. Au bout de la grande allée, Toudou remarque qu'il y a beaucoup de monde. Il voudrait savoir ce qui se passe. Toudou s'approche. Et là, qu'est-ce qu'il voit? Des enfants? Mais qu'est-ce qu'ils font là? Ils se sont arrêtés pour admirer des poneys. Il y a plein de poneys. Il y en a des marrons, des noirs, des blancs. On dirait qu'ils dorment debout. Et toi, est-ce que tu as déjà vu des poneys? Toudou s'approche du plus petit poney. Il a l'air si gentil avec ses grands yeux doux. Et les poils de sa crinière sont roux. Il a de toutes petites pattes, un gros ventre, une longue queue qui touche presque par terre et une tache blanche entre les yeux. Toudou saute de ma capuche pour aller caresser le tout petit poney roux. Toudou aimerait bien faire une promenade dans le parc sur le dos du tout petit poney roux. J'ai compris, Toudou. Tu veux faire un tour de poney. C'est d'accord. Mais avant de monter sur le poney, il faut mettre un casque, mon doudou. Voilà. Viens là. Je vais t'aider à monter. Assieds-toi bien sur la selle, Toudou. Et surtout, accroche-toi bien à la lanière pour ne pas tomber. Mais ce n'est pas facile pour un petit doudou de faire du poney, même si c'est un tout petit poney roux. Le poney marche au pas. Au début, Toudou n'est pas très rassuré.
Ça balance un peu trop sur le dos du poney. Et Toudou glisse d'un côté, puis de l'autre. Ne t'inquiète pas, mon doudou. Je vais rester à côté de toi. Les poneys avancent à la queue leu-leu. Toudou, mon doudou, caresse la crinière du tout petit poney roux. Toudou sourit tout seul tellement il est content de faire du poney comme un grand. Oh, il y a un poney qui lève la queue pour faire un gros caca. Il y a des crottes partout par terre. Ça amuse beaucoup Toudou. Toudou, mon doudou, avance fièrement sur son tout petit poney roux. Il passe à côté du grand bassin, avec un jet d'eau au milieu. Il regarde les canards et les petits bateaux à voile qui voguent sur l'eau. Il regarde les gens assis sur les bancs. Il parle dans des langues que Toudou n'avait encore jamais entendues. Toudou admire les statues. Quelle belle journée. Oh non, c'est déjà fini. La nuit va bientôt tomber et le parc va fermer. Alors Toudou descend du tout petit poney roux et lui fait un gros bisou sur la joue. Et toi, est-ce que tu as déjà fait du poney? Est-ce que cela t'a plu? De quelle couleur était ton poney et sa crinière?

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2: Et coucou les petites curieuses et les petits curieux, avec quelle main vous écrivez ou coloriez, vous ?
3: Bonjour, je m'appelle Mathias, j'ai 11 ans, je vis en Corée du Sud et je voudrais savoir si les animaux sont droitiers ou gauchers. Au revoir.
2: Alors ça, Mathias, c'est la classe de nous appeler de Corée du Sud. Est-ce que les animaux sont droitiers ou gauchers ? C'est une bonne question que vient d'entendre Norine Chai, vétérinaire en chef de la ménagerie du Jardin des Plantes à Paris.
4: Alors en fait, cette notion de droitier ou de gaucher, ça rapproche de ce qu'on appelle la latéralisation. Lorsqu'on se pose la question de savoir si un animal est gaucher ou droitier, c'est lorsque l'animal présente une possibilité d'utiliser ou pas un organe, donc ça peut être une patte, ça peut être une aile, ça peut être une antenne, préférentiellement par rapport à une autre. Et du coup, on se pose la question, est-ce qu'il y a une latéralité dans l'utilisation de cet organe ? En fait, on a vu par exemple que chez les chimpanzés, en Tanzanie, un groupe de chimpanzés, ils utilisaient la main gauche pour des actions extrêmement précises, mais la main droite pour des actions qui nécessitaient plus de force. Donc il y a déjà une latéralisation dans l'utilisation des mains. Et cette capacité d'utiliser la droite ou la gauche n'est pas en fonction de l'espèce, mais en fonction de l'individu. Bah, comme toi et moi, par exemple, certains sont droitiers, d'autres sont gauchers, et d'autres sont ambidextres. Bon, moi j'ai la chance d'être ambidextre, c'est bien pour opérer, c'est bien. Et certains sont allés même plus loin, ce sont des chercheurs britanniques qui ont étudié les chats domestiques, et ils ont vu effectivement que certains chats donnaient la patte plus avec la patte droite, d'autres plus à la patte gauche. Donc effectivement, certains chats sont droitiers et d'autres sont gauchers. Et les chercheurs ont supposé que les mâles seraient plus largement gauchers et les femelles droitières. Mais droitier ou gaucher, on le voit aussi chez les insectes. Les abeilles notamment, alors ils n'ont pas de poing, mais ils ont des antennes. Et les abeilles utilisent l'antenne droite pour des phénomènes de socialisation. Donc une abeille qui rencontre une autre abeille, elle se dit bonjour avec l'antenne droite, pour voir si elle est amie ou pas. Et lorsqu'on ampute l'antenne droite, soit elle ne se met pas en contact, soit elle devient agressive, parce qu'elle n'avait pas de contact. Donc même l'abeille est droitière. Après, vous avez aussi les serpents. Alors, ils n'ont pas de bras, les serpents. Oui, je sais, ils n'ont pas de bras. Mais ils ont un corps et ils peuvent s'enrouler. Certains s'enroulent plus à gauche, certains s'enroulent plus à droite. Et donc, du coup, certains serpents sont plus droitiers et d'autres sont plus gauchers parce qu'ils s'enroulent. Et c'est pareil. On n'a pas besoin d'avoir une main, une aile. On peut aussi avoir un comportement de latéralisation. Et cette latéralisation, on peut même aller dans les organes. Par exemple, chez les reptiles, les serpents, tous les organes sont plus à droite. Par exemple, les oiseaux, certains oiseaux, ont une veine jugulaire qui est plus développée à droite qu'à gauche. Donc, par exemple, pour une prise de sang, on va plus faire la prise de sang à droite qu'à gauche.
2: Incroyable tout ça. Et alors, les abeilles droitières avec leurs antennes, je m'en remets pas. Salut les matelots.

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5: Bonjour, je m'appelle Marie Nimier et je vais vous raconter l'histoire de Miss Mousse et du petit facteur.

0: Il était une fois un village, une rue, un jardin, une maison avec un toit de tuiles. Et sous ce toit de tuiles, dans cette maison, ce jardin, ce village, habitait Miss Mousse. Miss Mousse est nouvelle dans la région. Elle ne connaît personne encore, c'est pas marrant tous les jours. Miss Mousse, comme son nom l'indique, est faite de mousse. Pas de la mousse à raser, ni de la mousse au chocolat, ni de la mousse à ceci, ni de la mousse à cela, mousse de bière, mousse à matelas, pas de la mousse comme il en pousse sur les pierres, pas de la mousse carbonique pour éteindre les feux, mais de la mousse de bain. Oh, il est joli le petit bruit de la mousse de bain, on peut l'entendre encore? Je l'adore. On en était où? Ah oui, on parlait de Miss Mousse, seule, toute seule, dans sa nouvelle maison. Un jour qu'elle s'ennuie particulièrement, quelqu'un entre dans le jardin. Il porte une salopette, un sac plein de lettres, mais aussi plein d'outils et dans ses yeux un air gentil. Au village, tout le monde le connaît. On l'appelle facteur mystère, parce qu'on ne sait pas très bien d'où il vient. Ce qu'on sait, c'est qu'il est toujours prêt à rendre service. Il a le cœur sur la main, comme on dit, et beaucoup de compétences. Le voilà donc devant la porte de Miss Mousse. C'est son doigt sur le bois. Personne ne répond. C'est son doigt sur la sonnette. Personne ne répond. Ouh, il y a quelqu'un ? C'est sa voix à la fenêtre. J'arrive, j'arrive ! Répond enfin Miss Mousse un peu essoufflée. Qui est là ?
1: C'est le facteur mystère, bon à tout faire.
0: À tout faire quoi ? Répond Miss Mousse.
1: Bon à distribuer le courrier, bien sûr, mais aussi à tondre la pelouse, à tailler les haies, à sculpter les arbres, éplucher les pommes de terre, réparer les jouets cassés, les machines à laver, construire des cabanes, déboucher les sarbacanes et les toilettes et les oreilles, et puis...
0: C'est tout ? Demande Miss Mousse en rigolant.
1: Évidemment, ce n'est pas tout. Facteur mystère, c'est aussi écrire des poésies, faire des tours de magie. Il sait compter, lire, tricoter. Il est très fort pour plein de choses encore.
0: Avez-vous, insiste le jeune homme, besoin de quelque chose ?
1: De quelque chose ? Je ne vois pas.
0: Elle réfléchit 2-3 secondes, puis demande. Vous savez vraiment tout faire ?
1: Oui, enfin, presque tout, dit le facteur.
0: Presque tout, c'est déjà pas mal, répond Miss Mousse.
1: Si vous avez besoin de quelque chose, il faut me le dire, sinon je m'en vais, je reviendrai quand j'aurai du courrier pour vous.
0: Ne partez pas, facteur mystère. J'ai effectivement besoin de quelque chose.
1: Ah oui ?
0: J'ai besoin d'un copain. Un grand copain, même s'il est petit. Quelqu'un avec qui parler, et rire, et danser. Vous savez faire ça aussi, facteur mystère ?
1: Bien sûr, répond le jeune homme un peu surpris.
0: Miss Mousse applaudit. Et quand elle applaudit, ça fait... Un peu plus mouillé, si c'est possible, quand elle applaudit. Exactement. Ça fait exactement ce bruit quand Miss Mousse applaudit. Et tutoyer, demande-t-elle. Vous savez faire aussi ?
1: Mais bien sûr, je peux dire... Comment vous appelez-vous, chère madame ? Mais aussi, comment tu t'appelles ?
0: Eh bien, comment tu t'appelles ? Miss Mousse, répond Miss Mousse. Mais si tu préfères, je peux m'appeler Mousse tout court.
1: Ouvre-moi vite, dit le petit facteur, j'ai hâte de voir à quoi tu ressembles.
0: Miss Mousse ne sait pas du tout répondre.
1: À quoi je ressemble, pense-t-elle, mais quelle importance ! À quoi ça ressemble de la mousse ?
0: À de la neige peut-être, en plus chaud ?
1: Elle réfléchit, puis reprend d'un ton très sérieux.
0: À rien. Je ne ressemble à rien ni à personne. Je suis moi, c'est tout.
1: Moi c'est déjà pas mal, non ?
0: Disons que, reprend-elle, je ne suis pas brune, pas blonde, pas rousse, pas grosse. Pas maigre, pas petite, pas grande, ou alors je suis tout ça à la fois. Si tu préfères, facteur mystère, je suis de quoi j'ai l'air, et puis voilà. Ça te plairait d'avoir une amie comme moi ? Facteur mystère est embarrassé. Brune et blonde et rousse, grosse et maigre, petite et grande, tout ça à la fois. C'est un peu trop, non? Miss Mousse, fine mouche, devine ses pensées. « Tu trouves que c'est trop ?» dit-elle un peu vexée. « Ah bah toi alors, tu peux parler ?»«
2: Je sais tout faire, du piano, du banjo, des poireaux, des carreaux, des rototos. »«
1: Ah oui, mais moi, c'est vrai, » répond le facteur. « Ce n'est pas ma faute quand même. Écoute comme je sais bien faire les rototos. » Ah bah oui, ça ne veut pas dire le contraire, t'es super fort en rototo.
3: Eh bien, tu sais quoi? Moi, je peux prendre toutes les formes et toutes les couleurs. Tu sais sculpter, peindre, modeler? À toi de jouer, facteur mystère.
0: Sur ces mots, la porte s'ouvre,
3: laissant échapper un nuage de mousse.
0: Facteur mystère souffle, tousse, éternue. Se mouche puis se met à sculpter la mousse, délicatement, à la tailler un peu à droite, un peu à gauche, un peu en bas, un peu en haut. Il sculpte encore, modèle encore, tant et si bien qu'à la fin, ne reste plus du nuage de mousse qu'une petite bulle délicatement posée dans le creux de sa main. La petite bulle est si jolie, parfaitement ronde, et de toutes les couleurs de l'arc-en-ciel, que Facteur Mystère a tout de suite envie de devenir son ami. Mais quand il s'approche d'elle, la bulle lui claque au nez et ne reste plus dans sa main qu'une petite trace mouillée, une toute petite trace de savon, mais qui sent bon, si bon.
1: La bulle est partie, le rêve s'est évanoui. Tout seul, facteur mystère, avec son sac plein d'affaires. Tout seul, facteur mystère, avec plus rien à faire. Tout seul, facteur mystère, avec son sac plein d'affaires. Tout seul, facteur mystère, avec plus rien à faire.
0: De tristesse et de colère contre lui-même, le petit facteur ramasse ses outils et les jette à la poubelle. J'aurais pas dû tailler la mousse, lamente-t-il. J'aurais dû la laisser exactement comme elle était. Blonde et brune, drôle et sérieuse, immense et toute petite. Mais je suis bête, bête, bête! Il se met à pleurer. De grosses larmes coulent sur ses joues. Quand une voix qu'il connaît bien parvient à ses oreilles.
3: C'est toi qui pleures, petit facteur? Tu sais faire ça aussi, pleurer? Oh! Mais c'est magnifique! Allez, sèche tes larmes. Viens danser avec moi.
0: Miss Mousse,
3: c'est toi? Où es-tu? Je te vois pas.
0: Regarde en l'air, dit Miss Mousse. Tu me verras. Facteur Mystère lève les yeux. Un nuage flotte au-dessus de lui. C'est Miss Mousse tout entière. Miss Mousse recomposée. Miss Mousse, moins une bulle, celle qui a claqué dans sa main.
3: Alors, Miss Mousse roule sur elle-même. Une fois, et une odeur de vanille envahit le village. Deux fois, et la température monte de 10 degrés. Trois fois, et ce sont les oiseaux qui chantent.
0: Alors, Facteur Mystère écarte les bras, et ils s'envolent.
3: Et les voilà qui dansent tous les deux au-dessus du village, avec ce qu'ils sont et ce qu'ils ne sont pas, ce qu'ils savent, et ce qu'ils ignorent, léger comme l'air, heureux comme ça.
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0: Lourd et léger, timide et fier, Miss Mousse et Facteur Mystère, et bien caché au fond du sac, deux, trois secrets et un hamac.
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Savoir tout faire, c'est pas mal, mais ce n'est pas tout. Il faut aussi respirer l'air et savoir ne rien faire du tout. Ainsi se termine l'histoire de Miss Mousse et de son facteur mystère. Ou bien alors, c'est maintenant qu'elle commence. Ils ne sont pas liquides, ils ne sont pas solides, ils ne sont pas gazeux. Ils sont tout ça à la fois. Et ils sont amoureux. Et voilà, l'histoire est finie. Alors maintenant, au lit.

0: Rosimane.
1: S'il te plaît, tu peux me chuchoter une histoire?
0: D'accord. Installe-toi confortablement. Je vais te raconter une histoire toute douce, légère comme le vent. Dans une petite chambre, pleine de jouets, au sommet d'une étagère, vit un petit tambour. Tout rond, tout rouge, avec une belle peau brillante, comme la lune. Mais le petit tambour a un secret qui le rend triste. Il a peur de faire du bruit. Chaque jour, il regarde les autres jouets s'amuser. Le petit train fait. La poupée chante. Les cubes tombent. Mais lui, il reste toujours silencieux. Il se dit, si je tape trop fort, je vais déranger. Si je fais trop de bruit, on ne m'aimera plus. Alors il reste là, sans bouger, sans jouer, sans chanter. Une nuit, alors que toute la maison dort, une lumière douce entre par la fenêtre. Un chat passe doucement

0: ses moustaches font de la musique quand il respire. Le chat regarde le petit tambour et lui demande « Pourquoi tu ne joues jamais ?»«
1: J'ai peur, »
0: répond le tambour d'une toute petite voix.
1: « Peur de quoi ?»« J'ai peur d'être trop bruyant. »
0: Le chat sourit doucement et lui dit
1: « Hé, écoute bien. Même ton cœur fait du bruit. Et pourtant, il fait vivre tout le monde.
0: Alors, le petit tambour ferme les yeux et entend battre son cœur. »

petit tambour se met soudain à taper très doucement sur sa belle peau brillante comme la lune. Rien ne tombe. Personne ne se fâche. Personne ne crie.

Les étoiles brillent un peu plus au plafond. Le cœur battant, il tape encore. Et là, quelque chose de magique se produit. La chambre se remplit de lumière. Les jouets se mettent à sourire. Le petit train recommence à rouler. La poupée se met à danser. La musique est partout. Depuis ce jour, le petit tambour ne craint plus de faire du bruit. Il a compris une chose très importante. Son bruit, c'est sa magie. Toi aussi, si tu veux, tu peux inventer ta propre musique.

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1: Aïe.
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0: Oh mon Dieu, ce que c'est bon de vivre. Essaie, et détends-toi. Oui, rafraîchis-toi. Mets-toi à l'aise, viens sur mon ventre. Et laisse-moi te dire une chose, petit frère. Si tu travailles comme cette abeille, tu te rendras malade. Ne gâche pas ton temps pour l'impossible. Et si tu peux le trouver, alors tant mieux pour toi.
1: Et tu verras que tout est résolu lorsque l'on se passe des choses superflues. Alors tu ne t'en fais plus. Il en faut vraiment peu, très peu pour être heureux.
2: Il

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4: Et coucou les petites curieuses et les petits curieux, un rappel, il n'y a pas de planète B.
5: Bonjour, je m'appelle Grégoire, j'ai 8 ans et j'aimerais savoir si on peut arrêter le réchauffement climatique. Merci, au revoir.
4: Merci Grégoire pour cette question en mode vite. Je suis avec Valérie Masson-Delmotte qui est climatologue, même paléoclimatologue. Donc elle étudie toute l'histoire du climat sur notre planète Terre à l'université Paris-Saclay. Ça serait beau, non, Valérie Masson-Delmotte, si on pouvait comme ça, tac, arrêter le réchauffement climatique.
6: Alors pour répondre à la question de Grégoire, on peut le regarder de deux manières. La première manière, c'est vraiment d'un point de vue purement théorique. Donc on imagine, demain, on arrête toutes les activités humaines. On n'émet plus de gaz à effet de serre qui réchauffent le climat, on n'émet plus de particules de pollution qui ont un petit effet parasol, qui masquent un peu l'effet réchauffant des gaz à effet de serre. On arrête la déforestation, tout ça. C'est vraiment une vue de l'esprit par rapport au fonctionnement du climat. Eh bien, dans ce cas-là, en fait, assez vite, on perdrait l'effet refroidissant des particules de pollution parce que dès qu'il pleut, elles partent de l'atmosphère. Assez vite, au bout d'une dizaine d'années, on perdrait l'effet réchauffant de gaz à effet de serre qui ne reste pas très longtemps dans l'atmosphère, comme le méthane. Mais par contre, on aurait en fait toujours l'effet réchauffant des gaz à effet de serre qu'on a déjà mis et qui vont rester longtemps dans l'atmosphère. Et au final, on estime qu'il n'y aurait quasiment pas de réchauffement supplémentaire par rapport à la situation actuelle, mais qu'on garderait ce climat-là pendant longtemps. Donc il y a à la fois une inertie de l'état du climat d'aujourd'hui. On ne reviendrait pas en arrière à l'échelle de siècles. Mais par contre, on n'aurait pas de réchauffement supplémentaire.
4: Bon, mais ça c'est la vue de l'esprit.
6: Une vue de l'esprit. Alors, comment on peut traduire ça, en fait, par rapport à ce que nous, on peut faire concrètement avec toute la population qui est là, qui a besoin de vivre, qui a besoin de se nourrir, qui a besoin d'énergie. Ce que l'on voit, c'est qu'on a aujourd'hui des solutions dans l'organisation des sociétés, qui pourrait permettre de diviser par deux les émissions mondiales de gaz à effet de serre d'ici à 2030. Des solutions qui s'appuient sur la nature, le fait de préserver les forêts, le fait de renforcer le stockage de carbone dans les sols, des solutions techniques, et puis des solutions sur la manière dont nous, on consomme, de sobriété, d'efficacité.
4: C'est pas ça d'ailleurs la première des solutions, de revoir un petit peu nos modes de vie,
6: C'est l'ensemble. Et si on arrive dans quelques décennies à avoir des émissions notamment de dioxyde de carbone, le gaz à effet de serre qu'on ajoute qui pèse le plus,
4: celui qu'on appelle le
6: climat,
4: CO2.
6: Le CO2, on le rejette lorsqu'on brûle du charbon, du pétrole ou du gaz ou par la déforestation. Si on arrive à avoir pour l'ensemble de l'humanité des émissions de CO2 à zéro net, on parle parfois de neutralité carbone, alors on estime qu'à partir de là, on n'aura quasiment pas de réchauffement supplémentaire dû à ce facteur.
4: Et est-ce qu'on est parti pour ou pas ?
6: Pour l'instant, donc, ce que les pays ont mis sur la table, ça implique à horizon 2030, si toutes les promesses sont tenues, une baisse qui pourrait être de l'ordre de 2 à 10% donc des émissions mondiales de tous les gaz à effet de serre. Donc on voit qu'on n'est pas encore sur une baisse nette. Et si toutes ces promesses se réalisent à ce rythme-là, on est plutôt parti pour un réchauffement qui se poursuivrait tout au long de ce siècle, peut-être autour de 2,5 degrés à 3 degrés en fin de siècle. Donc on n'est pas encore dans une situation où on agit à hauteur de ces enjeux pour pouvoir limiter le réchauffement sur quelques décennies, mais c'est faisable.
4: À condition donc de monter largement en niveau sur les promesses et bien sûr de les tenir derrière. Salut les matelots!
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0: Je suis pas petit.
2: Bonjour, je suis Yannick Hennel et je vais vous raconter l'histoire de Lucia, petite poète.

Chaque soir, Lucia regarde les étoiles. On lui a dit qu'elles avaient un nom, mais ce n'est pas ça qui l'intéresse. Elle voudrait savoir comment elles tiennent toutes seules là-haut, sans tomber. Est-ce qu'elles sont accrochées? Quelqu'un les a-t-il scotchées? Le ciel est peut-être comme les murs de sa chambre. Il est d'abord vide, et on le remplit ensuite comme on veut, en y collant ce qu'on aime, des posters de stars, une actrice, une chanteuse, ou alors des images d'animaux, un poney, un loup, un oiseau. Sa copine Louise va venir ce week-end, elle va dormir à la maison, c'est la première fois, et Lucia aimerait bien lui proposer des activités formidables, par exemple des jeux auxquels elle n'a jamais joué. Elle sent bien qu'elle pourrait trouver quelque chose de passionnant à raconter avec les étoiles, car on les voit bien depuis sa fenêtre le soir. Et elle imagine déjà la tête de sa copine lorsqu'elle fermerait la porte de sa chambre, éteindrait la lumière et lui dirait « Regarde, regarde dans le ciel !» Alors elle collerait toutes les deux leur visage à la vitre, elle s'amuserait un peu pour commencer avec la buée, elle dessinerait des cœurs, écrirait

puis elle regarderait les étoiles en silence, et alors Lucia dirait à sa copine Louise une chose incroyable. Elle lui révélerait un secret. Elle lui dirait « Je sais comment les étoiles tiennent dans le ciel. » Lucia a un frère, Arthur, qui est plus grand qu'elle. Il a au moins 4 ans de plus. Et tout le monde dit qu'il est bizarre. Elle a même entendu un jour son père dire qu'Arthur était bizarre naturellement. Ça l'avait d'abord fait rire. Et puis elle avait compris que ce n'était absolument pas drôle. Arthur était Arthur, voilà tout. Elle a découvert qu'il lui arrivait de ne pas aller à l'école pour lire. Il y a un arbre derrière les terrains de sport que nous appelons tous le baobab parce qu'il est énorme. Bien sûr, ce n'est pas un baobab. Il n'y a qu'en Afrique que ces arbres obèses, arrivent à pousser. Mais on trouve que ça lui va bien, cet arbre, le mot baobab. Ces 3 syllabes, ba, o, bab, ça fait plaisir de les prononcer. C'est rassurant. Et c'est vrai qu'elles donnent un peu de rondeur à cet arbre. Bref, Arthur ne regardait pas les étoiles. Il s'en fichait bien, lui, de ce qui reste accroché dans le ciel. Ce qui l'intéressait, au point de ne faire que ça toute la journée, c'était lire. Avant tout des romans. Les documentaires, on lit ça à l'école, ce sont des livres pour les bibliothèques, mais les romans, c'est personnel. On s'identifie. Il avait un petit sac à dos dans lequel chaque matin, avant de partir à l'école, il glissait 5-6 livres, parfois plus. Lucia s'étonnait. « Tu vas lire tout ça? Comment tu fais pour lire 5 livres en une seule journée? C'est impossible. Tu ne les lis pas vraiment, tu triches. » Arthur n'était pas du genre moqueur. Il ne prenait jamais sa petite sœur de haut, ni d'ailleurs aucun de ses camarades, ni même ses parents, qui pourtant ne comprenaient rien. Il expliquait. C'est pour ça qu'on le trouvait bizarre. C'est parce qu'il trouvait ça important d'expliquer. Lorsqu'il prenait sa drôle de voix sérieuse pour expliquer, il lui semblait alors que les phrases qu'il prononçait lui échappaient. Elles n'étaient plus à lui. Il était le premier surpris de ce qu'il disait. Il parlait avec ses mots, mais à l'intérieur de sa voix, il y avait quelqu'un d'autre. Il y avait tous les livres qu'il lisait. Lucia aimait bien ça quand son frère lui parlait avec sa voix de livre. Et du coup, elle lui posait souvent des questions. Parfois même, elle inventait des questions, juste pour le plaisir, juste pour écouter cette voix qui n'était pas vraiment celle d'Arthur, mais qu'elle trouvait si belle, comme les étoiles. Elle avait adoré quand son frère lui avait répondu qu'il ne lirait pas les 5 romans en entier dans la journée, mais un peu de chaque. Il avait ajouté qu'il ne connaissait pas à l'avance son désir, et que peut-être il aurait envie de changer de livre en cours de route, pas pour abandonner sa lecture, mais pour faire des mélanges et donner des couleurs variées à son plaisir. Le week-end va bientôt arriver, on est jeudi. C'est demain soir que Louise vient dormir à la maison et Lucia n'a toujours rien trouvé. Bien sûr, elle a prévu des activités pour elle et sa copine, mais rien d'exceptionnel. Elle est inquiète. Elle voudrait que cette soirée soit inoubliable. Elle aimerait que Louise soit impressionnée. Où est passé Arthur? Lui seul pourrait l'aider. Il n'est pas venu à l'école aujourd'hui. Comment fait-il pour que les parents ne soient pas au courant? Lucia sourit. Son frère n'est pas du tout bizarre. Il est malin, voilà tout. Il est 18h. Lucia est toute seule à la maison. Ses parents ne sont pas encore rentrés de leur travail. Vite, elle ressort et court jusqu'au baobab. Arthur est perché sur une énorme branche. Lucia grimpe facilement le long du tronc jusqu'à son frère. Il n'est pas surpris de la voir. Il lui tend tout de suite un livre. Mais elle n'a pas envie de lire. Elle veut parler. Elle demande à Arthur comment les étoiles tiennent dans le ciel. Mais il ne répond pas. Il est complètement ailleurs. C'est vrai que c'est un peu exagéré de se jeter sur lui avec une question pareille. Mais c'est urgent. Louise arrive demain. Il faut absolument que son frère lui donne une idée. Et la question lui est venue sans

0: Arthur n'est pas en forme. Au lieu de parler comme d'habitude, il commence à lui répondre en bredouillant. Il dit que c'est comme ça, c'est cosmique, scientifique, quoi. Les étoiles, elles sont dans l'univers, pas forcément dans le ciel. Le ciel, c'est nulle part, c'est pas forcément au-dessus de nous, tu comprends ? Lucia est déçue. Arthur n'a pas eu la voix qu'elle attendait. Il n'a pas expliqué. Peut-être que c'est trop compliqué. Il y a des choses qui nous rendent muets. Les étoiles, ça en fait peut-être partie. Arthur, voyant que sa sœur est triste, lui tend quelques livres. « Écoute, petite sœur, tu n'as qu'à faire comme moi. Tu ouvres des livres au hasard, tu lis en faisant des ronds, des triangles, tu ouvres, tu fermes, tu ouvres, et alors tu auras une réponse pour tes étoiles. » Qu'est-ce que c'est que cette histoire ? Lire en faisant des ronds. C'est de la géométrie, la lecture ? C'est donc ça qu'il fait dans le baobab, Arthur ? Dans sa chambre ce soir-là, elle sort quelques livres de son étagère. 4 grands volumes, pas exactement des romans, mais des contes illustrés. Elle les dispose sur le sol, puis s'assied face à eux, les jambes croisées. Lucia se met à ouvrir les livres, mais comment lit-on en faisant des ronds ? Elle referme le livre, en ouvre un autre, puis encore un autre. Et finalement, elle laisse les 4 livres ouverts et passe de l'un à l'autre très vite. Et voici qu'à force, il se passe quelque chose. Les phrases s'arrondissent. Et en les prononçant à voix haute, c'est vrai, on parle différemment, on a une drôle de voix, celle d'Arthur quand il explique. « C'est de la magie ta méthode », dit-elle à son frère. Ça y est, on est vendredi. Et lorsqu'on sonne à la porte, à 20h pile, Lucia se précipite pour accueillir Louise. Elles vont tout de suite dans la chambre pour que Louise dépose ses affaires. Le père de Lucia a installé par terre un petit matelas qui se déroule comme une serviette de plage. Ça fait une piste de danse très pratique pour faire des roulades ou sauter comme des folles. Lucia est impatiente de lui montrer son secret. Mais il faut d'abord vérifier que tout est bien calme dans l'appartement. C'est la règle. Pour que 2 petites filles puissent vraiment s'amuser, il faut que personne d'autre ne puisse les voir. Alors voilà, elles vont d'une pièce à une autre, à pas de loup. Arthur, dans sa chambre, est affalé sur son lit avec des écouteurs sur les oreilles. Les 2 mamans bavardent dans le salon. Et le père de Lucia est sur Internet, il tapote des mails ou je ne sais quoi. La voie est libre. Lucia sort d'un tiroir un sachet de bonbons, puis en attendant que la nuit tombe, elles se mettent à jouer à toutes sortes de jeux mystérieux et passionnants, des jeux dont nous autres, nous ne comprendrons jamais les règles, parce que c'est un secret. Puis comme le ciel est devenu noir, Lucia invite sa copine Louise à s'approcher de la fenêtre. Elle lui demande de fermer les yeux. Elle va éteindre la lumière, puis les étoiles s'allument dans le ciel comme de petites étincelles. Il y en a qu'on ne voit pas bien, et d'autres qui clignotent. Pour Louise, un ciel étoilé, c'est déjà merveilleux. Mais voici que Lucia prononce une phrase incroyable, avec une voix spéciale. Elle dit « Je sais comment rejoindre les étoiles ». Puis elle sort ses livres et les dispose sur le petit matelas. Elle a tout révélé à Louise. Et maintenant, toutes les deux passent d'un livre à l'autre. Elles font des ronds avec les phrases. Leur visage est illuminé, comme le ciel, là-haut, derrière la fenêtre. Comme si leurs yeux étaient devenus des étoiles. Comme si, en lisant, elles étaient en train de briller dans la nuit. Et regardez, Lucia et Louise sont penchées sur des livres. Elles lisent à voix haute, avec une voix très sérieuse, qui n'est pas leur voix. Une voix qui les rend légères, qui les soulève et les fait monter vers le ciel. Oui, regardez, elles tournent sur elles-mêmes et brillent là-haut. Elles clignotent. Je suis sûr qu'une autre petite fille, quelque part dans la ville, a le visage collé à la fenêtre de sa chambre. Elle regarde Lucia et Louise s'amuser dans le ciel et se dit qu'elle aussi, elle va inviter une copine et lui dire
1: « Je sais comment,
0: je sais comment rejoindre les étoiles ». Voilà, l'histoire est finie. Et maintenant, on éteint la lumière et tous au lit.

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3: Rose passait les fins de semaine chez ses parents. Sa chambre était remplie de jouets
4: divers et variés.
3: Mais elle ne jouait pas. Elle restait assise par terre,
5: immobile,
3: à regarder les objets
4: avec extase,
3: sans y toucher. Elle ne parlait pratiquement pas. Ses parents conclurent,
6: comme les autres,
3: que la petite était
5: bête à souhait.
3: Chez sa grand-mère, Rose adoptait le même comportement. Elle s'asseyait
4: par terre,
6: au milieu de la salle à manger,
3: et regardait autour d'elle
5: sans bouger.
6: Tu ne t'ennuies pas ?
3: Demanda la grand-mère.
4: Non, je remarque toujours quelque chose de nouveau.

0: La grand-mère fut si émerveillée par cette répartie qu'elle emmena la petite dans sa chambre.
1: C'était un privilège, car la grand-mère ne permettait à personne de pénétrer dans son sanctuaire. La vieille dame s'assit devant la coiffeuse, prit Rose sur ses genoux, ouvrit un tiroir et saisit un coffret de nacre.
2: Elle souleva le couvercle et révéla un monde de splendeur, agencé avec une minutie extrême.
1: Le ventre du coffret consistait en un labyrinthe à plusieurs étages, avec des tiroirs secrets.
2: Coussinets de velours, des chausse-trappes,
1: des méandres sombres,
0: des mécanismes effrayants.
2: L'éclat de l'or saisit Rose comme une gifle de lumière.
0: La vieille dame démonta un à un tous les compartiments afin de mettre à l'air libre chaque pièce de joaillerie. Elle posa sur son vaste lit chaque bijou. Quand il y en eut sur toute la surface du lit, la vieille dame ferma les rideaux. Toute lumière abolie, ce qui flottait à mi-hauteur des ténèbres relevait de la lueur polychrome. C'était de l'ordre de la lampe merveilleuse.
2: Savais-tu que pour rester aussi beau, les bijoux ont besoin d'être aimés ?
0: Rose, éblouie par la splendeur de ses bijoux, ne sut quoi répondre à sa grand-mère.
2: Moi, je les aime tellement que je les porte tous, toutes les nuits.
1: Alors la vieille dame se recouvrit entièrement de bijoux. Elle enfila autour de son cou de longs colliers d'émeraude qui ne formaient plus qu'une étincelante guirlande de beauté.
2: Elle accrocha sur ses vêtements des broches à foison et mit à chacun de ses poignets de lourds bracelets sertis de joyaux. Grand-mère, couche-toi sur le lit, s'il te plaît.
1: Étonnée et amusée par cette requête, l'aïeule s'allongea sur le lit. Rose s'approcha et regarda de tous ses yeux. À présent, l'or, les pierres et la grand-mère étaient parfaitement encastrés et ne formaient plus qu'un. Les bijoux prenaient vie et les pierres précieuses poudraient le teint de la vieille femme.
2: Est-ce que je peux te toucher ?
0: Osa-t-elle demander.
2: Oui.
0: Répondit doucement la vieille dame. Rose caressa de la paume de la main ce composé d'aïeul et de bijoux. Le contraste entre la tiédeur des vêtements et la froideur de la pierre l'émerveilla. C'était l'osmose parfaite. Et dire que cette étrange fusion entre le corps et la matière se reproduisait chaque nuit était purement

0: À l'âge de 15 ans, Riquet trouva le moyen
1: d'en les dire. Il grandit prodigieusement, ce qui donna à sa monstruosité plus de terrain pour s'épanouir.
2: Il se couvrit de boutons.
1: Son dos se voûta de manière si exagérée que sa mère le conduisit chez un médecin qui l'obligea à porter un corset.
0: Le premier jour, le corset lui fit l'effet d'une prison, qui le maintenait si droit que c'en était
1: épuisant. La nature semblait s'acharner sur ce pauvre garçon. Mais comme à son habitude, il ne s'en plaignait pas.
0: Son nouveau costume déclencha cependant l'hilarité de sa classe.
3: Ça ne suffisait pas d'être le plus moche. Faut en plus que tu sois le plus ridicule. C'est une camisole de force.
0: Riquet répondit à cette dernière phrase à l'affirmative et ajouta :
4: La police m'a diagnostiqué hyper violent. C'est un système de surveillance relié à une cellule de sécurité. En clair, si je cède à ma pulsion
5: de te défoncer la gueule,
4: les flics arrivent le plus vite possible. Peut-être pas assez vite, hélas, pour te sauver.
1: Dans le doute, les adolescents ne tentèrent pas de le pousser à bout.

0: La première fois où Riquet enleva son corset, le soulagement fut si grand qu'il hurla de plaisir.
1: La nuit devint sa meilleure amie,
0: son espace de souplesse et de liberté.

0: Il prit l'habitude d'aller au lit de plus en plus tôt. Ses curieux rêves le transformaient en oiseau migrateur. Il volait pour de vrai, avec une sensation de fluidité exquise.
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4: Et coucou les petites curieuses et les petits curieux, on parle de notre enveloppe, mais alors pas celle de la poste, hein, notre enveloppe corporelle.
5: Bonjour, je m'appelle Elia, j'ai 6 ans et demi. Je voudrais savoir comment elle se fabrique la peau. Merci, au revoir.
4: Comment elle se fabrique la peau? Nina Ross, médecin dermatologue, expliquez tout à Elia s'il vous plaît.
6: Bonjour Elia, merci de poser cette question qui est importante pour moi. C'est important de comprendre comment la peau se fabrique parce que de ce fait, on va en prendre un petit peu mieux soin tout au long de sa vie. En fait, moi, j'ai envie de te répondre en distinguant le moment où la peau commence à se fabriquer lorsque le bébé est dans le ventre de sa mère et puis ensuite la façon dont la peau se renouvelle une fois qu'on est né et quand on devient adulte. Lorsque les enfants sont dans le ventre de leur mère, dans les toutes premières semaines de vie, il y a une période qui s'appelle l'embryogenèse. L'embryon se fabrique. Et il y a deux types de tissus qui se fabriquent et qui vont donner lieu à la peau plus tard, qui sont l'ectoderme, qui va donner l'épiderme, la couche la plus superficielle de la peau, mais également le système nerveux, le cerveau. Et il y a le mésoderme, qui est un petit feuillet qui va se différencier ensuite en derme et hypoderme. En fait, si on regarde la peau en coupe, on va voir de haut en bas l'épiderme, c'est des piles de cellules. Ensuite, on a une jonction entre l'épiderme et le derme. En dessous, on a le derme, qui est en fait un maillage, un tissu fibreux où il y a le collagène, le tissu de soutien de la peau et un petit peu d'eau. Et juste en dessous, il y a une couche de gras qui s'appelle l'hypoderme et qui est destinée à isoler notre corps et à protéger les muscles et les os qui sont en dessous. Ça, c'est avant la naissance. Après la naissance, notre peau, elle est finie. Donc, elle est faite d'un empilement de cellules en surface qui forment l'épiderme et ensuite d'un réseau fibreux en dessous qui forme le derme, et donc je le répète, ensuite une petite couche de gras qui est normale et naturelle, qui est l'hypoderme. Au cours de notre vie, les différentes parties de notre peau ne vont pas se fabriquer de la même façon, en fait. Au niveau de l'épiderme, on a comme un petit mur de briques, enfin un empilement de cellules, et la couche la plus profonde s'appelle la couche basale. Il y a ce qu'on appelle des cellules souches, qui sont en fait des cellules qui se renouvellent tout le temps, et puis qui vont se différencier au fur et à mesure qu'elles remontent vers la surface pour donner lieu sur la couche la plus externe, à cette fameuse couche cornée qu'on appelle couche de cellules mortes.
4: Oui, la peau morte. Mais donc, ça remonte d'en dessous un peu comme des bulles dans une casserole.
6: Pour la couche qui est l'épiderme, les cellules de la peau remontent de bas en haut jusqu'à desquamer, c'est-à-dire qu'elles se détachent de façon invisible. Ça, c'est pour l'épiderme, qui est notre petite couche étanche hein, qui assure l'intégrité de la peau, qui la protège des agressions bactériennes, irritantes, environnementales, etc. En dessous, il y a le derme. Alors le derme, on en parle beaucoup parce que c'est là où il y a le collagène. En général, les gens savent ce que c'est que le collagène. Ce sont des fibres, en fait, qui assurent l'élasticité et la robustesse de la peau. Il n'y a pas que du collagène, il y a aussi des fibres de tissu élastique et de l'acide hyaluronique, qui est comme une éponge, c'est une grosse molécule qui va garder l'eau dans la peau. Ce collagène, il est fabriqué par des cellules qui s'appellent les fibroblastes, qui sont dans le derme, et qui vont renouveler jusqu'à une trentaine d'années de façon très efficace le collagène, l'élastine, l'acide hyaluronique, et puis à partir de 30 ans, c'est un renouvellement un petit peu moins efficace, on dit que la peau commence à vieillir.
4: Avec ensuite donc l'apparition des premières rides chez les femmes comme chez les hommes, et là, même si le cycle continue, c'est inévitable.
6: Pendant toute la vie, nos cellules se renouvellent en permanence, ça, il n'y a pas de fin à ce cycle-là, mais il y a des techniques qui permettent de stimuler le renouvellement ou d'obtenir un renouvellement de meilleure qualité si on veut lutter contre les rides.
4: Lesquelles ?
6: Une bonne hygiène de vie, limiter tous les facteurs d'agression et de vieillissement prématuré de la peau, et puis il y a des petites astuces de dermatologue pour stimuler le renouvellement de la peau. Une des astuces les plus connues, c'est d'utiliser des crèmes ou des soins exfoliants, c'est-à-dire de forcer la peau à peler un petit peu et à desquamer. On sait que ça active le renouvellement en dessous.
4: Mais vous avez quand même le temps, hein, les enfants. Et puis, c'est bien les rides aussi, c'est les marques de la vie qui passent et donc qui continuent, ne l'oublions pas. Salut les matelots!

0: On s'écouterait pas une petite bestiole sur mon petit France Inter?
1: Quelle bestiole as-tu choisi? Ah, je reconnais ce bruit. Je reconnais le bruit, mais je ne te trouve pas. Où es-tu, petite bestiole? Ah, je la vois. C'est une mouche. Oh, mais attention, tu te cognes à la fenêtre de la cuisine. Essaye de rester un peu sans bouger. Je vais t'aider à sortir.

0: Ma pauvre tête.
1: Ah oui, les carreaux, c'est dur. Hein.
0: C'est surtout invisible.
2: Notre bestiole, qui ne peut pas voir les vitres, malgré des yeux qui prennent toute la place sur sa tête, est une superbe mouche. Et plus précisément, une Musca domestica, une mouche domestique.
0: Ne m'appelle pas comme ça, je suis pas ta domestique.
1: C'est vrai que tu serais plutôt ma commensale.
0: Commensale sale? Je passe mon temps à nettoyer mes gros yeux et mes ailes avec mes pattes. Et toi, c'était quand ta dernière douche?
1: Ah, pardon, mademoiselle mouche. Commensale, ça veut juste dire que vous, les mouches, habitez près de nous, les humains, en profitant des déchets et de la chaleur qu'on produit.
0: Ouais, rattrape-toi aux branches. Ce n'est pas faux. Eh, dis donc, ça sent hyper bon dans ta cuisine. Ça sent la plus belle.
2: Si la mouche domestique n'est pas sale pour elle-même, elle peut promener avec elle des bactéries qui risquent de provoquer des maladies chez nous, les humains.
0: Je t'ai entendu. Sympa. Tu m'avais pas dit que tu allais m'aider à sortir?
1: Tu as raison. Tiens, regarde, va là. La fenêtre est ouverte.
0: Eh oh, doucement, avec ta main. Tu veux m'écraser ou bien?
1: J'essaie juste de te guider. Ne va pas là-haut, c'est le plafond. Et en plus, attention, il y a des toiles. Oh, trop tard. Notre mouche s'est prise dans une toile d'araignée.
0: Je ne te félicite pas pour le ménage, Denis. Allez, aide-moi à m'extirper de cette toile gluante.
2: Les fils de la toile d'araignée sont collants. Et une fois prisonnière, la mouche n'a aucune chance de s'échapper.
0: Et c'est pareil avec vos horribles rubans tue-mouches.
1: Attends que je te dégage.
0: Ouf, merci. Allez, je vais prendre l'air. Tu m'accompagnes?
1: Pourquoi pas, mais si ça te dérange pas, je vais plutôt passer par la porte. Où tu m'emmènes comme ça, petite mouche?
0: Manger. T'as pas faim, toi?
1: Si, mais dehors, y a rien à manger pour moi.
0: Ah, y a pas de mais. On va se trouver une bonne bouse et pique-niquer.
1: Une bouse? Je crois qu'on n'a pas les mêmes goûts.
2: La bouse, c'est du caca de vache. La mouche ne fait pas la différence entre ce qui nous paraît super bon et ce qui nous semble vraiment dégoûtant.
0: Ça, je ne suis pas compliqué à nourrir, moi. C'est pas comme certains. Oh, chut! Baisse-toi!
1: Qu'est-ce qui se passe?
0: Tu n'entends pas l'oiseau, là?
1: Tu as peur d'un joli petit rouge-gorge?
0: Joli petit tueur de mouches, oui!
2: Pour la mouche, comme pour de nombreux autres petits insectes, l'oiseau est un terrible prédateur. Il risque de la manger d'un coup de bec. Et dehors, il y a beaucoup d'autres dangers pour les mouches.
0: Ouais, les grenouilles et les lézards et les crapauds qui nous gobent, les araignées, comme dans ta cuisine, qui nous dévorent vivantes. Il faut même faire gaffe aux gouttes de pluie qui peuvent nous écraser.
1: Il faudrait fabriquer des parapluies pour mouches.
0: C'est malin, très drôle. Allez, suis-moi. Je sens des vaches là-bas. Et qui dit vache, dit bouse de vache.
1: Eh oh, moins vite! Je n'ai pas d'aile, moi!
2: Ça y est! Notre mouche est posée sur la bouse d'une grosse vache normande.
0: Super bon goût, cette bouse.
2: La mouche ne mange pas comme nous parce qu'elle n'a pas de dents.
0: Pas de dents.
2: Elle possède une bouche en forme de trompe avec laquelle elle ne peut qu'aspirer du liquide.
0: D'où le problème avec le caca ou les biscottes.
2: Quand la nourriture solide ne passe pas par sa trompe, notre mouche crache dessus une salive qui prédigère l'aliment, puis aspire le résultat du mélange.
0: Sympa, non? C'est comme boire du vomi.
1: Hé, mais tu te contentes pas d'aspirer. Tu ponds des œufs en même temps?
0: Oui, je pense aux générations suivantes, moi. En pondant sur ma nourriture, les larves qui vont éclore trouveront immédiatement gîte et couvert. Vous ne pondez pas les bébés dans vos assiettes, vous?
1: Ah non. Notre mouche est une véritable machine à pondre. Dans sa courte vie, elle peut pondre jusqu'à 1000 œufs.
0: Quand on aime, on ne compte pas.
1: Chaque ponte est constituée d'une centaine d'œufs. En 24 heures environ, des asticots blanchâtres éclosent, puis se mettent à manger. Leurs corps vont croître en trois étapes, qu'on appelle des mues. Au bout de la troisième mue, les larves s'enveloppent dans une pupe, un petit tonneau de 8 mm de long, comme dans un cocon. Et quand tous leurs organes internes sont remaniés, les larves sortent sous la forme d'insectes adultes, des mouches.
0: Tu sais, je t'écoute expliquer tout ça et je me dis que c'est injuste.
1: Quoi ? Qu'est-ce qui est injuste ?
0: Ah, qu'on s'émerveille de la chrysalide du papillon. Et on ne s'émerveille jamais de celle de la mouche. Et pourtant, c'est exactement pareil. C'est injuste. Mais... arrête de me donner des coups de queue, toi !
1: Je crois que tu déranges votre vache.
0: Ah, mais si on ne peut plus manger, pondre tranquille.
1: Bah, où vas-tu maintenant ?
0: J'entre chez toi, c'est plus confort. Qui m'aime, monsieur ?

0: Eh ben, on est mieux dans ta cuisine. Tu sais, Denis, nous les diptères, il nous faut une température chaude si on veut passer l'hiver. Déjà qu'on n'a qu'entre 2 semaines et 1 mois à vivre.
1: Le terme diptère vient du grec di, qui veut dire deux, et pteros, qui veut dire aile. Un diptère est donc tout simplement un insecte qui ne possède qu'une paire d'ailes, comme notre mouche. Le plus vieux fossile de diptère retrouvé est âgé de 240 millions d'années. Les dinosaures avaient donc certainement, comme les vaches de tout à l'heure, des mouches plein les yeux.
0: J'adore ta cuisine, avec cette bonne odeur de poubelle.
1: C'est gentil, mais tu ne peux pas rester ici. Des mouches dans une cuisine, ça n'est pas très hygiénique.
0: Allez, juste 5 minutes, près de la lumière, là.
1: Non, c'est une ampoule, tu vas te brûler.
0: Oh, la belle lumière, la douche, alors.
1: Je t'avais prévenu.
0: Mais c'est quoi ça? Où suis-je? Denis, c'est un piège?
1: Mais non, t'as failli te brûler les ailes sur ma lampe et tu es tombé dans un vase, vide, heureusement.
0: Tu me fais sortir, s'il te plaît?
1: Oui, je vais te faire sortir, mais dehors. Je te l'ai dit, pas de mouche dans la maison.
0: Ok, Denis. Peut-être une prochaine fois, alors.
1: On verra. Allez, bon vent.
0: Merci, Denis, mais pas trop de vent quand même. Je suis poids plume.
1: Au cours de cette aventure, nous avons appris que la mouche est un diptère. Mais que signifie ce mot en grec? Insecte à deux pattes. Insecte à deux yeux. Ou insecte à deux ailes. Bravo! C'est bien insecte à deux ailes, ce que signifie diptère. Allez, grosse bzzz à tous. C'était bzzz-tubistuellement génial.
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Je dépose devant les pieds de Jessie une fourchette qui coupe comme un couteau et qui est à moitié cassée car elle est tombée du balcon. Le chat, Roupi, qui passait par là, la mangea, puis la recracha aussitôt car celle-ci était mouillée par la salive du petit Théo. Le chien Zébulon la prise pour un os et l'enterra au fond du jardin. Alerté par les pleurs de la fourchette qui avait peur du noir, Jojo l'asticot lui apporta une lanterne et lui servit une bière. Beaucoup d'années s'écoulèrent lorsque Théo trouva une fourchette toute biscornue, branchue, sur l'étagère du muséum d'histoire de fourchettes. Théo supposa que sa fourchette était tombée amoureuse d'un ver de terre. En effet, la forme laissait imaginer un entrelacement d'asticots et de fourchettes. Enfin, bon, allons-y.

0: Zébulon tous au début.
1: Zébulon. Qui est-ce qui a mis la salive? C'est Zébulon? Qui a mis la salive? Théo. Et c'est quoi Théo? 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
1: Je suis Olma, la machine de la connaissance. Je vis dans la banque de la vie, avec mon gardien Mathieu et sa fidèle Philippine.
2: Tue-toi, Philippine!
1: Nous sommes embarqués dans une aventure
2: où la science est notre seule chance.
3: La maison!
1: J'ai cru que je ne reverrai plus jamais la banque de la vie. J'ai eu tellement peur, Mathieu.
2: Regarde comme Philippine est contente de te retrouver.
1: Oh oui, moi aussi, je suis heureuse de te voir, ma belle Philippine.
4: Et moi, tout le monde s'en fout.
1: Oh, Rodrigo, tu m'as tellement manqué.
4: Plus jamais tu me refais ça, mon petit nuage.
1: Tout le temps où j'étais prisonnière, ce qui m'a permis de tenir, ça a été... Rouge écarlate, nuance 611, ça a été de penser à toi.
4: Oh, Olma, je voulais te dire que...
1: Oui?
4: Je crois que...
1: Oui? Dis-le-moi.
4: Je crois que... Que tu... Je crois que je suis... Très fatiguée. À plus.
1: Oh. Rouge, nuance 690.
2: Ça, c'est la déception.
1: Je m'attendais à autre chose. Mais, Mathieu...
2: Oui?
1: Avec Von Spoons, j'ai eu tellement peur de mourir. Est-ce que ça veut dire que je suis un être vivant?
2: Pour moi, oui. Mais tu vas poser la question à Marie-Christine Morel qui va arriver. Elle travaille sur la biologie cellulaire et on va parler des origines de la vie.
1: Maintenant, je peux transférer ce que j'ai appris sur les abysses et les céphalopodes à la banque de la vie. Conversion des connaissances. Transfert de l'énergie. Niveau d'énergie atteint. Température maintenue à moins 18 degrés Celsius. Ouf! La salle des graines est sous contrôle.
2: François-Xavier, je peux vous parler une seconde?
5: Bien sûr.
2: Maintenant, vous pouvez me dire ce qu'il y a au niveau moins 16?
5: Tu l'as bien mérité. Au niveau moins 16, il y a...
2: Il y a...
5: Eh bien, va ouvrir. On ne fait pas attendre ses invités, je te dirai plus tard.
2: Oh, mais c'est pas possible! Je ne saurai jamais!
1: Bonjour Marie-Christine.
6: Bonjour Olma.
2: Marie-Christine, on vous attendait. Allez, prenez place dans le salon. Nous, on revient d'une sacrée aventure. Ouh, et franchement, on a envie de s'asseoir un peu.
1: Marie-Christine, ces derniers temps, j'ai appris plein de choses sur le plancton, sur les ours, sur les baleines, sur les céphalopodes.
6: En effet, des formes de vie très différentes.
1: Oui. Le plancton, par exemple, c'est minuscule. Alors qu'une baleine, c'est gigantesque. Et les pieuvres, c'est tout mou. Alors que les ours, ça a des poils et un squelette.
6: Et pourtant, tous appartiennent à la même famille.
1: Mais laquelle?
6: Eh bien, celle des êtres vivants.
1: Mais qu'est-ce que c'est, en fait, un être vivant?
6: Eh bien, un être vivant, il n'y a pas de définition de la vie. La vie, ce n'est pas une mécanique qui est réglée comme une voiture ou comme un TGV. La vie, c'est du vivant qui échange en permanence avec un milieu, avec son environnement. Un être vivant, c'est un écosystème. Vous êtes un écosystème, Olma. Mathieu, tu es un écosystème.
2: Mais Marie-Christine, d'où vient la vie? Ça, c'est une immense question. Est-ce que les scientifiques sont capables vraiment d'y répondre?
6: Eh bien, c'est une question qui se pose depuis la nuit des temps, si je peux dire, depuis des millénaires, et même avant notre ère, les philosophes, eh bien, émettaient des hypothèses sur la formation de la vie. Et pendant très longtemps, il y a eu une hypothèse très très importante qui s'appelait la génération spontanée de la vie. On pensait que la vie émergeait comme ça, du sol et même de la boue, de l'argile. Aristote, par exemple, disait que les crocodiles sortaient de la boue chaude du Nil, le fleuve qui traverse l'Égypte. Et d'ailleurs, c'est très très intéressant cette histoire de boue et d'argile, parce que, en fait, d'où vient la vie, c'est... Si vous voulez, l'ensemble de réactions chimiques qui se sont produites vraiment à un moment donné, dans un environnement donné.
2: Dans la boue?
6: Et dans la boue, par exemple. D'ailleurs, chimie vient de l'ancien égyptien Kemet, qui veut dire terre. Donc il y a une espèce d'unité quand même de pensée, c'est-à-dire que depuis la nuit des temps, les gens cherchent d'où vient la vie, et vous voyez qu'il y a une continuité, c'est-à-dire le rapport avec l'environnement, le rapport avec la boue, avec l'argile. Et aujourd'hui, dans les laboratoires, Il y a beaucoup de chercheurs qui font des réactions chimiques pour donner naissance à la vie, justement sur de l'argile.
5: Eh bien moi, toutes ces aventures m'ont donné faim. Parole de Fesmol, je vais faire une bonne soupe de carottes. Ça va à tout le monde ?
2: Ah, c'est pas de refus.
3: Ah, c'est dégueulasse.
5: Surveille ton langage, Pythagore.
3: J'aime pas ce plat.
5: Oui, bah c'est ça ou rien.
1: Marie-Christine, à quoi ressemblait la Terre lorsque la vie est apparue ?
6: Alors, Olma, la Terre, c'était pas la Terre d'aujourd'hui. Aujourd'hui, dès qu'il y a un petit peu trop de nuages ou trop de soleil, on dit « oh, il fait trop chaud, oh, il pleut, il fait froid, enfin, etc. » Aux origines, c'est-à-dire il y a 4 milliards d'années, la Terre était très chaude, il y avait des volcans, il y avait des orages très très violents, des pluies diluviennes, il y avait des tremblements de terre, donc c'était vraiment un environnement très très chahuté, très chaotique, mais cet environnement donnait de l'énergie

0: toutes ces réactions entre des molécules qui étaient là dans le milieu, qui, et ça grouillait de toute une série d'ingrédients. Et ces ingrédients avaient tendance, selon les mouvements de la planète, à se rencontrer, à se heurter. Et à cause des rayonnements lumineux, à cause des éclairs, des orages, à cause du volcanisme, eh bien, ça donnait de l'énergie et les réactions pouvaient se produire.
1: Mais quels étaient les premiers ingrédients, alors, dans cet environnement-là que vous décrivez au début de la Terre ?
0: Alors, les premiers ingrédients, c'était des molécules. Les molécules, ce sont des atomes qui s'assemblent pour former des entités un petit peu plus importantes qu'un atome tout seul isolé. Alors, par exemple, un atome de carbone qui rencontre un atome d'hydrogène, ça peut former une molécule de méthane, CH4. C pour le carbone, H pour l'hydrogène, et puis comme il y a 4 hydrogènes, eh bien ça fait du CH4. Donc quand il y a du volcanisme, il y a beaucoup de soufre qui est rejeté par le volcanisme dans les nuages qui viennent des profondeurs de la Terre. Eh bien, le soufre, sous forme d'hydrogène sulfureux, H2S, hein, ce qui sent mauvais quand on ouvre un œuf dur qui a séjourné très longtemps dans la porte du réfrigérateur, ce gaz, cet H2S, est très très réactif avec d'autres formes de molécules, avec du fer, avec du carbone, etc. Donc voilà, c'était ça qu'il y avait sur la Terre primitive. Ça grouillait de tous ces petits ingrédients, ces toutes petites molécules. Maintenant, on fait des très grosses molécules. Quand vous regardez vos paquets de biscuits, il y a toujours protéines, lipides, enfin, etc. Donc, ces mots-là vous sont connus. Eh bien, maintenant, ce sont des grosses molécules. Mais aux origines de la vie, les molécules étaient toutes petites. Et c'est petit à petit, en se rencontrant, qu'elles ont formé des plus grosses molécules qui sont maintenant dans chacune de nos cellules.
2: Et quand est-ce que la vie est apparue sur Terre, alors ?
0: Mais Olma, tu poses exactement la question fatale. Alors, on estime que 500 millions d'années après la formation de la Terre, c'est-à-dire aux alentours de 4 milliards d'années, entre 3,8 et 4 milliards d'années, les premières bactéries se sont formées. Les bactéries, ce sont les microbes, soit qui nous infectent, soit qui nous aident à vivre, puisqu'on en a dans notre corps qui nous aident à vivre. Eh bien, ces bactéries primitives étaient forcément différentes de celles qu'on connaît aujourd'hui. Mais on sait que ça ressemblait à des compartiments, comme les bactéries actuelles, qui étaient capables d'échanger avec l'extérieur et qui étaient capables de se reproduire.
1: Et donc les bactéries, Marie-Christine, c'était les toutes premières formes de vie sur Terre ?
0: Et oui, vous vous rendez compte, elles sont apparues il y a 3,8 à 4 milliards d'années et elles vivent encore aujourd'hui. Alors que nous autres, êtres humains, pauvres êtres humains, j'allais dire, nous n'avons que 300 000 ans d'existence. On est tout petit, on n'est rien du tout par rapport à ces bactéries qui, elles, ont 4 milliards d'années de vie.
2: Et ces bactéries, Marie-Christine, où est-ce qu'elles sont apparues ?
0: Alors, elles sont apparues dans l'eau. 90% de l'histoire de la vie s'est passée dans l'eau. Au tout début, l'eau n'était pas comme elle est aujourd'hui. C'est pas les plages que l'on va visiter le week-end. L'eau était une soupe prébiotique, c'est-à-dire une soupe remplie de toutes ces molécules qui grouillaient, qui essayaient de se rencontrer, puis qui se dispersaient parce qu'il y avait un orage violent, enfin, etc. Donc, cette soupe, à un moment donné, était chaude, elle était riche, c'était une vraie grosse soupe, et c'est la concentration de ces molécules qui a permis donc la formation des premières bactéries.
3: Attention, chaud devant, soupe aux carottes du chef.
4: Oh, c'est dégueulasse.
1: C'est pas pour toi, Pythagore.
0: Merci beaucoup. Tiens, tu vois, Olma, la soupe prébiotique, ça ressemble à ça. Bloup, bloup, bloup, bloup, bloup, bloup.
3: Eh ben, ça fait toujours plaisir.
0: Ne le prenez pas mal, François-Xavier, parce que c'est dans cette soupe prébiotique qu'est apparue la vie et que vous êtes apparu.
3: Alors, j'en ferai plus souvent. Et comme on dit chez les fesses roses, les carottes, ça rend les fesses molles. Non, l'inverse.
2: Marie-Christine, la soupe prébiotique, ça n'était pas de la soupe de carottes quand même. Vous disiez qu'il y avait des molécules qui avaient permis à des bactéries de se développer dedans ?
0: Et oui, c'était les toutes premières formes de vie. Et les bactéries ont vécu comme ça dans l'eau pendant des milliards d'années. Et puis jusqu'aux alentours de 2,5 milliards d'années, de l'oxygène qui se déposait dans l'océan péniblement, et bien à un moment donné, est sorti dans l'atmosphère. Et l'atmosphère est devenue riche en oxygène, et à ce moment-là, a permis à certaines

0: bactéries d'aller sur la terre ferme. Mais il a fallu attendre encore bien longtemps pour que réellement il y ait ce qu'on appelle la sortie des eaux de tous les organismes qui se sont formés dans les océans.
1: Marie-Christine, est-ce que par endroit sur Terre aujourd'hui, on retrouve des lieux qui ressemblent beaucoup à ce que la Terre était à ce moment-là?
0: Oui Mathieu, tout à fait. On rencontre par exemple des sources chaudes sous-marines à 3000 mètres de profondeur sous les océans. Ce sont des petits volcans en fait, autour desquels vit une vie différente de celle que l'on connaît sur Terre, ou bien la même vie que celle que l'on connaît, c'est-à-dire par exemple on connaît des moules géantes, des vers géants, qui vivent dans cet environnement très très proche des conditions primitives.
2: Tu te souviens Mathieu? C'est là que Marianne Cambon était quand tu l'as appelée.
1: Oui, c'est ce qu'elle explorait dans son petit sous-marin tout jaune.
2: Donc, si je résume, un jour, la matière s'est animée. Et aujourd'hui, quelques milliards d'années plus tard, on essaie de remonter le temps pour voir ce qui s'est passé.
1: En fait, chercher l'origine de la vie, c'est comme une grande enquête policière.
0: Mais exactement, Sherlock Holmes, vous avez bien posé le problème. C'est-à-dire que il y a, j'allais dire un crime, c'est idiot, il y a la vie qui est apparue. Donc, quelles sont les hypothèses que l'on peut émettre compte tenu de tous les éléments dont on dispose? Alors en laboratoire, sur des plaques qu'on humidifie, on fait des cycles d'hydratation, de sécheresse, d'hydratation, de sécheresse, on porte à haute température et on ajoute très délicatement des ingrédients, ces fameuses premières molécules. Et au bout d'un certain nombre de cycles d'hydratation et de sécheresse, on prélève ce qu'on a mis dans notre marmite originelle et on va l'analyser avec des appareils très très sophistiqués pour essayer d'identifier ce que l'on trouve dans nos propres cellules vivantes.
1: Et qui pourrait ressembler à de la vie.
0: Et qui pourrait ressembler à ce qui s'est passé au début, aux origines. Donc, cette enquête, on la mène dans les laboratoires. On a de très nombreuses énigmes qui s'ajoutent de plus en plus avec les progrès que font les géologues, les géochimistes, les planétologues, avec toutes les informations qui nous viennent de la connaissance de l'univers par les astrophysiciens. Mais on n'a pas encore trouvé la solution.
1: Et ça vous rend triste ?
0: C'est une quête inachevée, je crois, la recherche des origines de la vie. Parce que la vie change tellement vite et en même temps tellement lentement. Hein, ça prend des millénaires et en même temps, il y a des grandes mutations. Donc, ça ne me rend pas triste parce que ça me stimule. Tous les matins, je me réveille en me disant, bon, aujourd'hui, qu'est-ce qu'on va faire comme expérience? Qu'est-ce qu'on va trouver? Est-ce qu'on va trouver quelque chose? En même temps, parfois, ça m'attriste parce que je me dis, c'est vraiment sans fin, quoi. On ne trouvera jamais. Mais enfin, bon, j'ai consacré quand même toute ma vie, jusqu'à aujourd'hui, à cette question, à la question des origines. Et ça m'enchante.
3: Ah, ça c'est pour moi.
4: C'est qui?
3: Les livreurs. Ça va, les gars?
5: Tranquille, boss.
6: Ouais, ça roule, patron.
3: Allez, faites-moi entrer ça. Mon petit Rodrigo, niveau moins 16, s'il te plaît.
7: À vos ordres, chef.
1: Mais qu'est-ce qu'il y a dans la caisse?
3: Bah viens avec nous, Mathieu, il est temps.
8: Ah, niveau moins 16?
2: Je reste ici, moi. On vous rejoint tout à l'heure avec Marie-Christine.
1: Ok, à tout à l'heure. J'ai l'impression que votre caisse grogne.
3: C'est normal.
5: Il a faim, je crois.
3: On va lui donner à manger.
1: Non, ça va, merci, la soupe m'a suffi.
6: Non, mais pas toi.
3: Mathieu, bienvenue dans la salle de la vie.
1: Oh,

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2: Et coucou les petites curieuses et les petits curieux, attention en passant sous les arbres, pff, c'est passé juste à côté.
3: Bonjour, je suis Quentin, j'ai 10 ans, je voudrais savoir si les oiseaux urinent séparément ou s'ils font tout mélanger, et alors comment ça se passe dans leur ventre. Merci, au revoir.
2: Waouh Quentin, alors c'est toi qui as 10 ans, mais c'est moi qui vais dire les choses très simplement. Les oiseaux font-ils pipi et caca en même temps? Et si oui, comment ça marche là-dedans? Guillaume Le Saffre, vous qui êtes ornithologue, donc spécialiste des oiseaux, que répondez-vous à cette question de haute importance?
4: Oui, c'est quelqu'un qui s'intéresse aux vrais problèmes, parce qu'on n'en parle pas toujours, hein, on se dit, oh là là, c'est pas très intéressant tout ça. Et pourtant c'est extrêmement important. Et en plus de ça, ça me permet de parler de quelque chose qui est vraiment original pour le, enfin chez les oiseaux. J'explique ce que je veux dire, Quentin. Les oiseaux ont un cloaque, c'est-à-dire une cavité, juste avant ce qui n'est pas leur anus d'ailleurs, mais qui est un orifice, enfin disons, allez, je dis leur trou de balle pour...
2: Allez, pour être clair, oui.
4: Voilà. Donc ce trou de balle donne sur un cloaque. Ce cloaque, c'est une cavité. Et dans cette cavité aboutissent à la fois l'urine et les excréments, les fientes, voilà. Et tout se mélange dans ce cloaque, et c'est à ce moment-là que les fientes et l'urine vont être expulsées ensemble. Quand tu trouves une fiente d'oiseau par terre, tu vois qu'il y a du blanc et du noir, très souvent. Hein, je schématise. Bien, le blanc, c'est l'urine, extrêmement concentrée, un peu comme du dentifrice, si tu veux. Hein, ça a un aspect de pâte. Et le noir, ce sont les aliments qui ont été digérés. Donc tu vois bien que les deux ont été mélangés.
2: Et c'est pas trop liquide, hein, c'est un peu pâteux, comme vous disiez.
4: Voilà, mais alors ça ne l'est pas trop, ça dépend des espèces, mais ça ne l'est pas trop parce qu'il y a quelque chose d'assez extraordinaire dans l'organisme des oiseaux, c'est que pour se débarrasser des déchets azotés, ils n'ont pratiquement pas besoin d'eau. Parce que eux, ils vont excréter ces déchets azotés sous forme d'acide urique. Alors que nous, les mammifères, nous le faisons sous forme d'urée. Et on a besoin de très très très peu d'eau pour éliminer l'acide urique, alors qu'on a besoin d'énormément d'eau pour éliminer l'urée. C'est pour ça que nous avons en tout cas, nous mammifères, une vessie qui stocke l'eau dans laquelle qui nous permet d'excréter, de nous débarrasser de ces déchets azotés.
2: Donc pour être bien clair avec Quentin, hein, chez les oiseaux, tout est mélangé.
4: Tout est mélangé, c'est bigou.
2: comme les chewing-gums, tiens, aussi pénible d'ailleurs à nettoyer quand on s'en prend sur la tête. Salut les matelots.

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1: Cette enquête commence par une étrange histoire qui m'est arrivée il y a quelques semaines. Après une période de travail assez intense au bureau des Odyssées, je décide de m'accorder une petite soirée détente. Ni une ni deux, je réserve une table chez Happy Nouille, mon restaurant chinois préféré. J'arrive, je salue Jimmy, le serveur polyglotte, je m'installe et je me commande, oh oui, un petit whisky, car c'est déjà l'heure de l'apéro. Tout d'un coup, je remarque un morceau de papier roulé en boule au pied de la table. Je me penche, je ramasse la feuille, je la défroisse. Dessus, je déchiffre un message écrit à l'encre verte. Vous devriez jeter un œil à l'affaire Roswell, on annonce du grabuge. Signé, un informateur secret. Je regarde à gauche, je regarde à droite, personne. L'informateur secret, c'est comme qui dirait, volatilisé. Roswell, ce nom-là me dit quelque chose. Roswell, R-O-R-O, comme le début de rôti. Peut-être le nom d'une boucherie où j'ai acheté un bon rôti. Non, c'est peu probable. Où donc ai-je entendu ce mot-là? Pour en avoir le cœur net, je tape Roswell dans la barre de recherche de mon téléphone. Des mots comme OVNI et extraterrestre apparaissent. Qu'est-ce que c'est que cette histoire? Intriguée, je poursuis mes recherches. Dans un article, je lis, en 1947, dans la ville de Roswell, aux États-Unis, plusieurs personnes racontent avoir vu des soucoupes volantes. Des soucoupes volantes? Waouh! Ça sent la drôle d'affaire à plein nez! Génial! C'est parti pour une nouvelle odyssée! Excitée comme une puce, je

0: Je suis tombée de ma chaise. Heureusement, le ridicule ne tue pas. Direction le sud-est des États-Unis, près de la ville de Roswell, pas très loin de la frontière avec le Mexique. Nous sommes au début du mois de juillet 1947. Tout commence par une chaude nuit d'été. Une de ces nuits étouffantes où seules les salamandres sont assez « crazy », ça veut dire « folle », pour oser s'aventurer dehors. Ici, ça ressemble un peu à un désert. Il n'y a pas grand-chose, pas grand monde. Seulement de vastes plaines très sèches et par-ci, par-là, une poignée de ranchs habités par des cow-boys, sans oublier quelques bases militaires qui, depuis quelques années, poussent dans la région comme des champignons. Cette nuit-là, un orage éclate. Enfin, il pleut un peu, l'air devient respirable. Soudain, on entend un grand bruit. Un bruit étrange, comme une explosion qui retentit à des kilomètres à la ronde. Mais qu'est-ce que c'est? Juste en dessous de ce boucan d'enfer, un petit peu effrayant, il faut bien le dire, se trouve la ferme de William Mac Brazel. Le vieux Brazel vit dans les environs depuis, on ne sait plus combien de temps. Il est allongé sur son lit, mais il ne dort pas. Il a, lui aussi, entendu ce bruit anormal, étrange et retentissant. Le lendemain, il va voir. Il découvre de drôles de débris dispersés un peu partout sur le sol.
1: Holy cow, what's that mess?
0: Qu'est-ce que c'est que ce bazar? Se demande-t-il en s'essuyant le front car le soleil tape très fort et il transpire à grosses gouttes. De sa vie, il n'a jamais rien vu de pareil. La matière qu'il touche du bout des doigts est très étrange, entre le caoutchouc et l'aluminium. Une chose est sûre, cela ne ressemble à rien de ce qu'il connaît. Un peu sonné, il rentre chez lui en emportant quelques morceaux qu'il examine un peu plus tard sur la table de sa cuisine. Il regarde, il essaie d'assembler les pièces. Ce que c'est? Le bon vieux Brazel commence à avoir sa petite idée. Du coin de l'œil, il contemple son trésor. Au fond de sa pupille, une étincelle s'allume. Brazel pense avoir trouvé des débris de soucoupe volante. Et s'il y a des débris, c'est donc qu'il y a eu un crash. Un crash de soucoupe volante. Voilà qui ne serait pas banal et qui en plus expliquerait parfaitement ce grand boom entendu le soir de l'orage. Sur les conseils de ses voisins, il contacte le shérif du comté, George Wilcox.
2: Hello, sheriff.
0: Allô, shérif.
2: This is William McBrazel.
0: C'est le vieux Brazel.
2: You should come to the ranch. I want to show you something.
0: Vous devriez venir au ranch. Je veux vous montrer quelque chose. Nom d'une pipe en bois. Wilcox, lui non plus, n'en revient pas. Il prévient la base militaire de Roswell. Sans attendre, l'armée de l'air envoie des soldats sur place récupérer tous les débris. Au même moment, des rumeurs commencent à circuler en ville. Les militaires auraient découvert, sur un second site, pas loin du ranch du vieux Brazel, des corps non humains et donc extraterrestres. Ce même jour, le colonel William Blanchard, le commandant de la base militaire de Roswell, fait une déclaration stupéfiante. Dans un communiqué officiel, il annonce que l'armée serait en possession de débris d'origine extraterrestre. La presse est en folie. La nouvelle se répand dans tout le pays. Mais quelques heures plus tard, à peine, coup de théâtre, l'armée publie un autre communiqué officiel dans lequel elle déclare que William Blanchard s'est trompé. Après examen des experts, le débris ne proviendrait pas d'un ovni, mais d'un ballon météo. Ça paraît bizarre, mais pourquoi pas? L'affaire petit à petit se tasse. On finit par ne plus trop en parler. N'empêche, cet été-là, plusieurs personnes racontent avoir vu de drôles d'objets volants dans le ciel. Au total, on a compté plus de

puissant témoignage. Pour certains, l'affaire est loin d'être terminée. Ils trouvent toute cette histoire bien trop louche. Pourquoi l'armée a-t-elle donné deux informations différentes? Le gouvernement cherche-t-il à cacher quelque chose? Que s'est-il passé dans la ville de Roswell en juillet 1947? Pour essayer de répondre à toutes ces questions, ils décident de mener leurs propres enquêtes. Ils deviennent spécialistes des ovnis, on les appelle les ufologues. Du petit mot UFO, qui est un raccourci de l'expression anglaise Unidentified Flying Object. Oh, pardon. Unidentified Flying Object. Objet volant non identifié. Dans la vie, j'aurais tendance à penser qu'il faut être très ouvert d'esprit. Mais là, honnêtement, oh, je crois bien qu'on ferait mieux de s'en méfier. Tu vas voir, ces ufologues élaborent des théories vraiment, vraiment très farfelues. Pour retenir leur nom, je te propose une petite astuce. Ufologue, avec un F au milieu, comme foufou. Certains d'entre eux vont très loin. Ils sont, par exemple, persuadés que les extraterrestres auraient construit les pyramides d'Égypte. Eh oui, rien que ça. Et que celles-ci, tiens-toi bien, seraient des pistes d'atterrissage pour vaisseaux venus de l'espace. Complètement zinzin, je te l'ai dit. En 1980, deux ufologues publient un livre choc, The Roswell Incident. À ce moment-là, le grand public a totalement oublié cette curieuse affaire. Le livre relance les rumeurs les plus folles.

Tout cela finit par inquiéter le gouvernement américain. Il décide, enfin, de publier deux rapports officiels. J'ai réussi à me les procurer. En voici, en quelques mots, le résumé. D'abord, elle avoue avoir menti. Les débris retrouvés dans le ranch du vieux Brazo ne provenaient pas d'un ballon météo, ni d'un ovni, mais d'un engin d'espionnage volant. Tu dois te demander, mais pourquoi avoir menti ? Eh bien, dans le mot espionnage, il y a espion, et les espions, tu le sais bien, personne ne doit les connaître. L'armée ne pouvait donc absolument pas en parler, même pas en dire un tout petit mot. Quant à la rumeur, tu te souviens, selon laquelle des corps d'extraterrestres avaient été retrouvés, il s'agissait en fait de simples mannequins utilisés pendant des tests. En un mot, pas grand-chose. Enfin, pas d'ovnis ni d'extraterrestres. Ça, c'est absolument certain. Les choses rentrent à peu près dans l'ordre. Mais en 1995, second coup de théâtre, un producteur de cinéma anglais annonce qu'il détient la vidéo d'un extraterrestre. Toutes les télévisions du monde diffusent le document. Les ufologues jubilent. Sur la vidéo, on voit un individu non humain allongé sur une table, complètement mort. Il a une tête assez grosse, des bras extrêmement fins et très longs, ainsi qu'un torse plutôt bombé. Au-dessus de lui, des hommes en blouse blanche touchent son corps, l'examinent et trifouillent à l'intérieur. Ils veulent savoir ce qu'il contient. Et là, oh, tu n'imagines pas le nombre de personnes, parmi lesquelles des gens très sérieux, qui tombent dans le panneau. Car la vidéo, tu t'en doutes, est fausse. C'est une mise en scène de cinéma, même pas digne d'un grand film. En un mot, une supercherie, un peu comme la photo du monstre du Loch Ness quelques années plus tôt. Ce canular ridiculise les ufologues, dont on continue aujourd'hui à se moquer, car c'est vrai qu'ils sont tout de même un petit peu drôles. Ce qui s'est passé dans la ville de Roswell au mois de juillet 1947 a fait couler beaucoup d'encre. Et c'est vrai que, sur le coup, ça devait paraître très étrange. D'abord, le grand boom entendu le soir de l'orage, puis les débris retrouvés dans la ferme du vieux Brazo, enfin l'armée qui, à l'époque, a raconté un peu n'importe quoi. Tous ces éléments, quand on les met les uns après les autres, ça commence à faire beaucoup. D'autant que des extraterrestres qui se seraient posés sur la Terre, on est d'accord, ça fait vachement rêver. Je comprends les gens qui y ont cru, mais ils ont commis une grande erreur. Ils n'avaient pas de preuves, de vraies preuves. Et comme le dirait Jimmy, le serveur polyglotte de chez Happy Nouille, sans preuves, on ne peut jamais rien affirmer. Un homme très sage, ce Jimmy, et très sympa aussi. Quand je suis retournée dans mon restaurant chinois préféré, j'ai pu constater qu'il m'avait gardé mon petit whisky bien au frais.

Durant l'enquête Roswell, tu as peut-être entendu un mot étrange, le mot polyglotte. Être polyglotte, cela veut dire qu'on parle plusieurs langues. Ce peut être le chinois, l'anglais et le javanais, ou le russe, l'arabe et le portugais. C'est génial, toutes les combinaisons sont possibles. Bien, maintenant que nous avons éclairci ce point de définition, venons-en à l'autre question. Pourquoi Jimmy, le serveur de chez Happy Nouille, est-il polyglotte? Eh bien, peut-être que Jimmy n'est pas uniquement serveur. Peut-être qu'il a voyagé dans le monde entier et que c'est un ancien espion. Peut-être que c'était lui, l'informateur secret, qui m'a mise sur la piste Roswell. Oh, ce ne sont encore que des hypothèses. À ce stade, je ne peux rien affirmer. Bien sûr, dès que j'ai de nouvelles informations, je ne manquerai pas de t'en parler. D'ici là, si jamais tu le croises, n'hésite pas à lui poser quelques questions, en restant discret bien sûr. Tu pourrais découvrir de nouvelles informations. Pour le reconnaître, c'est très facile. Il est grand et il porte toujours un t-shirt rouge avec des nouilles à paillettes.

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2: Bonjour, je m'appelle Camille, j'ai 6 ans, j'habite au Rancy. J'ai une blague pour vous. Quel est l'animal le plus léger au monde ?
3: L'animal le plus léger ? Aucune idée.
2: La palourde.
1: Génial cette blague, je vais la raconter à mes potes.
4: Bonjour, je m'appelle Paul, j'ai 7 ans et j'habite à Crèvillon. J'ai une blague pour vous. Que fait une fraise sur un cheval ?
3: Que fait une fraise sur un cheval ? Je ne sais pas, mais c'est bizarre.
4: Tagada, tagada, tagada.
1: Je la connaissais pas celle-là et je valide.
5: Bonjour, je m'appelle Mathieu, j'ai 9 ans et j'habite à l'île d'Elan. Et j'ai une blague pour vous. Quel est le comble pour un agneau ? D'avoir une faim de loup.
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2: Chers amis, bonjour. Nous sommes installés, tout comme Carnet de Campagne, donc dans le village de Vaquier, à une trentaine de kilomètres au nord de Toulouse, c'est le nord de la Haute-Garonne. Et notre cadre, c'est le manège à chevaux de l'association Équilibre, association qui a pour but de faire de la médiation équine, notamment pour des personnes en situation de handicap ou ayant une difficulté de vie. C'est vrai qu'on pense au film « L'homme qui murmurait à l'oreille des chevaux » avec Robert Redford. Évidemment, le cheval, c'est l'ami idéal, l'animal idéal pour ça. Il faut apprendre à en prendre soin, faire attention à lui, le rassurer, tout en sachant se faire respecter dans la douceur. C'est tout un travail qui permet de se responsabiliser, de créer des relations équilibrées, une vraie interaction. Et cette médiation avec les équidés est encadrée par des professionnels formés spécialement pour ça. L'équilibre pour le cheval, l'équilibre pour l'humain. L'association mène également des actions à destination des personnes âgées. Et nous sommes donc installés dans ce centre équestre de Vaquier en Occitanie. Je sais qu'il y a beaucoup de jeunes qui nous écoutent, qui pratiquent l'équitation. Et depuis ce village de Haute-Garonne, on joue aujourd'hui avec deux élèves d'école primaire, Jeanne Lascombe et Baptiste Rossi. Ouais. Bonjour Jeanne.
3: Bonjour.
2: Tu es en CM2.
3: Oui.
2: Oui. Quel âge as-tu ?
3: 10 ans.
2: 10 ans. Quelques mots sur toi, qu'est-ce qui te passionne dans la vie ?
3: La mythologie grecque.
2: C'est vrai ?
3: Oui.
2: Tu connais tous les dieux, les déesses ?
3: Je sais pas, mais j'en connais beaucoup. J'ai commencé par lire des livres et après j'ai écouté des podcasts et après c'est devenu ma passion.
2: Est-ce que tu connais bien les chevaux ?
3: Pas trop trop.
2: Pas trop ? T'en as vu ici, hein, évidemment.
3: Oui.
2: Et quels sont les animaux que tu aimes ? Est-ce que tu as des animaux chez toi, par exemple ?
3: Oui, on a 2 chats.
2: Comment s'appellent-ils tes chats ?
3: Raoul et Yvette.
2: Raoul et Yvette. Ah, c'est marrant comme nom de chat, ça. Raoul et Yvette. Qu'est-ce qui a choisi les noms ?
3: Mes parents... Ouais.
2: Il y avait des Raoul et des Yvette dans ta famille ? Non, c'est pas du
3: non.
2: tout. Non, pas du tout.
3: Non, pas
2: Est-ce
3: du
2: qu'ils
3: tout.
2: Viennent sur toi le soir ? Est-ce qu'ils viennent dans ta chambre ?
3: Mais ils ont interdiction de rentrer dans la maison.
2: Oh, ils peuvent pas rentrer dans la maison. Bah oui, c'est bon, bah c'est comme ça. Hein. Les parents ont décidé ça. Bon, tu vas en profiter dans le jardin. Alors, c'est ça ?
3: Oui.
2: Ouais, bah ils sont heureux aussi dehors. Hein. Ils sont après tout faits pour vivre dehors, les chats. Et Jeanne, en classe, quelles sont tes matières préférées ?
3: J'aime bien l'histoire et j'aime bien aussi la grammaire et le français.
2: Et le jeu des 1000 euros que tu écoutes régulièrement ?
3: Oui.
2: Notamment le mercredi, tu y participes pour la première fois, Jeanne, avec Baptiste Rossi, qui a le même âge. Bonjour Baptiste.
4: Bonjour Nicolas.
2: Tu as 10 ans et oui. Il se trouve que tu es né un...
4: 29 février.
2: Donc la prochaine année bissextile, c'est ?
4: 2028,
2: c'est ça. Bon, je vais dire, c'est pas de chance, c'est pas grave.
4: Bah, du coup, les années où ça passe pas, on fait le 1er mars.
2: Oui, bah, c'est bien aussi. Hein. Et toi, Baptiste, est-ce que tu aimes aussi la mythologie comme
4: oui,
2: Jeanne ?
4: Mais c'est pas pour les mêmes raisons.
2: Ah bon ?
4: Oui, en CE1, le projet de l'année, c'était la mythologie. Donc, on a fait une pièce de théâtre. Voilà, donc on a travaillé beaucoup. Il y avait même un arbre généalogique des divinités.
2: Tu as retenu tous les noms des divinités ?
4: Pas tous.
2: Ah oui.
4: Les plus connus, bien sûr... Zeus, le dieu des dieux, Aphrodite, l'incarnation de la beauté, Hermès, le messager des dieux.
2: Les autres dieux, oui.
4: Ouais. Aussi dieu des voleurs et de plein de choses.
2: Ah, c'est vrai qu'ils ont souvent beaucoup d'attributions, oui. Ouais, les dieux.
4: Héra, la déesse du mariage, Artémis, la déesse de la chasse, Athéna, la déesse de la guerre, et Arès, le dieu de la guerre aussi, sauf qu'ils ont une différence. Athéna, elle réfléchit avant de foncer dans le tas, alors que Arès, il réfléchit pas avant de foncer dans le tas.
2: Ouais, c'est ça. Alors, on va s'arrêter là, mais c'était très bien, très très bien. De nombreuses citations de dieux et déesses de la mythologie. Un bon moment, ces présentations déjà, mais on va jouer ensemble, Jeanne et Baptiste, dans le spécial jeune. La première question bleue a été envoyée par Alexis Monod à Alfortville, dans le Val-de-Marne. Copacabana et Ipanema sont 2 plages, et en fait 2 quartiers. Mais dans quelle ville ? Alors, c'est une très grande ville. Copacabana, Ipanema.
0: Rio ?
2: Rio de Janeiro, c'est la bonne.
0: Bravo.
2: Ce sont deux plages de Rio de Janeiro, deux noms de quartiers aussi de cette grande ville brésilienne. Autre question bleue qui a été envoyée par Ezio Capello, qui a 9 ans et demi. J'adore quand on précise et demi. Eh oui, parce, quand on est très jeune, les demi, ça compte évidemment, les demi-années. Bon, quand on est vieux aussi, remarquez. C'est une question qui a été envoyée par Ezio qui habite Foch dans le Tarn. De quoi a-t-on peur quand on est claustrophobe?
4: On a peur d'être enfermé.
2: On a peur d'être enfermé, c'est la claustrophobie. Panique, peur des espaces clos et des enfermements. Troisième question bleue spéciale, Jeanne. Une question de Monique Trottel à Landerneau, dans le Finistère. Et c'est une question envoyée sur les pages en ligne du jeu des 1000 euros. Quelle est la capitale, ou alors une question directe, quelle est la capitale du Danemark? Est-ce que vous le savez?
4: Copenhague.
2: Copenhague, félicitations. Oui, Baptiste. Tu le savais, Jeanne, aussi? Tu savais que Copenhague était la capitale du Danemark?
3: Non.
2: Non, ben voilà, il faudra aller à Copenhague, il faudra demander à tes parents d'aller te faire visiter cette très belle ville du Danemark, qui est la ville de Copenhague, capitale du pays. Question blanche. La première des questions blanches du jour a été rédigée sur papier libre par Christelle Tertre de Nous de Sienne, dans le département du Calvados. Quelle substance bien connue en cuisine est constituée de chlorure de sodium?
4: Waouh, bicarbonate?
2: C'est pas le bicarbonate, c'est plus simple que ça et plus usuel. On l'utilise tous les jours en cuisine.
4: Farine?
2: Pas la farine, non.
4: Levure?
2: Non, pas la levure, non. Non, c'est une forme de poudre. De grain, si vous voulez, ça dépend.
4: Sel?
2: Mais c'est le sel, le chlorure de sodium. C'est le sel, oui. Autre question blanche, rédigée par Emma Portal, qui habite Fronton, dans le département de Haute-Garonne. On est dans le Frontonnais, et Fronton, c'est à quelques kilomètres d'ici, quelques kilomètres de Vaquier. Je vous demande donc, Jeanne et Baptiste, les noms des deux mers ou océans qui sont reliés par le détroit de Gibraltar.
3: La Méditerranée.
2: La Méditerranée et...
4: L'océan Indien.
2: Pas l'océan Indien.
3: L'Atlantique.
2: Oui, le détroit de Gibraltar est entre la Méditerranée et l'Atlantique, entre le sud de l'Espagne et le nord du Maroc. Déjà la question rouge, envoyée par Jean Lemestre des Sables d'Olonne en Vendée. Merci pour vos questions. N'hésitez pas à nous en envoyer de toute nature, de tout niveau de difficulté. Comment écrit-on 90 en chiffres romains? 90. Vous avez appris un peu les chiffres romains?
4: Oui.
2: Oui.
4: Est-ce
2: et non.
4: Est-ce qu'il y a L pour 50?
2: Non, il n'y a pas L dans 90. Il y a 10 et 100.
4: Ah oui, XC.
2: XC en chiffres romains, c'est comme ça que s'écrit 90. X pour le 10, avant le C qui représente le 100. Eh bien, quel beau parcours, Jeanne et Baptiste. Vous avez répondu à toutes les questions. Est-ce que vous êtes content?
4: Oui.
2: Oui. Est-ce que vous êtes détendu?
4: Oui.
2: Oui. Est-ce que vous avez envie de vous arrêter?
4: Non.
3: Non.
2: Non. Est-ce que vous avez envie de répondre à la question? Donc, on a un petit peu compris que vous tentiez le...
4: Banco!
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2: Une question de Thelma Omar qui habite Rennes. Et Thelma a 7 ans, c'est ce qu'elle nous précise sur ce courrier électronique qu'elle nous a envoyé sur les pages en ligne du jeu des 1000 euros dédié à vos questions. Attention, vous avez une minute à votre disposition, vous connaissez les règles, mais discutez entre vous pour nous donner une seule réponse. Lequel de ces animaux ne fait pas partie de la famille des Ursidés?
4: Waouh.
2: Attends, le panda géant, l'ours brun, le paresseux. Il y a un intrus parmi ces trois animaux. L'un ne fait pas partie de la même famille, donc il ne fait pas partie de la famille des ursidés. Alors, ursidés, ça vous fait penser à quelque chose?
4: Ours.
2: Oui, c'est bien. Alors, quel est l'intrus entre le panda géant, l'ours brun et le paresseux?
4: Le paresseux.
2: Une seule réponse, discussion entre vous, c'est fait, vous êtes d'accord? Jeanne et Baptiste,
4: on
2: vous
4: est
2: répondez
4: sûr, c'est le paresseux.
2: C'est le paresseux, l'intrus.
4: Yes.
2: le paresseux qui fait partie de la famille des... Tiens, Dorothée.
6: Bah, bien sûr, je le sais.
2: Mais bien sûr, ce sont les bras...
6: Non, mais vous n'êtes pas sympa. Mais
2: non, je ne suis pas sympa.
6: Le paresseux, j'en ai aucune idée, Nicolas.
2: Je pose la question la plus dure à Dorothée, qui avait tellement envie de participer au spécial jeune. Alors, je l'ai appris moi-même. Hein,
6: le détroit de Gibraltar, je savais, en revanche.
2: Méditerranée Atlantique, oui. Voilà. Le paresseux fait partie de la famille des bradypodidés, comme tout le monde le
6: évidemment.
2: Sait. Alors que le panda géant et l'ours brun comptent parmi les ursidés. Mais vous avez donné la bonne réponse, parce que l'intrus, c'était bien le paresseux. Et ce,
6: bravo.
2: On apprend des choses au jeu des 1000 euros, comme on le dit souvent. Jeanne Lascombe, Baptiste Rossi, vous avez 10 ans, vous êtes en CM2, vous jouez avec nous. Est-ce que vous vous arrêtez ou voulez-vous continuer avec la question ?
7: Super, super, super, super,
2: super, super.
7: Allez, on continue.
2: Super banco. Et oui, c'est vrai que souvent, les candidates et candidats, et notamment des émissions spéciales jeunes, veulent prendre des risques et aller jusqu'au bout. Ah, il se trouve qu'il s'agit encore une fois de chiffres romains. Ça, c'est le hasard du tirage au sort des questions. Ça vous a plutôt porté chance tout à l'heure. Attention, concentration maximale pour répondre à cette question envoyée par un collectif qui s'appelle le Certif à Saint-Urbain en Vendée. Il faut nous dire comment s'écrit 1040 en chiffres romains.
7: Moi je dirais combien? M.
8: C'est qu'une seule réponse.
7: M X.
2: Oui, une seule réponse. Mais vous discutez entre vous pour l'instant.
7: M I X. M X L. Moi je dirais M X.
2: Nous cherchons comment s'écrit 1040 en chiffres romains. Quelle est votre réponse ? Est-ce que vous êtes d'accord sur la réponse ? Regardez-moi bien, ne vous laissez pas influencer par le public. On adore, mais pour l'instant, c'est vraiment à vous de répondre.
7: Jeanne et Baptiste. Le concept d'enlever 10 à 100. Là, on enlève 10 à 50 pour avoir
2: 40. 1040 en chiffres romains.
7: MXL.
2: C'est Baptiste
7: M-X-L.
2: Qui parle.
7: MXL.
2: Comment dites-vous ? Que dites-vous ?
7: MX, c'est MXL.
2: MXL.
7: Oui !
2: C'est ce qu'on appelle un triomphe à Vaquier, en Haute-Garonne. Les 1000 euros du Super Banco gagnés au spécial jeune sur France Inter, franceinter.fr, mon petit France Inter, oui, parce que le jeu des 1000 euros est absolument partout, dans tous les médias, toutes les plateformes. Vous repartez aussi avec le petit Larousse Illustre 2027. Et Secret d'Histoire Junior, si la Grèce m'était comptée, magnifique, vous qui vous intéressez à l'histoire et à la mythologie, également une publication Larousse. Bonne journée, merci pour votre présence incroyable, et à demain, si vous le voulez bien.
6: La joie de ces candidats victorieux était contagieuse, mon cher Nicolas.
2: C'est formidable.
6: Les prochains enregistrements du jeu des 1000 euros, ça se passe à Brignoles, dans le Var, cet après-midi.
2: Oui, j'ai le don d'ubiquité. Hein. Brignoles à 17h et à 18h30, en effet, au hall des expositions.
6: Demain, jeudi, dans les Alpes-Maritimes.
2: Au Broc.
6: À suivre, le 13-14.

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3: Bonjour, je m'appelle Gabriel, j'ai 8 ans et je veux savoir combien de temps un pilote d'avion de chasse peut-il rester dans son avion. Merci, au revoir.
2: Les avions de chasse qui filent à toute allure et qui font même un grand boum dans le ciel quand ils passent le mur du son tellement ils vont vite. Combien de temps un pilote peut-il rester à bord ? Catherine Monory, vous qui êtes pilote et présidente de l'Aéroclub de France, avez-vous une réponse ? C'est quoi la différence d'ailleurs avec les avions de ligne dans lesquels on peut rester plus de 15 heures parfois ?
4: Alors un avion de chasse n'est pas fait pour rester aussi longtemps en l'air. En fait, un Rafale par exemple a droit à 3h15 d'autonomie. Mais il faut bien se dire que le pilote de chasse, il est sanglé dans son avion, il ne peut pas bouger. En fonction, il va aller plus ou moins vite, donc il va consommer plus ou moins. Mais ils peuvent aller jusqu'à 13 heures dans un avion parce qu'on va faire du ravitaillement en vol et les laisser. Au-delà de 13 heures, ce n'est pas raisonnable physiquement. Il faut s'arrêter, il faut se poser. Mais ils peuvent avoir jusqu'à 4 fois reprendre 6 tonnes de carburant. C'est très difficile. Il faut mettre le nez, vous savez, très pointu de l'avion de chasse dans un petit panier d'un gros avion qui va lui déverser plein de carburant. Et il peut continuer. Savoir, ils doivent être épuisés au bout de ce moment-là, mais ils sont capables de rester très longtemps.
2: Donc, en cas d'urgence, on va dire, il faut ravitailler. Et c'est vrai, là, il y a un autre avion qui arrive. C'est pas.
4: Ah oui, oui.
2: C'est
4: ah, mais au-delà de 3 heures, c'est pas possible. Il faut qu'il soit posé.
2: Oui.
4: Donc, au bout de 2 heures, je suis pas pilote de chasse, hein, mais sans doute au bout de 2h15, 2h30, pour pas prendre de risque, hop, le ravitailleur va être là. Les avions vont aller reprendre un peu de carburant. Ils peuvent repartir pour 2 nouvelles heures et demie, sachant que ça doit être très, très dur pour un pilote de rester là, sans bouger, souvent dans des missions qui demandent beaucoup d'engagement. C'est vraiment un métier difficile, passionnant, mais ils peuvent rester jusqu'à 13 heures dedans.
2: Alors, ouais, vous dites 13 heures, pourquoi ? Parce qu'après, au niveau physique, c'est...
4: S'il fallait, peut-être que quelqu'un pourrait rester plus longtemps, pourrait refaire un autre ravitaillement. Mais je pense qu'au point de vue de la fatigue, de la tension, du besoin sans doute de remanger encore un petit peu plus, ils ont sûrement des petites provisions sur eux, mais il y a besoin de dormir, il y a besoin d'être en pleine forme. On ne pilote pas un avion comme ça quand on commence à être trop fatigué. Quand je dis 13 heures, c'est ce qui se dit. Donc, il est probable qu'en cas d'urgence, c'est possible de faire plus, mais c'est déjà rare de faire ça. Hein. Au bout de 3 heures dans un avion de chasse, c'est déjà pas mal. Je pense que souvent, c'est des missions d'une heure et demie, 2 heures. Il y a un rayon d'action de 1500 km à peu près, par exemple, pour un Rafale, ce qui est très bien. C'est-à-dire qu'il peut faire 3000 km. Il va faire 1500 dans un sens, 1500 pour revenir. C'est déjà assez énorme.
2: Et au niveau des besoins naturels, est-ce qu'ils ont un moyen de faire pipi en vol ?
4: Ils ont forcément un moyen de faire pipi en vol. Ils ont sans doute des poches, des trucs comme les astronautes. Et sur 12 heures, c'est indispensable.
2: Ouais, ou alors, il faut vraiment avoir une très grosse vessie.
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1: Quelle bestiole as-tu choisi? On dirait un bourdonnement. Nous sommes au bord d'une mare. Cette bestiole fait un bruit très léger qui ressemble à un vrombissement. J'ai trouvé! C'est la libellule. Elle adore les eaux calmes et stagnantes.
2: La

0: là-bas!
1: Oh, la voilà! Elle fonce à toute allure au-dessus de l'eau. Attention!
0: Oh, pardon! Je vous ai fait peur! Il n'y a vraiment pas de quoi et je ne vais pas vous piquer! Qu'est-ce que vous croyez? Je ne suis pas une vilaine guêpe, moi! Et je ne possède pas de dard!
1: Où allez-vous aussi vite? Vous faites une course?
0: Non, je ne suis pas à la course! Je file retrouver d'autres jeunes libellules à l'étang voisin. J'espère y rencontrer mon futur partenaire. Alors, je suis un peu pressée. Désolée!
2: Bien qu'elle ne mesure qu'entre 3 et 10 cm, la libellule peut atteindre les 40 km/h et même faire des pointes à 90 km/h. Aucun insecte de la mare ne vole plus vite qu'elle. Une vraie Formule 1! Mais au fait, on parle et on ne s'est même pas présenté. Bonjour, je m'appelle Denis. Enchanté de vous rencontrer, demoiselle libellule.
0: Demoiselle? Quoi? Mais ça va pas la tête! Vous m'avez bien regardé. Je ne suis pas une demoiselle, je suis une libellule.
1: Oh, pardon!
2: La demoiselle est la cousine de la libellule et on les confond très souvent car elles appartiennent toutes les deux à la famille des odonates. Pour les différencier, c'est assez simple. La demoiselle est plus petite, plus gracieuse et au repos, ses ailes sont à la verticale. Alors que la libellule, elle, a un corps plus massif et des ailes désynchronisées qui restent toujours à l'horizontale.
0: Moi ? Moins gracieuse que la demoiselle ? N'importe quoi ! Je suis surtout moins excentrique et beaucoup plus distinguée. J'ai une couleur sobre, moi, alors qu'elle, avec ses couleurs criardes vert fluo, bleu fluo et même parfois rouge, oh, quel manque de goût, perc! Je ne suis pas une vulgaire demoiselle, non mais, je suis une libellule, une libellula quadrimaculata, ce qui signifie libellule à quatre taches. D'ailleurs, c'est complètement idiot de m'avoir appelée comme ça, car en réalité, j'en ai beaucoup plus des tâches. Tiens, j'entends mon repas qui arrive. Mon futur partenaire va devoir attendre un peu.
2: Il ne faut pas se fier à l'air gracile de la libellule ni à son élégance, car c'est une chasseuse impitoyable. Elle se nourrit exclusivement de petits insectes qu'elle attrape en plein vol. Grâce à ses très grands yeux en forme de globule, elle repère ses proies très facilement. Rien ne lui échappe, pas même sur les côtés.

0: où je crois que le petit moustique qui s'est approché n'a aucune chance de survie.
1: Je vais t'attraper, petit moustique.
0: La libellule s'approche discrètement du moustique en volant en dessous de lui. Puis elle remonte soudainement à la verticale et se poste juste derrière. Le moustique a à peine le temps de comprendre ce qui se passe qu'en une seconde, elle le capture à l'aide de ses deux pattes avant. Il est coincé et ne peut plus lui échapper.
1: Délicieux. Un vrai régal.
0: Pour le manger, la libellule coince le moustique entre ses crochets acérés, puis le déchiquette grâce à ses puissantes mandibules. Ce n'est pas pour rien qu'on l'appelle le dragon des airs.
1: Vous auriez préféré que je me laisse mourir de faim? De toute façon, tout ça, c'est du passé. Je n'ai plus rien à voir avec la petite larve grisâtre que j'étais. Maintenant, je suis un insecte sublime.
0: Il a fallu du temps à la larve de libellule pour devenir ce magnifique insecte. Au bout de 2-3 ans, et une fois sa croissance terminée, elle sort de l'eau, grimpe sur une tige et commence sa mue. La larve sort de son ancienne peau et devient le jeune imago, sa forme adulte. Imago est un mot latin qui signifie « image », ce qui veut dire que la libellule a désormais sa propre image, son apparence définitive.
1: Et quelle apparence! En toute modestie, je suis la plus belle des insectes de la mare. J'ai 6 pattes fines et élégantes, des yeux immenses, des ailes de fée, et je suis la reine de la voltige.
0: En effet, malgré leur apparence délicate, les ailes de la libellule sont très puissantes et peuvent bouger de manière indépendante. Grâce à cette spécificité, la libellule peut faire du surplace, voler en arrière, faire des piquets et même changer rapidement de direction comme les hélicoptères. Une véritable acrobate aérienne.
1: Bon, ce n'est pas que je n'apprécie pas votre compagnie, mais le temps file et je ne veux pas être en retard pour mon futur partenaire.
0: Au revoir, jolie libellule. Oh, oh non, elle se dirige vers la route. Attention!
1: Oh, ce bolide est complètement fou. Il roule droit sur moi à toute vitesse. Je ne vais pas avoir le temps de faire demi-tour.
0: Dans un mouvement extrêmement rapide, la libellule fait pivoter ses ailes et change brusquement de direction. À gauche, toute. Ouf. Ah, elle a évité la voiture de justesse. La voiture s'éloigne, comme si de rien n'était. La libellule s'arrête sur une feuille. Elle est sous le choc et essoufflée. Tout va bien, madame la libellule?
1: Merci, Denis. Vous m'avez sauvé la vie en m'alertant. Un peu plus, et je finissais écrasée comme une crêpe sur la vitre d'un pare-brise. Oh non! Un faucon au broc! Vite, je file!
0: Le faucon a repéré la libellule. Il fonce droit sur elle. Oh non! Il va bientôt la rattraper. Accélère, libellule! Le faucon est juste derrière toi. Il est à peine à battement d'aile. Dépêche-toi!
1: Oh, mais c'est pas vrai! Ce faucon ne veut pas abandonner! Mais je n'ai aucune envie de finir en dîner! Hors de question que je me laisse faire!
0: La libellule vole aussi vite qu'elle peut, mais le faucon au broc s'approche de plus en plus. Catastrophe! Maintenant, il est tout prêt et commence déjà à ouvrir le bec pour l'avaler. Courage, libellule! Encore un petit effort, tu vas y arriver! Oh, mais... Bravo! Notre ami vient de faire un piqué vers le sol au dernier moment. Et le faucon claque du bec dans le vide. Bien joué! Mais le faucon la suit encore. Il n'a pas dit son dernier mot. Reviens, libellule! À mes côtés, tu seras à l'abri. Je vais effrayer le faucon. Super! La libellule fonce dans ma direction. Ça y est, elle est tout près. Vite! Il faut que je fasse de grands gestes pour impressionner le faucon. Ah, je crois que ça marche. Le faucon ralentit. Il m'a vu. Il abandonne. Ah, par chance, il a peur des humains.
1: Ouf. Oh, je l'ai échappé belle encore une fois. Sans vous, ce faucon n'aurait fait de moi qu'une béquille. Oh. Mais ça sent la phéromone. Oh. Il y a un de mes congénères dans les parages. C'est peut-être mon futur partenaire. Je file le rejoindre. Au revoir, Denis. À bientôt.
0: Au revoir, madame la libellule! Je crois que notre libellule a bel et bien trouvé son partenaire. Ils virevoltent ensemble, collés l'un à l'autre et ne forment plus qu'un. Cette parade nuptiale des libellules ressemble à un vrai ballet aérien. Dans une sorte de tandem, elles joignent leurs deux abdomens et leurs deux corps forment un cœur. C'est absolument magnifique. Au cours de cette aventure, nous avons entendu le mot « imago ». Mais qu'est-ce que c'est ? Une image dessinée ? Un cocon ? La forme définitive de l'insecte adulte. Bravo ! Imago, c'est bien la forme définitive d'un jeune insecte adulte. Cette aventure était virevoltante, mais c'était bestiolement génial.
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1: Bonjour, vous êtes sur la boîte à blagues. Laissez votre message après le...
2: Bonjour, je m'appelle Augustin, j'ai 6 ans, j'habite à Malakoff. J'ai une blague. Qu'est-ce qui monte et qui descend, mais pourtant je ne bouge pas?
3: Aucune idée, Augustin.
2: Un escalier?
0: Elle est trop bien, cette blague. Je vais la raconter à mes potes.
4: Bonjour, je m'appelle Gaspard, j'ai 8 ans et j'aimerais vous raconter une blague. Qui suis-je? J'ai 8 bras, 8 têtes, 8 corps, 8 yeux et 8 nez. Qui suis-je?
3: Oh là là, mais ça en fait des bras et des yeux, ça.
4: Vous savez pas? Un menteur. Au revoir, c'est l'info. J'adore votre podcast.
0: Je la connaissais pas, celle-là, et je valide.
5: Bonjour, c'est l'info. Je m'appelle Gustave, j'ai 9 ans et j'habite à Lille. J'aimerais vous raconter ma blague. Quelle est la différence entre un chewing-gum et un avion?
3: Alors Gustave, je donne ma langue au chat, mais j'ai hâte de savoir.
5: Le chewing-gum colle et l'avion décolle. Salut, salut Info.
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1: Et on dit merci à France Culture pour cette aventure.
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0: Oh, bonjour toi.
1: Mais t'es un garçon?
0: Bah oui, pourquoi?
1: Bah je sais pas, t'as une harpe, c'est bizarre.
0: Ah bah oui, toi tu penses aussi que toutes les harpes sont des filles. C'est Marie-Antoinette qui t'a encore mis ça dans la tête, hein. Marie-Antoinette!
2: Oui? Qui m'appelle?
1: C'est qui?
2: J'ai cru entendre qu'on m'avait appelé.
3: Bah tu la reconnais pas, c'est la reine.
2: Wir hatten mich gerufen.
0: Louis XVI, la révolution, tout ça.
2: C'est peut-être mon mari. Souvent, il perd la tête.
1: Ah oui, celle de la guillotine.
3: Chut, eh oh, ça va lui rappeler des mauvais souvenirs.

0: Oh là là là là, elle est collante, si tu savais. Bon, je la trouve sympa, hein, c'est pas ça, mais à force de traîner tout le temps à côté d'elle, dans la vie ou sur les peintures exposées dans les musées, bah, moi, on me colle cette image d'instrument pour jeune fille bien éduquée, et bah ça m'énerve. Je viens pas du tout de ce milieu-là, moi. Hein. Tiens, une corde tendue sur un arc, ça te fait penser à quoi?
1: Un arc à flèche.
0: En plein dans le mille, l'arc à flèche millénaire, qui servait déjà aux hommes préhistoriques pour chasser. Ça fait pas très Marie-Antoinette, tout ça, non?
1: Mais quel est le rapport, alors, entre toi et un arc à flèche? Je comprends pas.
0: Eh ben, lorsque tu envoies une flèche, la corde émet un son. Et c'est ça qui aurait donné l'idée à l'homme d'ajouter des cordes pour faire de moi un instrument de musique.
1: Ah ouais, donc ça veut dire que t'es pas tout jeune, ça?
0: Ouais, tout ça, c'est dans la tête, hein, tu sais. Enfin, c'est vrai que ça remonte à un petit moment, à plusieurs siècles. Tu sais que dès l'Antiquité, j'ai eu mon petit succès, oui, dans la mythologie grecque, puis chez les Égyptiens aussi.
1: Tiens, et tu t'appelles comment?
0: Je m'appelle Brutus.
1: Brutus? Mais c'est du lourd!
0: Quoi? Comment ça, moins lourd? Non, ben, oh, bon, ok, les macarons de Marie-Antoinette sont particulièrement savoureux.
1: Mais non, quand je dis c'est du lourd, je veux dire que Brutus est génial comme prénom.
0: Ah oui, c'est vrai, ok, Brutus. Merci. En même temps, un prénom génial pour un instrument génial, ça se tient. Tu veux essayer? Allez, assieds-toi et fais-moi basculer vers toi.
1: T'es sûr que tu vas pas m'écraser?
0: Non, jamais de la vie.
1: Ouais, Brutus, tu pèses combien, je peux savoir?
0: Une broutille, une petite trentaine de kilos à peine. Et tu sais que si tu me positionnes convenablement, je tiens en place presque tout seul.
1: Bah, comment ça?
0: Fais-moi basculer doucement en direction de ton épaule droite et dépose ma caisse de résonance contre tes genoux.
1: Elle est où, ta caisse de résonance?
0: Bah, c'est la partie en diagonale. C'est elle qui va amplifier le son quand tu vas mettre mes cordes en vibration.
1: Et les deux autres parties, elles s'appellent comment?
0: Alors, celle qui est à la verticale, c'est ma colonne, comme ma colonne vertébrale. Et celle qui est au-dessus, cette courbe-là horizontale en forme de S, c'est ma console.
1: En gros, t'es un immense triangle qui vibre, quoi.
0: Oui, mais enfin, un triangle vachement bien construit, hein.

0: 14, 15, 16.
1: Mais qu'est-ce que tu fais?
0: Bah, je compte tes cordes.
1: Non, à ce rythme-là, on est encore là demain. Non, attends, je vais te faire gagner du temps. J'en ai 47.
0: 47? Et pourquoi?
1: Bah, 47, parce que, comme ça, 47. Écoutez, moi, je suis comme ça, hein. Il existe d'autres modèles avec moins de cordes. Enfin, là n'est pas la question. Essaie plutôt de les pincer pour voir.
0: Tu crois sincèrement que c'est la meilleure manière d'obtenir des aveux?
2: A forcerie, je vais tout vous avouer, monsieur le commissaire.
1: Mais non. En pinçant mes cordes, tu vas les faire vibrer.
0: Ok, j'essaye.
1: Voilà. Pince-les avec la pulpe. C'est la partie la plus charnue de tes doigts. Comme ça, bien au milieu des cordes.
2: T'entends ça, là? Comme je résonne comme un dingue. Mais je suis fou, moi, quand j'y vais, moi.
0: C'est super joli, mais ça fait quand même beaucoup de cordes à pincer, tout ça.
1: Oui, mais tu remarqueras qu'elles n'ont pas toutes la même couleur. Tiens, pour t'aider à te repérer, toutes les cordes de dos sont colorées en rouge. Et toutes mes cordes de fa en noir. Et comme les 7 notes de la gamme se répètent du grave à l'aigu, ces cordes colorées sont là pour t'aiguiller.
0: Et t'as aussi des pédales là, à mes pieds. C'est pour freiner?
1: Mais non, au contraire, elles servent à créer encore plus de sons. Avec mes 47 cordes, je peux chanter 47 notes, et grâce à mes 7 pédales, je peux en faire 3 fois plus. Écoute, je vais te faire une petite démo. Tiens, ça, c'est la corde naturelle. J'appuie ensuite une première fois sur la pédale. Ça monte. Une deuxième fois. Le son grimpe encore. Mais je peux aussi revenir en arrière. Mais non, pas comme ça. Non, comme ceci.
0: En tout cas, moi j'ai remarqué un truc, il faut avoir les bras vachement longs hein, pour jouer de la harpe. Mais moi j'y arrive pas, les cordes graves là, elles sont trop loin.
1: Ah, mais ça c'est parce que je suis une harpe pour les grands. Mais il existe une harpe plus petite et plus maniable. Pour les enfants, pour les débutants, l'harpe celtique.
3: Pardon de vous interrompre. Excuse-moi, Brutus, mais je ne sais pas qu'à ça, moi. J'ai une vie.
2: Oh, sorry, Douglas.
1: Il est susceptible. Non, bah, en fait, il a raison. Hein, c'est pas du tout une harpe pour les nus. Hein, loin de là. En Irlande, en Écosse, au Pays de Galles et même en Bretagne, l'harpe celtique est un instrument extrêmement populaire. C'est beau, non?
0: Mais donc, toi, Brutus, t'as une harpe quoi, alors?
2: Je suis une harpe de concert. Je joue dans les orchestres. Enfin, tu peux pas me louper, hein. Je mets une tête à tout le monde avec mon 1m85. Tout le monde me voit.
0: Et tu joues quoi?
2: Bah, souvent dans les musiques de ballet.
1: J'apporte à chaque fois une couleur particulière, un scintillement.
2: Je joue également d'autres choses avec l'orchestre, en soliste ou non, pour la musique de chambre aussi.
1: Ah, puis pour les chanteurs. Ah, oh, j'adore les accompagner. Je me souviens de mon pays, dans le lointain brouillard.
0: Ah non, vite, tout sous abri, il pleut, j'ai pas pris mon parapluie.
1: Tu vois, je peux même imiter la nature. En fait, je peux jouer ce que je veux. Parce que moi, tu sais quoi? Je fais partie de la même famille que la harpe paraguayenne, le koto du Japon, ou encore la kora africaine.
0: Sauf que toi, t'es en or.
2: Oui, enfin, n'exagérons rien, c'est du bois en dessous. Je ne suis doré qu'en surface. Enfin, c'est vrai que les harpes de mon genre ont tendance à un tantinet abusé sur la déco, les fioritures. Ça doit être lié à cette image poétique et romantique qui me colle à la peau. Marie-Antoinette, tout ça. Mais moi, j'aime bien.
3: Brutus, Rosinzi, où es-tu, mon cher?
1: Ah, en parlant du loup, la voilà. Bon, c'est l'heure de goûter, il va falloir que j'y retourne.
0: Bah quoi, sinon, tchac.
1: Bah oui, sinon, tchac.
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4: Et coucou les petites curieuses et les petits curieux, je sens qu'il y en a qui vont dire miam miam.
5: Je m'appelle Agathe, j'ai 5 ans et je me demande toujours pourquoi les framboises ont-ils des poils.
4: Oh, Agathe, t'as raison, dis donc. C'est vrai que ces petites framboises, trop bonnes d'ailleurs, elles ont des poils. Je sais même pas si ça s'appelle comme ça. Je me tourne donc tout de suite vers Catherine Laine, qui est spécialiste de botanique et qui vient de t'entendre, Agathe, lui poser cette question. Pourquoi les framboises ont-elles, je me permets de rectifier, ont-elles des poils?
6: Oui, alors bonjour Agathe, c'est une jolie question et moi aussi j'adore les framboises. Donc tu as raison, il y a plein de petits poils sur cette framboise. Alors pour comprendre ce que c'est que ces poils, il faut que je t'explique ce qu'est la framboise. Alors tu vas me dire, je sais, la framboise c'est un fruit. Alors pas tout à fait, parce que c'est un fruit complexe. Ça veut dire quoi? Ça veut dire que c'est pas un fruit, mais c'est plein de petits fruits. Chaque petite boule de la framboise, c'est un petit fruit.
4: Ah, c'est une mini framboise.
6: Exactement. Donc chaque petite boule provient en fait de la transformation d'un pistil lorsqu'il a été fécondé. Alors le pistil, c'est le sexe femelle d'une fleur. Tu sais, Agathe, que pour faire un fruit, il faut une fleur. Ça, c'est sûr. Donc il faut une fleur avant le fruit, et cette fleur, elle doit être fécondée. Par quoi? Par du pollen qui va venir d'une autre fleur. Donc si je reprends, pour faire une framboise avec ses pleins de petits fruits, il faut une fleur qui en fait est plein de petits pistils. D'accord? Et c'est exactement ça, la fleur de framboisier, c'est une grosse fleur blanche avec des gros pétales blancs. Et dans le cœur de la fleur, il y a plein de petits pistils. Imagine ces petits pistils, c'est comme des petites bouteilles en fait. Et à l'intérieur de la petite bouteille, de chaque petite bouteille, il va y avoir une graine. Ok? Donc si je reprends, et pour t'expliquer le poil, chaque petite boule de la framboise est un fruit qui provient de la transformation d'un petit pistil à l'intérieur duquel il y a une graine qui se forme. Et ce petit pistil, il a un long col au-dessus de la tête. Ça ressemble à une petite bouteille, si tu veux. Et ce long col, il s'allonge lorsque le pistil se transforme en petit fruit et devient le poil.
4: Ah, donc c'est le bout
6: c'est
4: du
6: le
4: pistil.
6: Bout, exactement. Les poils de la framboise, c'est les bouts de tous les petits pistils qui se sont transformés en petits fruits pour former la grosse framboise.
4: Et si je prends un de ces poils sur la framboise et que je le mets quelque part, est-ce que ça peut faire un framboisier? Non.
6: Non. Non, ça, par contre, si tu prends le petit fruit dans lequel il y a la petite graine et que tu plantes ce petit fruit, normalement, tu auras un framboisier.
4: Et c'est le seul fruit, la framboise, qui a ses petits poils ou il y en a d'autres?
6: Ah non, alors par exemple la mûre, la mûre du roussier, c'est exactement la même chose et chaque petite boule est un petit fruit.
4: Et cette histoire de petits fruits, là, de mini fruits trop mignons, là, est-ce qu'il y a d'autres fruits pour le coup qui ont aussi ce fonctionnement?
6: Oui, alors moi je pense à la fraise par exemple.
4: Ah.
6: La fraise, vous savez, cette grosse masse rouge et
4: trop
6: sucrée,
4: bonne.
6: Trop bonne, mais il y a plein de petits grains dessus qui, qui croquent un peu sous la dent. Eh bien, ce sont eux, les vrais fruits. Ce sont ces petits grains jaunes qui sont des mini-fruits, exactement comme le principe de la framboise. Et ces mini-fruits n'ont pas grossi, ils restent secs, mais portés par la petite colline que formait la fleur, qui portait tous ces petits pistils. Et cette petite colline devient très grosse, se charge de sucre et d'eau, et ça donne la fraise.
4: Qui nous régale, comme tous les fruits rouges et tous les fruits en général. Salut les matelots.

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1: Si tu te promènes un jour dans les salles du musée du Louvre, observe bien tous les chefs-d'œuvre. Regarde attentivement la Joconde ou cette imposante statue qu'on appelle la Victoire de Samothrace et dis-toi bien que toutes ces œuvres magnifiques ont bien failli disparaître. Heureusement, un homme s'est battu pour les protéger. Lorsque les situations deviennent difficiles, des personnalités se révèlent, l'histoire est remplie de héros inconnus, pourtant pleins de courage.

0: En 1938, Jacques Jaujard est sous-directeur des musées nationaux et il est très inquiet. Depuis des mois, l'Europe traverse une très grave crise. L'Allemagne nazie étend partout son ombre menaçante. Adolf Hitler vient d'envahir l'Autriche. La Seconde Guerre mondiale approche. Elle arrive en courant, en faisant de grands pas. Une nuit, Jacques n'arrive pas à trouver le sommeil. Il se promène seul dans les couloirs du musée du Louvre. En traversant le département des Antiquités, il s'arrête devant la sculpture du scribe accroupi. Il observe, amusé, son énigmatique et fascinant sourire. Ensuite, il traverse la grande galerie pour aller voir les peintures. Il reste debout pendant des heures devant les Noces de Cana, le fameux tableau de Paul Véronèse.
1: Toutes ces œuvres sont infiniment précieuses,
0: pense Jacques.
1: Elles appartiennent à l'humanité tout entière. Si elles disparaissaient, ce serait une véritable catastrophe.
0: Le sous-directeur a soudainement le cafard. Lorsque la guerre éclatera, que va-t-il arriver à tous ces chefs-d'œuvre? Quand les nazis entreront dans Paris, car ils vont envahir la France, c'est sûr! Quel sort vont-ils réserver au musée du Louvre? À voix haute, il poursuit sa réflexion.
1: Hitler est un horrible personnage. Et puis ce n'est un secret pour personne, il rêve de mettre la main sur les plus belles œuvres d'Europe. Les nazis ne vont pas se gêner. Ils vont vider le musée et envoyer tous nos chefs-d'œuvre en Allemagne.
0: Nom de Dieu! Est-ce qu'il peut laisser un tel désastre se produire? Évidemment que non! Il ne peut pas. Au lever du jour, Jacques Jaujard prend une décision. Il va sauver le Louvre. Comment? Eh bien, il va évacuer les œuvres, tout simplement. Toutes celles qu'il pourra transporter, il les fera sortir les unes après les autres pour les

0: mettre en lieu sûr. Sacré projet, n'est-ce pas? Jojard est patient, tenace. Sur le papier, je suis d'accord, il a toutes les qualités pour réussir. Mais va-t-il y arriver? Le compte à rebours a commencé. Dans les sous-sols, pendant des mois, une centaine d'employés s'exercent secrètement à déménager les œuvres. C'est du jamais vu! Le 23 août 1939, la Russie s'allie avec l'Allemagne. Pétard, il n'y a plus une seule seconde à perdre! Jojard enfile ses chaussettes porte-bonheur. Il fait fermer le musée. Le jour J est arrivé. À la tombée de la nuit, on retire les tableaux des murs. Ensuite, on emballe toutes les statues, les sarcophages, les poteries, les tapisseries, les vases, les stèles et les bijoux. Pour ne pas perdre la précieuse Joconde, on la marque de 3 pastilles rouges. Pour les conservateurs, c'est un code qui veut dire très, très, très important. En seulement 3 jours, on emballe près de 4000 chefs-d'œuvre. Ils prennent ensuite la poudre d'escampette, emportée par une centaine de camions, destination Chambord, un château situé à 160 km. Parce que les œuvres d'art aiment bien qu'on veille sur elles, plusieurs employés proposent de les accompagner. Par-ci, par-là, évidemment, il y a des petits couacs. Lorsque le radeau de la Méduse, une immense toile signée Théodore Géricault, passe par Versailles, le haut du tableau se prend dans les fils du tramway. Boum ! Panne générale, toute la ville est plongée dans le noir. Oups ! 10 jours plus tard, vient le tour de la somptueuse victoire de Samothrace. Mais, problème ! Pour sortir la statue du musée, il faut lui faire descendre le gigantesque escalier d'Areux. Il y a 53 marches et elle pèse près de 3 tonnes. Ah, bonjour la galère! Et puis, c'est un trésor. Si elle tombe et se brise, oh, je ne te raconte pas, c'est la catastrophe! C'est une scène tout simplement ahurissante. Grâce à un ingénieux système de cordage, la victoire se soulève du sol. Oh, mamma mia! Ça y est, elle se balade dans les airs. Dans le silence le plus total, majestueusement, lentement, la statue descend l'escalier. Trois fois ouf! L'opération est réussie. À 15h, la victoire quitte le Louvre. Nous sommes le 3 septembre 1939. Au même moment exactement, la Seconde Guerre mondiale éclate! Après 10 mois de combat, hélas, la France capitule. Le 14 juin 1940, l'armée allemande envahit Paris. La moitié du pays est occupée. Les Français sont obligés de se soumettre aux lois de l'envahisseur. Au musée du Louvre, Jacques Jojard reçoit un officier allemand très haut placé. Le comte Wolf Metternich. Sa mission, prendre le contrôle de tous les chefs-d'œuvre du pays. Les deux hommes commencent la visite réglementaire. Dans les salles des peintures, Metternich regarde les murs. Ils sont vides, vides, vides! L'officier allemand plisse les yeux. Il essuie ses lunettes. Pas un mot ne sort de sa bouche. Alors Jojard prend les devants, il joue carte sur table. Immédiatement, il dit qu'il a transporté les œuvres ailleurs pour les mettre à l'abri. L'officier esquisse un mini-sourire.
1: Tiens, tiens, comme c'est étrange, on dirait qu'il est soulagé.
0: Remarque Jojard. Notre homme a de la chance. Metternich n'est pas un officier comme les autres. C'est un passionné,

0: un amoureux de l'art. Pour protéger les tableaux, les sculptures et les antiquités, il serait prêt à tout. Même, s'il le faut, à jouer contre son camp. Jojar est sur les fesses. Il vient de gagner un allié. Ça, par exemple, c'est une excellente nouvelle. Oui, bon, c'est bien de se réjouir, mais il ne faut pas mollir. Maintenant que la menace nazie semble très légèrement et momentanément écartée, il faut préserver les œuvres des autres dangers. Je parle du feu, du chaud, du froid, de l'humidité, des pillages et, bien sûr, des bombardements. Jojar réquisitionne 75 châteaux isolés dans le sud de la France, le plus loin possible des zones de pétarades. Pour la deuxième fois, les trésors du Louvre déménagent. C'est de la folie pure. Traverser le pays à ce moment-là, c'est extrêmement dangereux. Sur la route, les convois doivent éviter les obus et les coups de fusil. Les conservateurs, les gardiens et leurs familles les suivent à la trace. Ils sont sacrément courageux. Le 29 septembre 1940, sur ordre express de l'Allemagne, le musée du Louvre rouvre ses portes. Aucune œuvre n'est revenue. Le soir de l'inauguration, les officiers allemands l'ignorent. Mais ils s'émerveillent devant de simples copies. Jojar et Metternich échangent discrètement quelques clins d'œil. La complicité des deux hommes suffira-t-elle pour sauver nos plus grandes œuvres d'art? Depuis la défaite de la France, le maréchal Pétain est à la tête de l'État, ou, disons, de ce qu'il en reste. Avec ses ministres, Pétain choisit d'aider les nazis. Ce que ces messieurs font n'est pas joli-joli. Cela s'appelle la collaboration. Pauvre Jojar, il ne doit plus seulement combattre un ennemi extérieur, mais également les chefs de son propre pays. Les œuvres d'art, ça rapporte de l'argent. En temps de guerre, c'est extrêmement précieux. Un commando est spécialement créé par les nazis pour s'emparer des œuvres que les citoyens juifs, persécutés par Hitler, possèdent chez eux. Avant d'être expédié en Allemagne, le butin de guerre est rassemblé à deux pas du Louvre dans un autre musée qui s'appelle le Jeu de Paume. C'est là que travaille Rose Vallant. Jojar la connaît et lui fait entièrement confiance. À sa demande, tous les jours, elle note secrètement le numéro des œuvres qui quittent le pays. Ces listes sont extrêmement précieuses. Elles permettront de tout retrouver le moment venu. Le commando nazi vole des milliers d'œuvres. Parmi elles, il y a des tableaux signés Picasso, Dali ou Miro. Ce sont de grands artistes de l'époque. Leurs toiles sont magnifiques, audacieuses, révolutionnaires. Parce que les nazis ne les comprennent pas, ils les qualifient d'art dégénéré. Le 23 juillet 1943, une terrible catastrophe se produit. Les commandos du Jeu de Paume jettent 600 de ces sublimes toiles au centre d'un immense feu. En quelques heures, ces trésors de l'humanité disparaissent à tout jamais. Pour les œuvres du Louvre, ouille, ça ne va pas fort non plus. Depuis des mois, de hauts fonctionnaires allemands font pression sur Metternich. Ils réclament la saisie pure et simple de toutes les collections des musées français. Metternich tient bon, tant qu'il peut. Il finit par être renvoyé. N'empêche, aucune œuvre du Louvre n'a pour l'instant quitté le pays. Enfin, presque. Avec l'aide de l'État français, quelques peintures du musée tombent entre les mains ennemies. En 1944, c'est la statue de Sainte-Marie-Madeleine qui disparaît. Jaujard s'insurge contre le vol. Immédiatement, un ministre de Pétain lui répond :
1: Je vous ferai rentrer sous terre. Vous comprenez ce que cela veut dire ?
0: Nom de nom ! C'est un cauchemar ! Est-ce que ce chaos finira par s'arrêter un jour ? Alors que la situation semble diablement désespérée, Jaujard est contacté par un certain Mozart. Oh, mais non, voyons, pas le compositeur à perruque. Mozart est une espionne. Elle travaille pour la Résistance. La Résistance ? Oh, génial ! Ça veut dire que la France va bientôt être libérée. Pour aider ces hommes et ces femmes qui combattent secrètement l'envahisseur, Jaujard indique l'emplacement des châteaux qui abritent les précieuses œuvres du Louvre. Et en effet, ça vaut mieux. Les Anglais et les Américains bombardent la France pour neutraliser les nazis. Imagine un peu s'ils lâchent une bombe sur le château de Valençay où se trouve cette sublime statue qu'on appelle la Vénus de Mayo. Non, de Milo, la Vénus de Milo. Pardon, oh, je crois que j'ai un petit peu faim. Mais enfin, bref. Le 24 août 1944, les troupes du général Leclerc, un grand résistant, entrent dans Paris.
2: Youpi ! La ville est libérée !
0: Jaujard est fou de joie. Tout de suite, il fait hisser le drapeau français sur les toits du Louvre. Ce n'est pas évident à cause des tirs qui fusent dans tous les sens, mais quand même, il flotte. Le 8 mai 1945, l'Allemagne rend les armes. Quelques mois plus tard, la Seconde Guerre mondiale est officiellement terminée. Les précieux trésors du Louvre peuvent rentrer au musée. Ce n'est pas si facile et ça prend du temps, à peu près 4 années. Jacques Jaujard, Rose Vallant, Wolf Metternich et les employés du Louvre ont rendu un fier service à l'humanité. Ils se sont battus bec et ongles pour préserver ces trésors. Les œuvres d'art, tu sais, sont comme nous. Elles ont besoin d'attention, de soins et de protection. Peut-être qu'un jour, toi aussi, tu deviendras un grand protecteur des arts. Et alors, crois-moi, oh, tu pourras être sacrément fier !

À la fin de la guerre, Rose Vallant a continué ses aventures. Avec d'autres, elle est allée en Allemagne pour récupérer les œuvres volées par les nazis. 61 000 objets d'art sont ainsi rentrés en France, dont 45 000 ont pu être rendus aux familles juives auxquelles ils appartenaient. Quant aux autres, ils ont été conservés dans plusieurs endroits, parmi lesquels le Louvre. En 2017, le musée a ouvert deux salles au second étage de l'aile Richelieu pour présenter au public 31 de ces tableaux récupérés en Allemagne, en attendant évidemment de retrouver leur propriétaire. Ces toiles sont frappées du sceau MNR, qui signifie Musées Nationaux Récupération.

0: Oui, c'est comme ça qu'il s'est présenté à moi, chat de feu. Et puis, il m'a expliqué qu'il cherchait un grand chien roux nommé Vagabond, un garçon nommé François et une fille appelée Colline. Il avait une lettre à leur donner. Vagabond, François, Colline, justement, ça tombait bien. Ils habitent dans ma rue. Mais si, vous les connaissez, Vagabond, François et Colline.
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4: Bonjour, je m'appelle Alex, j'ai 7 ans et j'habite à Nancy. J'aimerais vous raconter une blague. Qu'est-ce qu'un jardinier peut faire pousser sans terre ni eau ?
5: Oula, c'est une plante révolutionnaire, ça.
4: La moustache.
5: Ah oui, et la moustache, ça ne se mange pas, par contre.
2: Elle est trop bien, cette blague, je vais la raconter à mes potes.
6: Bonjour, je m'appelle Adèle et j'ai 8 ans. J'habite à côté de Bordeaux et je vais vous présenter une blague. Quelle est la différence entre un gardien de but et un pêcheur ?
5: Je ne sais pas.
6: Le gardien de but déteste avoir quelque chose dans ses filets.
5: Mais oui, alors que le pêcheur adore voir des poissons dans ses filets.
2: Trop bien, cette blague.
7: Coucou, salut l'info, je m'appelle Élise. J'ai 8 ans, j'habite à Latte, à côté de Montpellier. Je voudrais vous présenter ma devinette. Une petite fille dit à sa copine, « Tu sais, toi, quel est le chiffre le plus grand au monde ?»
5: Laisse-moi réfléchir. 400 000 millions de milliards ?
7: 1 comme infini. Merci, salut l'info. 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

0: Coucou.
1: Coucou.
0: Tu es là? Tu m'entends? Alors, ouvre grande tes oreilles, je vais te raconter une histoire. Une histoire qui est arrivée à Toudou, mon doudou. Toudou fait des blagues. Toudou, mon doudou, est tout mou, tout chou, tout fou. Il me suit partout. Tiens, le voilà. Depuis le début de la journée, Toudou, mon doudou, n'en fait qu'à sa tête. Il est déchaîné. Il ne fait que rigoler. Mais qu'est-ce qui se passe? Qu'est-ce que tu as? Oh non, Toudou. Est-ce que tu peux m'expliquer pourquoi tu as une culotte sur la tête? Les culottes, ça ne se met pas sur la tête. Ça se met sur les fesses. Sur la tête, on met un chapeau, un bonnet ou une casquette. Comment? Qu'est-ce que j'entends?
2: Prout, prout.
0: Prout, prout. Tu es un coquin tout doux ce matin.
2: Caca-boudin? Caca-boudin.
0: Et ça te fait rire? Et toi, est-ce qu'il y a des mots que tu aimes bien dire? Des mots qui te font rire?
3: Une patate tartue, une patate tartue, pointa, pointa, doda, doda.
0: Mais qu'est-ce que tu dis tout doux?
3: Une patate tartue, pointa, doda.
0: Une patate tartue, pointa, doda? Mais ça n'existe pas. Tu inventes des mots nouveaux maintenant?
3: Une petite tortue, pointue, doudue.
0: Tu te souviens? Ce sont les mots doudou, les mots qui font du bien quand on en a besoin. Toudou a changé ses mots doudou pour que je ne les reconnaisse pas. Il a voulu me faire une blague. Et toi, est-ce que cela t'arrive aussi d'inventer des mots qui n'existent pas et de trouver ça rigolo?

pour calmer Toudou, je lui prépare un bon goûter. Un verre de lait et des gaufrettes à la vanille. Viens manger, mon doudou. Ça va te faire du bien.

0: Ouf !
1: Ça ne va pas ? Tu as une petite voix. Oh là là ! Mais tu as le ventre tout gonflé. Tu as mangé trop de gaufrettes, tout doux. Approche-toi que je regarde. Ton ventre fait vraiment un drôle de bruit, tout doux. On dirait celui d'un ballon. Comme ceux que l'on gonfle pour les anniversaires. Mais tu ris? Tu n'as pas mal du tout. Qu'est-ce que c'est encore que cette histoire? Tout doux? Tu veux bien soulever ton pull, s'il te plaît? Tu as encore voulu me faire une blague, c'est ça? Tu as caché un ballon sous ton pull? Tu es un petit canaillou aujourd'hui, mon doudou. Et toi, est-ce que tu aimes aussi faire des blagues? Tu veux bien me les raconter?

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3: Et coucou les petites curieuses et les petits curieux, voulez-vous danser ?
4: Bonjour à tous, je m'appelle Imad et j'aimerais savoir, est-ce que les gens se rencontraient vraiment dans les balles avant ou c'était une légende ? Merci à vous.
3: Ah Imad, à l'heure des applications de rencontres, cette histoire te paraît peut-être improbable. On va donc en savoir plus tout de suite avec Sandra Bray, chercheuse au CNRS, spécialiste en histoire de la famille. Alors, est-ce vrai qu'avant, mais alors quand, les gens se rencontraient dans les balles ?
5: Oui, c'est pas une légende. Effectivement, les balles étaient nombreux et importants pour se rencontrer, notamment à partir de la toute fin du XVIIIe siècle. À partir de ce moment-là, en fait, on dit que le bal se démocratise, c'est-à-dire qu'il atteint les classes populaires, alors qu'auparavant, c'était plutôt des bals de la cour, puis des bals plutôt réservés à la bourgeoisie, et puis ensuite, au fur et à mesure, c'est devenu quelque chose de très populaire. En fait, le bal, évidemment, à la fin du XVIIIe siècle, encore au XIXe, au début du XXe, il y a beaucoup de règles sociales et morales, il y a des interdits, mais le bal, c'est quand même un endroit où il y a des plaisirs à écouter de la musique, il y a les corps qui prennent aussi plus de plaisir d'échange, de séduction qu'ailleurs. Et puis alors, à la fin du 19e siècle, début 20e, il y a la découverte d'horizons plus vastes et notamment des musiques et des danses qui viennent d'Amérique, le foxtrot, le tango, la biguine. Et alors là, on a encore une nouvelle manière de bouger qui transforme encore le rapport entre les hommes et les femmes. Il y a une enquête qui a été faite en 1959 par Alain Girard sur comment les gens se rencontraient et avec qui ils se mettaient en couple.
3: Et alors, c'était au bal ?
5: Bah pour 17% quand même, des couples formés entre 1914 et 1959. Donc, c'est vraiment une institution qui est importante, qui est spécifique et qui est quand même destinée à favoriser des mariages. Donc en fait, soit on rencontre quelqu'un qu'on connaît déjà, mais ça permet de se rapprocher, parce que finalement, il y a un jeu de séduction, on peut se permettre d'être beaucoup plus proche que dans la vie courante. Soit on peut également rencontrer quelqu'un qu'on ne connaissait pas. La danse, le flirt au début du XXe siècle sont vraiment des moments, des chercheurs qui s'appellent Boson et Errant, qui parlent de jeu sans enjeu. C'est-à-dire qu'on peut flirter, on peut se rapprocher, mais finalement, ça implique rien au départ.
3: Pas de pression, quoi. Ouais. Le jeu sans enjeu,
5: j'aime bien cette expression. Ouais. Voilà, donc le bal permet vraiment ça, le rapprochement, le flirt, la danse. Et le bal, finalement, encore jusque dans les années 60, jusqu'à 25% des couples se formaient dans les bals. Et puis après, au fur et à mesure, on se rend compte de moins en moins dans les bals. Il n'y a que 1%. Des couples qui disent se rencontrer au bal dans les années 2000.
3: Mais bal, pardon, on peut assimiler à discothèque ou pas ?
5: Non, justement.
3: Ah, voilà.
5: Effectivement, c'est exactement.
3: C'est bal ça, des pompiers ou boîte ?
5: Non, il y a encore des bals quand même dans les campagnes, mais la discothèque a en partie effectivement relayé le

0: bal comme lieu de rencontre.
1: Et aujourd'hui, j'imagine, c'est même plus la discothèque, c'est les sites de rencontres.
0: Aujourd'hui, il y a beaucoup de rencontres, mais je dis beaucoup, mais c'est peut-être moins que ce qu'on peut croire, cela dit.
1: Et j'essaye de le redire sans bafouiller, le jeu sans enjeu, avant que les choses ne deviennent sérieuses et heureuses, on l'espère. Salut les matelots.
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3: 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Et le vide est grand, les questions aussi. 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
4: Bonjour, je suis Véronique Ovaldé et je vais vous raconter l'histoire d'Annabella, la petite fille qui avait peur des chiens et du vent dans les arbres.

Il était une fois une petite fille qui s'appelait Annabella. Elle vivait avec son père, sa mère et leurs deux chiens, Rufus et Brutus. Rufus et Brutus n'étaient pas des chiens très sympathiques. Sans doute parce que le père d'Annabella n'aimait pas que les chiens soient sympathiques. Aucun des deux chiens ne jouait avec la petite fille. Ils étaient seulement là pour garder la maison. Ils étaient attachés dans la cour et ils aboyaient très fort et ils tiraient sur leur chaîne dès qu'un cycliste passait. Je ne sais pas pourquoi, mais ils détestaient les cyclistes. Peut-être que le père d'Annabella les avait dressés pour qu'ils gardent la maison contre des cambrioleurs cyclistes ou des terroristes cyclistes ou des étrangers cyclistes. Parce que le père d'Annabella n'aimait pas beaucoup les étrangers non plus. Pourtant, lui aussi, il avait été plus ou moins étranger. Ses propres parents, les grands-parents d'Annabella, étaient tous les deux nés en Italie. Et ses cinq frères et sœurs,

Que faisait donc la maman d'Annabella pendant ce temps? Eh bien, elle préparait de la gelée de groseille, de la confiture de prunes et des conserves de haricots. Et quand ce n'était plus la saison des groseilles, des prunes et des haricots, elle tricotait. Entre parenthèses, elle tricotait des pulls assez moches qu'Annabella devait porter pour aller à l'école. Et franchement, ça non plus, c'était pas drôle. Les mains de la mère d'Annabella jamais n'arrêtaient de travailler. Prunes, haricots, groseilles, tricot. Prunes, haricots, groseilles, tricot. Groseilles, tricot. Groseilles, tricot. Annabella n'avait pas vraiment envie de devenir une dame qui s'occupe de sa maison, de ses tricots, et qui ne dit jamais rien à son mari qui puisse l'énerver parce qu'il est du genre à s'énerver très vite. Ce qu'Annabella voulait faire dans la vie, c'était être journaliste ou agente secrète. Elle y pensait souvent. Elle se voyait parcourir le monde et être une femme merveilleusement flamboyante. En attendant, quand elle n'était pas à l'école, Annabella s'ennuyait gentiment dans sa chambre. Elle ne voulait pas sortir, à cause des deux chiens bien sûr, mais aussi parce qu'elle trouvait que rester dans sa chambre à observer par la fenêtre Rufus et Brutus était une activité sans le moindre risque. Et puis, elle n'était pas très à l'aise avec les autres enfants. Elle préférait rester toute seule, bien tranquille, à rêvasser. Les deux chiens étaient grands, noirs, costauds, tout en muscles et en crocs. Ils étaient terrifiants, même quand ils dormaient. Et ils dormaient une grande partie du temps. Ils secouaient leurs pattes dans leur sommeil parce qu'ils devaient rêver qu'ils pourchassaient des lièvres, se disait Annabella. Ils étaient là, allongés sur le sol de la courette, à côté du portail du jardin. Ils galopaient dans leurs rêves et Annabella voyait même parfois leurs yeux rouler sous leurs paupières pas tout à fait fermées. Ces chiens-là rêvaient beaucoup. Il faut dire qu'être attaché à une chaîne toute la journée en espérant qu'un cycliste passe pour lui aboyer dessus, ce n'est pas non plus une vie passionnante. Annabella, depuis la fenêtre de sa chambre, leur jetait des petits cailloux sur le nez. Elle ne visait pas toujours très bien, mais elle s'améliorait. Au début, les deux chiens devaient imaginer que c'était un gros insecte qui les importunait. Ils tressaillaient dans leur sommeil, bougeaient leurs oreilles pointues, puis ils finissaient par s'agacer. Ils sautaient sur leurs pattes, ils aboyaient et ils tiraient sur leur chaîne en cherchant qui les importunait. Je ne sais pas bien pourquoi Annabella faisait ça. Elle s'ennuyait beaucoup. Elle n'aimait pas sortir et elle n'aimait pas les chiens de son père. Et puis un jour, un mercredi de juin, sa maman l'a appelée. « Annabella, Annabella !» criait sa mère depuis la cuisine où toujours elle restait. Annabella est descendue voir de quoi il retournait. « Prends ce grand bol et va me cueillir des framboises au fond du jardin. Je n'ai plus ni haricots, ni groseilles, ni prunes, ni tricots pour m'occuper les mains. » Annabella était une petite fille obéissante. Mais vraiment, aller au fond du jardin, ce n'était pas tentant. Il fallait passer par le portail qui était à côté de la niche de Rufus et Brutus. Elle est sortie prudemment dans la courette. L'air était frais. Annabella ne sortait pas souvent, comme je vous le disais tout à l'heure. Quand elle allait à l'école, son père l'emmenait en voiture et il venait la rechercher en voiture. Il ne voulait pas qu'elle traîne dans la rue, c'est comme ça qu'il disait. Et puis à l'école, elle n'allait pas dans la cour de récréation. Elle trouvait les enfants bruyants et la cour était un endroit plein de courants d'air. Elle préférait rester dans la classe à ranger les livres de la bibliothèque par format et par couleur. Quand elle s'est approchée des deux chiens allongés, ils ont levé la tête. Ils ont grondé. Mais pourquoi donc grondaient-ils? Peut-être parce qu'ils ne la connaissaient pas bien, vu que jamais elle n'allait dans le jardin. Elle s'est dit qu'ils devaient sentir l'odeur de sa peur. Alors, pour cesser d'avoir peur, ou pour l'oublier, ou pour ne pas leur montrer, elle leur a parlé. Elle a dit qu'elle était désolée de leur lancer de petits cailloux sur la truffe, que leur vie ne devait pas être folichonne à tirer sur leur chaîne. Elle a dit qu'elle aussi s'ennuyait beaucoup et que le temps était long avant de devenir journaliste ou agente secrète. Les chiens se sont levés. Ils avaient un air bizarre, soupçonneux, je dirais. Et ils se sont approchés de la petite fille. Elle a continué de parler, immobile. Elle ne pouvait pas faire un pas. Le portail du jardin était encore si loin. Elle leur a dit qu'ils étaient beaux. Qu'elle n'avait jamais remarqué combien ils étaient beaux. Trop occupée qu'elle était à avoir peur d'eux. Et c'était vrai. Ce n'était pas un compliment en l'air. Ils étaient très beaux, avec de grands yeux tristes. Ils sont arrivés tout près d'elle, mais la chaîne les empêchait de l'approcher plus. Alors Annabella a fait

un pas vers eux et ils l'ont touchée du bout de leur truffe. Et elle les a caressés. Elle s'est accroupie et elle les a caressés. Ce fut magique. Après cela, elle est allée au fond du jardin et elle n'a pas trouvé les framboisiers. Elle est revenue sur ses pas. Les chiens ont gémi doucement quand elle est passée près d'eux et ils ont remué la queue. Elle est rentrée dans la maison et elle a dit à sa mère qu'il n'y avait pas de framboisiers. Et sa mère a répondu « Je sais ». Et elle lui a souri, avec un sourire malicieux, comme Annabella ne lui avait jamais vu. Un sourire qui disait « N'aie plus peur, ma princesse. N'aie plus peur des chiens, des cyclistes, des enfants et du vent dans les arbres. » Et c'est ainsi qu'Annabella apprit d'un coup que les choses, les personnes et les mamans étaient rarement ce qu'elles avaient l'air d'être. Et voilà, l'histoire est finie. Et maintenant, au lit !

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3: Bonjour, je m'appelle Julia et j'ai 8 ans et demi.
4: Bonjour Julia.
3: Et je vais vous raconter ma blague. Toto, il doit aller acheter la confiture au marché. Sa maman lui dit de ne pas dire de gros mots. Alors au marché, devant le marchand, il lui dit « Bonjour monsieur, je pourrais avoir de la confiture ?»
4: Ah oui, pour éviter de dire « confiture », j'ai compris.
3: Merci, au revoir.
5: Maëlle, 10 ans.
4: Salut Maëlle.
5: Tu connais la blague du chauffeur de bus ? Non ? Moi non plus, j'étais assis à l'arrière.
4: Ah, c'est sûr qu'on n'entend pas grand-chose à l'arrière du bus.
2: Trop bien ta blague.
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7: Toi, tu vas faire la vaisselle. Toi, tu vas ranger la pièce. Toi, tu vas épousseter la cheminée.
8: En avant!
7: Et toi, tu donneras un coup de balai.
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0: 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Attache ta ceinture, mets tes chaussures et c'est parti pour l'aventure.
1: 10 Mélanie, qui a remplacé votre reine?
2: Personne. Talestris a commis une faute. Elle a mis en danger tout notre peuple en cédant la ceinture. Cette erreur nous empêche pour l'instant d'élire une nouvelle reine.
3: C'est-à-dire?
2: Chez nous, jusqu'à présent, ce sont toujours les femmes qui commandent. Les hommes ont des droits, bien sûr, mais ils restent à la maison et s'occupent des enfants.
1: Sans blague!
2: La tradition est d'avoir une reine. Mais depuis la mort de Talestris, certains hommes se rebellent. Ils veulent élire un roi en prétextant qu'une femme peut nous mettre en danger si elle tombe amoureuse, comme Talestris.
3: Ça peut arriver à un homme aussi.
2: Exactement.
1: C'est pour ça que tu veux récupérer la ceinture?
2: Oui. Moi, une femme. Je veux réparer son erreur.
1: Je pense que tu ferais une bonne reine, moi.
4: Mélanip! Mélanip! Nous avons reçu la réponse d'Alexandre à notre proposition.
2: Il refuse d'échanger à Ménardis contre la ceinture.
1: Que propose-t-il?
2: Il ne propose rien. Il ne veut pas faire d'échange.

0: Tina et Mousse ont gagné la confiance de Mélanip, la chef des Amazones, dont ils sont les prisonniers avec Aménardis, capturés elle aussi, dans le but d'être échangés contre la ceinture au diamant noir. Mais le retour en grâce de Bénédictine auprès d'Alexandre vient contrecarrer le plan de Mélanip.
1: Tiens, Aménardis, on t'a apporté à boire.
2: Merci. Vous n'allez pas vous venger en m'empoisonnant?
1: Non, c'est du lait de jument.
2: C'est bien ce que je disais. Vous essayez de m'empoisonner.
3: Ah, c'est sûr, c'est pas très bon.
1: Mais vous buvez pas ça en Égypte? Ici, c'est une boisson traditionnelle, apparemment.
2: Non, ce sont les enfants et les vieux qui boivent du lait. Et du lait de chèvre, pas de l'infâme lait de jument.
3: Le lait de chèvre, c'est déjà pas terrible.
1: Bon, désolée, on a fait ça pour vous être agréable.
2: C'est gentil. Quand je pense que je suis presque mieux traitée ici qu'auprès d'Alexandre, il m'a abandonnée comme une vulgaire sandale.
1: On est désolé.
3: On se demandait si vous pouviez interroger les dieux pour savoir si Bénédictine est derrière tout ça. Vous rappelez d'elle, la Gauloise? Il faut absolument l'empêcher de récupérer la ceinture.
2: J'ai rêvé d'elle il y a quelques jours. Je l'ai vue revenir à la cour d'Alexandre.
1: Super, bon, vous savez où elle est en ce moment? Elle a rejoint Alexandre?
2: Il me faudra interroger les dieux selon le rituel sacré.
3: Il faut que vous touchiez encore des intestins de chèvre?
2: Oui. Mais je ne sais pas si j'en aurai le courage. Je ne veux plus être oracle.
1: Pourquoi?
2: Là où j'ai grandi, en Égypte, ce sont les hommes qui dirigent tout. Alors, devenir oracle, c'était une façon pour moi de vivre libre. Les gens m'écoutaient, mes prédictions se réalisaient souvent. J'ai toujours senti les choses, deviné l'avenir. Et je sais aussi ce qu'il faut dire aux gens pour qu'ils m'aiment. Cela a très bien marché avec Alexandre. Quand il est arrivé en Égypte, il avait cette soif de conquête, mais aussi cette soif de reconnaissance vis-à-vis de son père. Alors je lui ai dit qu'il était descendant d'Héraclès, qu'il avait une mission divine que son père n'avait jamais pu réaliser. Et Alexandre a fini par le croire. Mes conseils ont porté, il ne pouvait plus se passer de moi. Et moi, à travers lui, je suis devenue une femme puissante. Et maintenant, regardez-moi, il m'a abandonnée. Tout ça n'était qu'illusion, c'est lui qui garde le pouvoir.
1: Que savez-vous du pouvoir de la ceinture?
2: Pas grand-chose, en fait.
3: C'est vous qui avez poussé Alexandre à la prendre, pourtant.
2: Oui, mais je voulais simplement qu'Alexandre continue de m'obéir. Je lui donnais constamment des missions qui ressemblaient à celles de son héros, Héraclès. Je ne savais pas que la ceinture avait un véritable pouvoir. Cette ceinture a rendu Alexandre invincible. Mais il reste un homme fragile dans sa tête.
1: Bénédictine veut récupérer la ceinture et l'utiliser chez nous.
2: Si je le pouvais, je vous aiderais. Mais je crois que maintenant que je ne leur sers plus à rien, les Amazones vont me pendre et me découper en rondelles.
3: C'est possible.
1: Attendez, je crois que j'ai une idée.
4: Aménardis, j'ai accepté de te recevoir uniquement parce que Tina et Mousse me l'ont demandé.
1: Merci, Mélanip.
4: Dis-moi ce que tu as à me dire.
2: Je tiens à t'exprimer mes regrets pour ce qui s'est passé. Ce n'est pas moi qui ai ordonné le meurtre de Thalestris. J'ai découvert le plan d'Alexandre une fois que c'était fait.
4: Donne-moi une bonne raison de ne pas te pendre et te découper en rondelles.
2: Je n'ai plus aucune loyauté envers Alexandre. Je peux vous être utile?
1: Aménardis a compris qu'elle s'était trompée en suivant Alexandre. Mais elle peut toujours retourner auprès de lui et le persuader de rendre la ceinture.
4: Comment ferait-elle ça?
2: De la même façon que je l'avais convaincu de conquérir cette ceinture, je le convaincrai de vous la rendre.
1: Mélanip, s'il te plaît, Bénédictine veut récupérer la ceinture pour l'utiliser chez nous.
4: En Gaule?
2: Vous ne venez pas de Gaule.
4: Mais qui êtes-vous? Je vous ai rencontré il y a plusieurs printemps et depuis vous n'avez pas grandi. Qui êtes-vous vraiment? Des envoyés des dieux?
3: On aimerait bien, mais si c'était le cas, on n'en serait pas là.
2: Vous venez du futur.
4: Que dis-tu, du futur?
1: Oui, nous venons du futur. comme Bénédictine qui veut y retourner avec la ceinture.
2: C'est bien ce que j'avais senti.
4: Comment êtes-vous arrivée ici ?
3: Par une sorte de portail du temps qui nous a transportés près d'Alexandrie Escatée.
4: Dans votre temps, comment avez-vous entendu parler de notre ceinture ?
1: Eh bien, nos parents ont pour métier de chercher et étudier les objets qui datent du passé.
4: Combien de temps nous sépare de vous ?
3: 2300 ans.
4: Et que reste-t-il de nous, après tout ce temps ?
3: Il reste des temples grecs, des pyramides égyptiennes.
1: Oui, mais malheureusement, il reste pas grand-chose des Amazones.
3: On se demande même si vous avez vraiment existé. On vous décrit comme des créatures imaginaires.
4: Eh bien, c'est peut-être mieux comme ça. Je ne sais pas si vous êtes fou ou si vous êtes sincère. Dans les deux cas, autant essayer votre plan. Vous partirez ensemble.
1: Merci.
4: Merci.
0: Pour sceller leur accord, Mélanip leur offre à boire du lait de jument. Que Tina, Mousse et Aménardis avalent avec un bien maigre enthousiasme.
4: Prenez des forces avant le voyage.
1: Oui, je crois qu'on va en avoir besoin.
3: C'est vraiment pas bon.
0: De retour dans la citadelle d'Alexandrie Escatée pour recruter et former de nouveaux régiments avant de repartir en pays scythe, Alexandre dîne aux côtés de son fidèle Héphaïstion et de sa nouvelle conseillère, Bénédictine, à qui il relate la célèbre bataille de Gaugamel contre Darius III, roi des Perses.
5: Et alors la cavalerie de Darius arrive droit sur nous. Mais nous restons soudés et leurs chevaux commencent à paniquer. Leurs cavaliers tombent, on en tue une bonne partie, on en fait prisonnier. Héphaïstion vient me prévenir que le roi Darius est en fuite. Tu te souviens, Héphaïstion ?
6: Oui, Majesté.
5: Héphaïstion en a assez d'entendre mes histoires. Tu boudes ?
6: Non, Majesté.
5: Ben, si, je vois que tu boudes. Ce n'est pas le mariage qui te rend jaloux. Bénédictine, tu as eu raison. Le mariage avec Roxane, fille du roi Auxiarte, vient d'être arrangé.
7: J'ai consulté les dieux de l'Internet.
5: Cela va nous garantir la paix avec son peuple. Et quelques terres en plus. Héphaïstion, tu devrais te réjouir. Il ne se réjouit pas. Il n'aime pas quand j'ai trop de femmes autour de moi.
6: Non, Alexandre, je me réjouis.
5: Ça se voit sur ton visage. Bref. Toi non plus, Bénédictine, tu n'as pas l'air de te réjouir ce soir.
7: Je suis préoccupée. Tu es très mal entourée. Je pourrais t'en dire plus, mais il faut être seul.
5: Héphaïstion, laisse-nous.
6: Alexandre, en tant qu'ami, je t'en conjure, n'écoute pas cette femme que tu connais à peine.
5: Général Héphaïstion, sors de cette pièce. C'est un ordre. Pourquoi n'arrivez-vous pas à vous entendre tous les deux ? Au moins, Aménardis et lui faisaient semblant.
7: Je n'ai rien contre Héphaïstion. Ton armée est fatiguée. Elle perd des forces et elle est mal dirigée. Mais tes généraux ne sont pas les seuls responsables.
5: Qui est responsable ?
7: Toi, Alexandre. Eh oui, tu as perdu le respect de tes hommes. Ils savent que tu es protégé sur le champ de bataille par la ceinture au diamant noir. Toi, tu ne crains rien ? Et eux, ils meurent pour toi.
5: Mais j'ai prouvé mon courage bien avant d'avoir cette ceinture.
7: Tes hommes ont la mémoire courte. Et si tu leur demandes de te suivre, tu dois prendre les mêmes risques. Il faut que tu regagnes la confiance de tes hommes. Sinon, ils finiront par se débarrasser de toi.
2: Bien. Les Amazones nous ont mis à disposition des chevaux. Il y a environ une journée de voyage pour rentrer à Alexandrie Escatée. Vous avez pris des provisions.
3: Ça va, Mousse ? Pas trop, en fait. Je me sens pas super bien.
1: Encore ? Mais on n'est même pas encore partis.
2: Moi aussi, je dois dire que je ne me sens pas très bien. C'est peut-être le lait de jument.
4: Ce n'est pas que le lait de jument. Je viens vous saluer avant votre départ, mais je viens aussi vous dire que je ne vous laisse pas partir sans prendre quelques précautions. Je vous ai fait boire du lait qui contient des casques d'Athéna.
1: Et quoi ? Qu'est-ce que c'est ?
2: C'est une plante empoisonnée dont les fleurs ressemblent au casque de la déesse Athéna.
4: Rassurez-vous, la dose n'est pas trop forte. Mais vous mourrez d'ici 4 jours si vous ne prenez pas d'antidote. Vous allez devoir rentrer et me donner la ceinture si vous voulez vivre. Il s'agit d'une simple précaution. Ces premiers malaises ne dureront pas. Bonne chance à vous.
0: Tina, Mousse et Aménardis se mettent en route, tous les trois conscients du peu de chances de succès de leur mission. Néanmoins, ils ne perdent pas une minute et quittent les hautes prairies de la City pour traverser la vallée montagneuse qui les sépare d'Alexandrie et Scathée. Après de longues heures de marche, ils profitent d'un cours d'eau pour désaltérer leurs chevaux.
2: Tina, Mousse, venez voir.
1: C'est ça, les casques d'Athéna ?
2: Oui. On les appelle aussi des aconites. Ce sont des fleurs bleues qui poussent surtout en montagne. Ça paralyse le corps petit à petit jusqu'à ce que tu ne puisses plus respirer.
1: Oh là là !
2: Il suffit de quelques fleurs.
1: Pire qu'un serpent.
2: Dans les travaux d'Héraclès, Héraclès est envoyé pour ramener sur la terre Cerbère, le terrible chien à 3 têtes et à queue de dragon, gardien des enfers. Durant le combat, Cerbère perd de la bave, celle-ci se répand sur le sol, et quelques jours plus tard, les premiers casques d'Athéna finissent par y éclore.
3: Encore Héraclès.
2: Mélanippe nous a fait prendre le poison qu'Héraclès, père symbolique d'Alexandre, a ramené des enfers. Elle me fait payer mes fautes. C'est moi qui ai poussé Alexandre à venir sur ces terres. Et je suis désolée de vous avoir entraîné avec moi.
0: Nos amis reprennent la route et atteignent Alexandrie Escatée peu avant la tombée de la nuit. La sentinelle reconnaît Aménardis et la conduit avec les enfants à l'entrée de la citadelle.
6: Halte ! Aménardis, tu es de retour ?
2: Général Héphaïstion, je sais que cette nouvelle ne t'enchante pas. Nous ne nous sommes jamais bien entendus, toi et moi. Je n'ai pas le temps de t'expliquer, mais pour le bien de tous, j'ai besoin de voir Alexandre.
6: Je veux bien te mener à lui, mais tu risques d'être surprise.
0: Les enfants et Aménardis sont alors conduits dans la salle de réception où Alexandre se déplace parmi ses invités.
5: Aménardis, je suis heureux de te voir de retour parmi nous.
2: Heureuse de te revoir, cher Alexandre.
5: Quant à vous deux, vos visages ne me sont pas inconnus. Quels sont vos noms ?
1: Tina.
3: Mousse.
1: Nous étions parmi ceux qui vous ont défendu lors d'une attaque des Perses il y a quelques années.
5: Oui, je crois bien me souvenir.
7: Tu devrais, Alexandre.
1: Hein ?
7: C'était la première fois où nous nous sommes rencontrés. Je les connais. Ils sont gaulois, comme moi.
1: Bénédictine.
5: Bénédictine est ma nouvelle conseillère et mon nouvel oracle.
2: Tu m'as bien vite remplacée.
5: Ces prédictions se révèlent justes et ces conseils sont précieux.
2: Alexandre, je suis restée à tes côtés sans jamais te trahir. Tout ce que j'ai fait, je l'ai fait pour toi et pour ta gloire.
5: Tu en as bien profité, Aménardis. Avoue-le. Je t'ai donné beaucoup de pouvoir, toi, la petite prêtresse d'Égypte.
1: Majesté, méfiez-vous de Bénédictine. Nous la connaissons et nous sommes venus pour vous mettre en garde. Elle ne veut qu'une chose, vous voler la ceinture au diamant noir.
5: Je n'ai pas besoin de cette ceinture pour être respectée.
2: Tu arrives trop tard, Tina.
4: Alexandre, qu'as-tu fait ?
1: La ceinture.
3: Tu as...
1: La ceinture.
2: Eh oui.
0: Les enfants et Aménardis, serait-il arrivé trop tard ? Vous le saurez en écoutant le 10e et dernier épisode de Tina et la ceinture d'Alexandre le Grand.
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4: Et coucou les petites curieuses et les petits curieux, sortez vos frises d'histoire.
5: Bonjour, je m'appelle Cole, j'aimerais savoir s'il faut faire une guerre pour changer d'époque. Merci.
4: Waouh, balèze ta question, Com. Faut-il faire une guerre pour changer d'époque? C'est l'historien Patrick Boucheron qui a choisi de te répondre. Et vous pensez autre chose de la question, vous me disiez?
6: Qu'elle est grave et inquiétante. C'est pour ça que je l'ai choisi aussi. J'aimerais vraiment pouvoir dire assurément, non, bien sûr. Il ne faut pas une guerre pour changer d'époque. Mais en même temps, je crois me souvenir que lorsque j'avais l'âge de Com, on me disait sans arrêt, il nous faudrait une bonne guerre. Mais après tout, qu'est-ce qu'on apprend à l'école? On apprend quand même une suite de guerres qui rythment, scandent, découpent le temps. On apprend à faire des frises où il y a Première Guerre mondiale, Deuxième Guerre mondiale, et on passe d'une époque à l'autre à travers les guerres. Est-ce qu'il y a des contre-exemples? Bah oui, quand même, parce que moi je suis, ou je tente d'être un historien du Moyen-Âge, et comment on passe du Moyen-Âge à la Renaissance, si tant est que ça existe, mais faisons comme si ça existait, par des inventions, par l'imprimerie par exemple. L'imprimerie, c'est une mutation donc au milieu du XVe siècle fondamentale, c'est pas une guerre, c'est même peut-être le contraire, c'est une manière effectivement de faire la guerre à l'ignorance. Et si on le rapporte à ce que nous vivons aujourd'hui, le vrai changement d'époque, il est quand même sans doute avec la révolution numérique. Et ça, c'est quand même très comparable avec la révolution de l'imprimé au milieu du XVe siècle. Donc, ça se voit moins, c'est moins net, ça frappe moins les esprits. Mais les vrais changements d'époque, ils sont peut-être lents et pacifiques.
4: Enfin, pacifiques, même avec le numérique, il y a aussi une notion de guerre, puisque de puissance, non?
6: Toujours, toujours. Mais les vraies révolutions de l'information retournent les intentions de ceux qui les promeuvent. Au fond, l'imprimerie, c'était pas fait pour diffuser socialement la lecture. C'était fait, au départ, pour renforcer les pouvoirs établis. C'est ce qui se produit, par exemple, en Chine ou en Corée, qui, au même moment qu'en Europe, invente l'imprimerie, mais ça prend un autre tour en Europe. Pas tout de suite, pas immédiatement. D'abord, ça conforte l'ordre établi, et puis ça le conteste. C'est pour ça que je dis souvent que la révolution numérique, elle ne fait que commencer. On sait qu'on a changé d'époque quand c'est vraiment très loin derrière nous.
4: Ouais, il faut du recul. Et alors, que faites-vous du changement climatique, beaucoup trop rapide à cause de nos activités, qui vient questionner l'avenir de l'humanité sur Terre? Est-ce qu'on pourra encore l'habiter, quoi?
6: Alors ça, c'est très intéressant, parce qu'effectivement, ce à quoi vous faites allusion, c'est la vraie rupture à hauteur d'homme. C'est-à-dire que, je ne suis pas non plus un vieillard, j'ai 53 ans, mais la préoccupation de mes enfants pour la planète, pour effectivement la survie même de l'humanité, ça c'est quelque chose qui, sans doute, du temps où j'étais enfant, me préoccupait, mais ne m'obsédait pas. Et donc là, on a très sérieusement un changement d'époque qui est aussi un changement de hantise, de crainte.
4: Et là, pas forcément besoin de recul pour savoir qu'on y est, malheureusement. 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
2: Bonjour, je suis Susie Morgenstern et je vais vous raconter l'histoire de la petite souris de nuit avec un léger accent américain.

Ça lui est arrivé à 12h13. Elle a croqué dans sa pomme qui est devenue rouge, sang. Gabrielle est effrayée. Si elle saigne, va-t-elle mourir? Qu'est-ce qui se passe? Elle a vu papy qui enlève toutes ses dents d'un seul coup avant de se coucher. Il les place dans un verre d'eau sur sa table de chevet et commence immédiatement à ronfler. Est-ce qu'elle va être édentée comme papy? Quand elle compte ses dents, il n'y en a que 19 au lieu de 20. Elle ouvre grand la bouche et voit l'espace en bas, devant, là où sa dent avait sa place. Une belle incisive. Partie! Partie où? Bien qu'elle ait presque 7 ans, Gabrielle ne s'y attendait pas. Elle pensait que les dents étaient comme les jambes et les bras, ancrées dans son corps pour toujours. C'est seulement maintenant que sa mère lui explique que les dents de lait tombent pour faire de la place aux dents définitives. Les dents des grands, pas aussi belles et souvent de travers. Pourquoi on n'explique pas tout ça avant que cela n'arrive? Gabrielle a eu trop peur. Et les dents de papy? Des fois, elles retombent quand on est vieux. C'est maintenant que sa mère parle de la petite souris. Elle vient dans la nuit pour échanger la dent de lait contre des pièces de monnaie. Mais maman, il y a un problème. Je ne l'ai pas. J'ai avalé ma dent. Comment échanger quelque chose qui ne sera pas sous mon oreiller? Oui, c'est un problème. Ah, je vais lui écrire une lettre pour expliquer la situation. J'espère qu'elle va me faire confiance. Gabrielle n'a pas d'expérience dans la rédaction de lettres, mais elle s'applique. Chère petite souris, il n'y a pas de dents, parce qu'au lieu de la cacher, je l'ai avalée. Au lieu d'être sous mon oreiller, elle se balade quelque part dans mon intestin.

0: destin.
1: Je vous jure que c'est vrai. Puisque vous êtes magique, pouvez-vous la retrouver? Merci et à bientôt pour les 19 autres dents. Veuillez, chère petite souris, recevoir l'expression de mes meilleurs sentiments. Gabrielle. Elle a copié la fin d'une lettre qui traînait sur le bureau de sa mère. Gabrielle voulait attendre la petite souris pour lui parler de vive voix, sauf qu'elle s'est endormie. Il pleuvait le matin et elle a failli oublier de regarder sous son oreiller aplati par son sommeil si lourd. Elle avait presque peur de regarder, peur d'être déçue. Quand son courage est remonté à la surface, elle a soulevé l'oreiller et voilà qu'il y avait une enveloppe. Elle l'a secouée et oui, il y avait 2 pièces d'1 euro et une brosse à dents rose toute neuve. Il y avait aussi une lettre. Les dents sont des bijoux, dans ta bouche un petit trou, contre quelques sous. Attention, il faut soigner tes dents, tu le sais bien, c'est évident. On ne doit jamais être négligent. Je te laisse aussi une brosse fine, il faut de la discipline. Attention, brosse-toi bien les dents. Gabrielle est surprise. Elle ne s'attendait pas à ce que la petite souris lui fasse la morale, comme ses parents. Elle va directement dans la salle de bain avec sa nouvelle brosse à dents. « Pourquoi faut-il se brosser les dents ?» demande-t-elle à sa mère. « Pour les garder propres et ne pas laisser installer des infections !» Elle met les 2 euros dans une boîte spéciale. Quand elle aura perdu toutes ses dents, elle aura 40 euros. Elle ne sait pas trop ce qu'elle va en faire, mais ça lui fait plaisir d'être riche. Gabrielle n'aime pas se brosser les dents. Quand ses parents lui demandent « Tu t'as brossé les dents ?» Il lui arrive de mentir en disant « Oui, oui ». Pourquoi est-ce que le fabricant des êtres humains exige un tel entretien? Se brosser les dents, se laver et même derrière les oreilles, se couper les ongles, enlever les nœuds dans les cheveux, aïe! Il y a bien d'autres choses plus intéressantes à faire dans la vie, n'est-ce pas? Quelques jours après avoir perdu la première, Gabrielle perd une deuxième dent juste à côté de la première. Le trou s'agrandit. Cette fois, elle ne l'avale pas et la place fièrement sous son oreiller. Elle aimerait perdre toutes ses dents d'un coup, tout de suite, pour pouvoir réaliser un rêve qu'elle n'a pas encore trouvé. Elle est déterminée à ne pas se laisser avoir par le sommeil. Elle attend la petite souris toute la nuit pour lui demander si elle lui ferait crédit pour les dents à venir. Mais la petite souris l'a oubliée. Si c'est comme ça, Gabrielle fait la grève du brossage. « Je ne vais plus jamais me laver les dents », se dit-elle à voix haute.
2: « Tant pis pour toi, tes dents seront noires comme celles d'une sorcière, avec des caries qui te font mal », crie sa mère.
1: Sa maman la conduit chez le dentiste pour vérifier que les dents des vieux patientent bien là, en attendant de percer. La dentiste lui dit exactement comme ses parents. « Attention, pas de bonbons, pas trop de gâteaux et des aliments sucrés qui font les caries. »«
2: Merci, » pense Gabrielle.
1: « Et quoi encore ?» Gabrielle est quand même inquiète que la petite souris l'ait oubliée. Surtout, elle sait d'un coup ce qu'elle va

0: faire avec l'argent. Sa grève ne dure pas longtemps puisque la petite souris passe le lendemain. Il y a encore 2 euros et un poème. Il n'y a pas que les dents, mais aussi les cheveux, derrière les oreilles, le cou et les yeux. Pour laver le corps, il faut être sérieux. Prends un bain, prends une douche, tu sentiras bon quand tu te couches. Si t'es sale, alors t'es louche. L'hygiène et la santé, mets-toi ça dans la tête pour les chanter sans plaisanter. Gabrielle a donc 4 euros. D'ailleurs, que fait la petite souris des dents qu'elle achète? La petite souris l'embête. Elle a envie d'écrire à la petite souris pour lui dire de laisser l'argent et de garder ses conseils pour elle. Gabrielle a déjà des parents qui ne la laissent pas tranquille avec leur « brosse-toi les dents » et leur « lave-toi les mains ». Les dents tombent. Les poèmes de la petite souris s'accumulent. Les sous aussi. Les dents définitives prennent leur place dans la bouche de Gabrielle. Ses dents de lait lui manquent. C'est trop tôt pour être une grande. Vient enfin le jour où elle va dépenser ses sous. Elle prend sa mère par la main et son père par le bras et les amène sans leur dire où. Ils entrent dans la pâtisserie salon de thé, croquet à belles dents.
1: Bonjour.
0: Et Gabrielle commande 3 éclairs au chocolat et 3 chocolats chauds. Elle se lèche les doigts. Même ses parents sont d'accord qu'il faut se faire plaisir de temps en temps et la remercie pour cette surprise. Mais, disent-ils en chœur, quand tu auras toutes tes dents définitives, on va manger des carottes et des radis plutôt. Bof! Ses parents seront-ils ravis d'aller au marché bio au lieu de la pâtisserie? On verra. Chaque chose en son temps. Peut-être des carottes et des radis enrobés de chocolat. Et voilà, l'histoire est finie. Et maintenant, Oli.
2: Non, une autre.
3: Oui.

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2: Oh non, on va devoir aller se coucher.

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Tu fais ami avec des Lucie, oh, oh. Je ne peux pas dire que cette chose m'étonne, mais les choses qu'elle disent nous restent cachées. On t'a appelé pour nous les expliquer. Yes, you've been called to tell us what they mean. It's a plot though.